0: C'est aujourd'hui Saint-Germain-des-Prés, avec ses rendez-vous littéraires, ses silhouettes et ses figures. Avec Juliette Gréco qui en fut l'enfance et n'y est plus qu'une passante.
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2: Symbole de liberté et de féminité, la jolie môme Juliette Gréco devient à la fin des années 50 la muse de Saint-Germain-des-Prés, avant de devenir une icône de la chanson française à texte. Ce qu'elle n'avait pas prévu, se rêvant plutôt danseuse.
3: Je donne mes textes à Cosma, il aime si tu t'imagines, et l'après-midi même, il en fait la musique. Moi je suis là, maintenant il va me falloir chanter. Et puis tout d'un coup le miracle s'est produit. Pour moi, il y a eu un miracle. Voilà, ça y est. Je m'envole, je me mets à chanter. Et depuis, j'ai toujours chanté.
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2: Juliette s'échappe régulièrement de Saint-Germain-des-Prés, fuit le tourbillon de la vie parisienne pour goûter la douceur de vivre du Sud. En virée parfois à Saint-Tropez, avec ses copains Boris Vian ou François Sagan. Jusqu'en 1985, où elle est invitée à chanter au festival de Ramatuel. Et c'est le déclic. C'est là qu'elle veut vivre avec son mari, le musicien Gérard Joannest.
4: Je voulais une maison face à la mer. Je voulais le soleil qui tourne autour de la maison toute la journée, parce que Gérard adore ça. Et je voulais une maison qui me permette de rêver dans le silence.
2: Elle achète un terrain et demande à Serge Meige, l'architecte du théâtre de Verdure où elle a chanté pendant l'été, de lui concevoir son futur havre de paix qu'elle baptise la Maya. Elle va en penser les moindres détails, comme cette table de jardin construite autour d'un mûrier platane ou la tortue en mosaïque au fond de la piscine.
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2: Juliette, contemplative, aime se ressourcer sur la terrasse, avec vue sur la Méditerranée, et dans son jardin constellé de toutes sortes d'espèces méridionales. Elle développe même une passion pour les orchidées blanches. Elle fait de ce jardin et de sa maison son petit coin de paradis, son refuge. Celui qu'elle n'a jamais eu petite, et qu'elle partage avec ses chats, ses chiens, un ménate prénommé Goya, et même un bébé panthère. Mais on peut aussi la croiser dans Ramatuel, au marché ou au café de l'Ormeau. Et puis, femme libre, c'est également une collectionneuse, notamment d'objets érotiques, mais aussi religieux.
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2: Et l'été venu, elle aime toujours chanter au festival de Ramatuel.
4: C'est vrai que ça ressemble un peu à Avignon, quand Avignon a démarré. C'est-à-dire une chose totalement artisanale, faite d'amour, de tendresse et de sueur, de larmes de sang, de larmes de sel, de larmes de miel.

0: C'est dans cette maison, face à sa Méditerranée, le 23 septembre 2020, que la jolie môme quitte la scène.
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3: Ah, le matin, on fait la toilette et il faut nous prendre pour des gobettes.
4: Berrichon dans le texte.
3: La gobette, c'est la truie ou la métreux, qu'elle est de ses petits gouris. Ah, par chez nous, c'est pas comme chez les Bertans, j'en pas de gros élevages de cochons. Dans le temps, dans les fermes, on engraissait un verra, en que des truches et puis les yeux grasses. Puis, on y faisait sa fête. C'était la Saint-Cochon. Tout le monde venait aider la famille, les voisins, pour éplucher les oignons, faire le boudin puis les saucisses, saler la viande, et puis casser la croûte. On buvait une goutte, puis bah souvent une deuxième. Celle-là, on l'appelle le rince-cochon. Même si on l'élève pour le manger, ça l'empêche pas de l'avoir de la tendresse pour le cochon. Écoutez donc ce qu'en dit Jules Gilbert.
4: En Berrichon dans le texte.
3: Ah, oh, je l'avais acheté sur le champ de foire, le 1er de septembre à Saint-Martin. Oh, il était vif, c'est à pas croire. Deux grandes oreilles, le museau mutin. Le soir, un coup formé dans l'étable, il a ben dû trouver le temps long. Il a regretté ses bains manchables, tous ses petits frères, les autres laitons. Oh, doucement, il s'est fait à son auge, ou qui avait dû boire à gogo, à la paille fraîche qui fait sa bauge, ou qui ronflait comme un sous-l'eau. Oh, pour le pousser, je peine à un gère. Toute la journée, il dévorait. Puis un soir, j'ai dit à ma vieille, c'est temps, faut qu'on tue notre bestiaux. Eh ben, ça nous a fait quelque chose, à la Mélie puis à Mouet. Ça l'a pas empêché de faire la fête. Ce chagrin-là, c'est vite passé. J'en fais des pâtés en clatette, des grands boudins que j'en épicé. J'en ai mangé de la couchouna et que j'en arrosé en que du vin gris. Des andouillettes et des tripoilles, des saucisses et du boudin frit. Le soir, hein, j'étais ben tout un peu pompette. Moi, émotionné pour de bon, j'ai ben failli gâter la fête. Comme un vieux, je pleurais mon cochon.
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5: Aujourd'hui, pour J'ai testé pour vous, c'est sur la commune de Viennet, dans les Deux-Sèvres, que je vous emmène. On va rencontrer Patrick Dujardin, il est apiculteur amateur, et il va nous faire découvrir ce qu'on pourrait appeler un métier hors du commun. Bonjour Patrick.
6: Bonjour.
5: Merci de nous recevoir ici sur ce rucher école. Alors pourquoi un rucher école ?
6: Alors parce que l'abeille du Poitou souhaite former chaque année un certain nombre d'apiculteurs amateurs. Alors il y a de la théorie, mais il y a de la pratique. Et ici, la pratique, on l'a fait sur les ruches que l'on va visiter tout de suite.
5: J'imagine déjà qu'il y a une tenue enfilée comme la vôtre.
6: Ah oui, je vais vous donner ça. Vous allez avoir une paire de gants.
5: La paire de gants, très bien.
6: Solide, en cuir. Et puis la vareuse, la protection.
5: Ah oui, c'est pas une tenue de cosmonaute. C'est une
6: vareuse. Pas une tenue de cosmonaute, je vous conseille pas.
5: Bon, ça y est, j'ai mis la vareuse élégante. Ça change complètement de look, là.
6: Impeccable, on est paré pour aller voir les abeilles.
5: On va voir les abeilles.
6: Ouais.
5: Je vous suis pour les ruches.
6: C'est parti.
5: Allez, c'est parti. Alors là, nous voici donc devant une ruche. Comment ? Il n'y a pas trop d'abeilles dehors ? Ça a l'air d'être plutôt calme.
6: Il n'y a pas d'abeilles sur la planche d'envol. On en voit une qui arrive à l'instant. C'est plutôt une bonne nouvelle pour moi. Ça veut dire qu'elles sont parties travailler, elles sont parties
5: D'accord.
6: récolter. Donc normalement, on devrait trouver pas mal d'activités à l'intérieur et pas mal de récoltes. On voit que sur cette ruche, il y a le corps de ruche, là où elles habitent.
5: Ouais.
6: Ça, on n'y touche pas, c'est chez elles.
5: Okay.
6: Et puis on a mis deux greniers. Alors souvent, on en met un seul, mais quand on voit qu'elle récolte pas mal, on peut en mettre un deuxième, voire un troisième, exceptionnellement quatre.
5: Donc là, on peut l'ouvrir.
6: Donc là, on va ouvrir.
5: Ah, et on en voit quelques-unes qui essayent de
6: sortir. Voilà, elles viennent voir ce qui se passe. Donc, comme elles n'ont pas forcément tout eu le signal en bas, on va remettre un petit peu de fumée.
5: J'ai jamais été aussi près de tant d'abeilles. Ça voilà. Vous fait pas stresser, vous ?
6: Non, non, faut mieux pas, non. Donc là, on est face à une hausse qui est plutôt bien remplie. Il se trouve qu'on doit récolter dans une semaine, donc ça tombe plutôt bien. Et on va sortir un cadre.
5: Ah oui, on voit déjà des abeilles. Et c'est du miel qu'on voit.
6: Alors, c'est du miel. Tout ce que vous voyez là, c'est du miel. Je vous laisse le soulever, vous allez voir ce qu'il y a comme miel.
5: C'est hyper stressant.
6: Vous lâchez pas, c'est tout.
5: Non, je ne lâcherai pas, non, vous inquiétez pas.
6: Voilà, donc là, il y a 2 kilos de miel.
5: Oui, c'est lourd, ouais, effectivement. Voilà. Et imaginons, on a récupéré le miel. Derrière, c'est quoi ? On le met directement en bocal ?
6: Alors, pas tout à fait. On va le mettre dans un extracteur, c'est-à-dire que la pellicule que vous avez vue tout à l'heure
5: ça,
6: de cire,
5: on
6: va la couper.
5: Ouais.
6: Voilà, le miel va commencer à couler. On va le mettre dans un extracteur, donc ça fonctionne par la force centrifuge. et puis le miel va se mettre à couler, et là on va le mettre dans des réservoirs plastiques ou inox,
5: okay.
6: Et on va le laisser décanter pendant quelques jours.
5: Merci Patrick en tout cas de nous avoir montré un petit peu votre métier et de m'avoir permis de tester ce métier un petit peu hors du commun.
6: Oui, je vous en prie, avec plaisir. Nous, on a toujours énormément de plaisir à partager, à faire découvrir. On le fera jamais assez.
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2: Bonjour Arnaud Fromage.
3: Bonjour, bonjour à tous.
2: La nécessaire minute contre toi, c'est maintenant. C'est vous que j'ai vu tout à l'heure, hein, le doigt dans le pot à pâte à tartiner. C'est quand même pas très propre, hein, tout ça.
3: Je sais, mais que voulez-vous, c'est tellement bon et tellement régressif, la pâte à tartiner, du chocolat, des noisettes et plein d'huile. Bon, ça aide pas à rentrer dans du 38, mais flûte à la fin, il faut savoir se faire plaisir. Et surtout, cette merveille a bien failli ne jamais exister.
2: Alors comment ça, à cause de Monsieur Ferrero, c'est ça?
3: Non, lui, il y est absolument pour rien, ce serait plutôt à cause de l'homme de Néandertal. Je vous explique. L'année dernière, des scientifiques de l'université d'Aarhus au Danemark se sont mis en tête de reconstituer le paysage et d'identifier les essences de plantes qui poussaient en Europe il y a 100 000 ans avant l'arrivée de l'homme. Pour cela, ils ont collecté des pollens anciens, les ont analysés et les résultats ne sont finalement pas si surprenants que ça. On y retrouve du tilleul, du hêtre, du charme et donc bien sûr des noisetiers. Beaucoup de noisetiers même, l'arbuste prolifère en effet dans les plaines, hors des forêts. Or, il faut s'imaginer qu'à cette époque, l'Europe était remplie de hordes de bisons, de rhinocéros, d'éléphants de 4 mètres de haut qui pouvaient peser jusqu'à 13 tonnes, autant dire des débroussailleuses, des animaux géants qui, en empêchant la forêt de tout grignoter, assuraient ainsi indirectement un espace pour les noisetiers. Bon, les années passent, et il y a 45 000 ans, l'homme quitte son berceau africain pour gagner l'Europe. Les premiers humains s'habituent à leur nouvel environnement, ils commencent à chasser les grosses bestioles. Aucun risque pour ces espèces, les humains sont bien trop peu nombreux pour représenter le moindre risque. Mais il n'empêche que ça commence à modifier légèrement l'équilibre en place. Moins de grands animaux, moins de défrichage, donc plus de forêts et moins de noisetiers. Si bien que, nous dit encore l'étude, ils sont passés pas loin de l'extinction.
2: Alors qu'est-ce qui a sauvé les noisetiers justement, Arnaud ?
3: Eh bien, ces mêmes humains. En effet, alors que les noisetiers étaient sur le point de disparaître, nos ancêtres ont commencé à développer ce qu'on appellera plus tard l'agriculture. Or, le bois de noisetier, c'est très pratique si l'on veut se fabriquer des outils, des armes, réaliser un peu d'artisanat ou tout simplement manger des noisettes. Les premiers hommes ont donc commencé à les cultiver, sauvant ainsi les noisetiers de la disparition. Alors, aujourd'hui, on n'a plus d'éléphants sauvages de 4 mètres de haut en Europe, mais heureusement, il nous reste les noisettes, la pâte à tartiner peut donc exister, et ma journée peut commencer.
2: Ouf, je suis rassuré aussi parce que le petit déjeuner n'aurait pas la même saveur. Sinon, merci beaucoup Arnaud Fromage, et heureusement également qu'on n'a plus d'éléphants. Eh bien, à demain, je crois.
3: À demain.
2: Bah oui, c'est ça, demain, pour la nécessaire minute comtoise, en réécoute, évidemment, sur l'application ici et sur ici.fr.
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5: À quoi servent les maths ?
6: Par exemple, si on est coiffeuse, pour faire payer ses clients, au lieu que de prendre une calculette, le faire de tête comme ça, le plus rapidement, comme ça on n'utilise pas trop notre téléphone. Puis c'est intéressant les mathématiques.
7: Moi je trouve que ça sert à tout et à rien. Les profs, ils disent faut savoir convertir, mais ça sert à rien quand on est grand en fait. Dans n'importe quel métier, il faut savoir les maths. Convertir s'il faut, parce que ça se trouve, à un moment donné, l'occasion elle va venir, tu vas pas savoir et ça va être compliqué. Et moi je préfère les maths que le français.
8: Moi je me dis, c'est comme toutes les autres matières, plus tu sais de choses et tu es bon en maths, français, grammaire, plus tu auras plusieurs métiers à ta disposition.
9: J'ai jamais trop aimé les maths, mais je sais que je pense que ça va beaucoup servir.
10: En fait, les maths, c'est une des premières matières à être inventée. Les maths, c'est la base de l'école.
11: Pour payer quelque chose, il faut se servir des maths pour, par exemple, compter les pièces, les billets, etc. En fait, les maths, il y a beaucoup de choses qui servent à beaucoup de choses. Il y a des choses où tu vas jamais t'en servir en mathématiques, quoi. Par exemple, la géométrie, tu t'en sers que dans quelques métiers. Tu vas pas t'en servir dans tous les métiers du monde.
12: On était parti à Cultura et j'avais pris des sous, mais j'avais mal compté. Donc, je demande à ma mère de payer parce que je n'avais pas assez. Mais du coup, il faut compter tout. Il faut compter les centimes et les euros et tout ça.
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13: Je vous emmène dans un salon de thé andouillé qui a ouvert ses portes il y a quelques mois. C'était l'été dernier. Ça s'appelle Au coin de la tasse, un lieu tenu par Marie-Annick Vicard Coap. Et comme dans tout bon salon de thé, on peut aussi boire du café. Ça tombe bien, Marie-Annick m'en offre un. Bon, ben merci pour le petit café, Marie-Annick.
14: Eh ben de rien, avec plaisir.
13: Oui, parce que vous aussi, vous buvez un café. Oui. Vous ne buvez pas de thé, alors?
14: Je bois les deux.
13: Quand on vend les deux, c'est bien de connaître les deux.
14: Exactement.
13: Pourquoi vous avez créé ce lieu?
14: Parce que j'avais envie d'ouvrir un salon de thé depuis des années. Pour moi, la commune d'Andouillé, ça a été une opportunité. Je suis arrivée sur la commune il y a 2 ans. Et je voulais monter un lieu différent, qui me ressemble, et dans lequel on pouvait accueillir des ateliers, où ce soit aussi un lieu de rencontre intergénérationnelle.
13: Mais vous aviez déjà tenu un commerce avant?
14: J'ai été libraire pendant 10 ans.
13: Je propose qu'on se lève, Marie-Annick. Comme ça, on va pouvoir aller faire le tour de ce salon de thé. Bon, c'est pas si grand que ça, mais il y a quand même plusieurs pièces. Là, on est dans la pièce principale. C'est là où vous proposez le thé, les cafés, il y a quelques gâteaux. C'est vous qui avez fait la décoration de ce lieu, parce que c'est très très joli. Hein.
14: Merci beaucoup. Oui, oui, c'est moi. Donc, toutes les tables et les chaises, ça a été chiné dans les différentes recycleries Emmaüs de la Mayenne. Le buffet qui me sert à présenter les cafés, je l'ai acheté chez une dame sur Andouillé aussi. Donc, le meuble 100% local.
13: Il y a aussi un coin librairie. Et puis, nous entrons dans l'autre pièce de ce salon de thé où je continue à parler de décoration avec Marie-Annick. Je vois qu'il y a des photos d'Andouillé, de vieilles cartes postales. Je ne sais pas si on voit d'ailleurs votre commerce sur ces cartes postales.
14: Alors, on voit le bâtiment, effectivement, sur toutes les cartes postales, puisque fin 19e, début 20e, le bâtiment accueillait donc un hôtel, le Lion d'Or, qui ensuite est devenu dans les années 50-60 la Poste, avant d'être le cabinet notarial dans les années 90, et donc depuis la fin de l'été, un salon de thé.
13: Et c'est dans cette petite salle du salon de thé que sont régulièrement proposés des ateliers, alors ça peut être des ateliers d'écriture, de dessin. Je retourne ensuite dans la salle principale, où sur le comptoir j'observe de très très beaux gâteaux.
14: Je travaille avec la boulangerie d'Andouillé qui est la Tendresse, qui me prépare cakes et tartes, et moi de mon côté je fais le cheesecake et je fais des scones. Donc des scones, c'est des petits pains anglais.
13: Bah moi je vous prendrais bien un petit bout de gâteau alors avant de partir. C'est cheesecake, vous faites le cheesecake?
14: Moi je fais le cheesecake, oui, je sers ça.
13: Marie-Annick, avant que vous alliez me préparer l'assiette avec du cheesecake, je vois quand même qu'il y a un nain au niveau de la caisse de votre salon de thé.
14: Oui, c'est un nain que m'a offert une amie pour l'inauguration et j'ai trouvé qu'il avait toute sa place dans la décoration du salon de thé.
13: Mais je pensais que c'était un endroit où, vous savez, comme le petit cochon, on peut mettre sa pièce, mais non, il y a pas, vous n'avez pas prévu ça.
14: Si, mais c'est pas le nain.
13: Ah, c'est pas dans le nain. Ah oui, c'est à côté, on peut mettre une petite pièce.
14: Exactement.
13: Mais attendez, c'est quoi ça?
14: Ça, c'est un personnage des films Ghibli, Voyage de Chihiro.
13: Ça fait du bruit?
14: Oui, tout à fait.
13: Mais c'est trop génial. Il fait un petit rototo à la fin.
14: Exactement, c'est parce qu'il a bien digéré le pourboire.
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1: Ce sont les chemins qui étaient empruntés par les pèlerins, qu'on appelle les Miquelots, qui sillonnaient toute l'Europe pour aller au Mont-Saint-Michel. Et les chemins de Saint-Michel, il y en a un qui passe notamment à Mortes.
2: En fait, il y a des chemins de Saint-Michel un peu partout en France?
1: Oui, un peu partout. Si vous voulez, c'est l'équivalent des chemins de Saint-Jacques, de Compostelle. C'est juste que les chemins de Saint-Michel sont plus anciens théoriquement que les chemins de Saint-Jacques. C'est que les chemins de Saint-Jacques, ils ont été popularisés, beaucoup plus.
2: Ah, ben là, c'est plus dégagé, j'ai l'impression.
1: Alors là, c'est le bas de la Grande Cascade. Vous voyez la passerelle un petit peu plus bas?
2: Ouais.
1: Et c'est de là qu'on a le meilleur point de vue.
2: D'accord,
1: allons-y. Juste derrière.
2: Donc là, on descend. On a une belle vue sur... Là, c'est la Canse.
1: C'est la Canse, oui.
2: Qui est plus large que le Canson.
1: Exactement. Alors, la Canse, on l'appelle aussi la rivière dorée. Elle emmène avec elle des sédiments argileux qui donnent une couleur dorée.
2: Ah oui, c'est pour ça que là, ça fait un peu doré,
1: oui,
2: justement,
1: c'est
2: là-bas.
1: Ça.
2: On est au pied d'un gros rocher. On a la marque du GR blanc et rouge et c'est indiqué GR 22. Donc là, on emprunte une passerelle qui passe au-dessus de la Canse. Donc, qui est beaucoup plus grande que toutes les passerelles qu'on a empruntées jusque-là, forcément, parce que, on le disait, la Canse est plus large. On a la cascade en face de nous.
1: Donc voilà, avec une puissance relativement incroyable, hein, on s'en rend bien compte ici avec les dernières précipitations, c'est... Il y a du débit.
2: Elle est plus resserrée aussi.
1: Oui, elle est plus resserrée, alors elle repart de plus haut, elle est en virage.
2: Donc forcément, l'eau prend de la vitesse, là.
1: Oui.
2: Et donc là, on voit les rochers un peu typiques aussi du massif armoricain.
1: Un peu rouge-marron aussi, très ciselé.
2: C'est un vrai toboggan. Il n'y a personne qui l'a pris en toboggan?
1: Non, c'est fortement déconseillé.
2: Et là, il y a de beaux reflets du soleil encore sur la Canse qui poursuit sa route après. Dans une espèce de cheminement boisé, puisqu'il y a des bois tout autour. Là, on reprend des escaliers qui nous permettent de quitter le lieu de cette grande cascade, de la voir aussi avec un autre point de vue. Vous les avez découverts il y a longtemps, vous, ces cascades-là?
1: Je les connais depuis que je suis enfant. En fait, ma famille est originaire en fait, du Mortainais en partie. Et on venait ici les dimanches après-midi en famille. Je pense que tous les Mortainais sont fiers de leur cascade et de leur patrimoine. C'est quand même un patrimoine naturel exceptionnel. On est connu et les gens viennent aussi pour ces cascades.
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3: Pour changer, je ne vais pas vous apprendre un mot, mais vous apprendre quelques subtilités pour écrire en breton. Et ensuite, place à un prénom pour changer aussi.
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3: Ouais, c'est la journée du changement. Alors, je vous apprends chaque jour des mots. La pratique orale, c'est bien, mais l'écrit, c'est important aussi. Alors, dans l'alphabet breton, il y a deux ou trois petites choses à savoir. En premier, vous verrez une lettre que vous connaissez, mais que vous ne prononcez pas bien. C'est le C'H, qui sert à écrire le son RE, et donc pas CHE ni QUE, c'est RE. C'est un gros H aspiré. Pensez à un hangar, hein, voilà, comme ça va vous aider. Ensuite, une autre chose à savoir, pas de bol, le Q n'existe pas en breton, on parle pas de Q, mais à la place, nous avons le K, qui sert à remplacer donc le Q, mais aussi le C, et ça sert à faire le son que. Un K, tout simplement. Donc avec ça, vous ne devriez plus confondre C'H, c'est le he, le hangar, hein. Et si c'est un K, eh ben là, vous pourrez dire K. Ça paraît bête comme chou, mais c'est important à connaître pour pouvoir écrire, mais aussi lire et retrouver la bonne prononciation. À vous de répéter ou alors écrivez-le quelque part pour vous en souvenir.
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3: Et pour changer des noms de lieux de famille, un prénom aujourd'hui qui est sûrement parmi les plus répandus, ou du moins dans le top des prénoms bretons, c'est Maël, avec sa variante Maëlan. Alors Maël, c'est un très vieux prénom, commun à d'autres langues celtiques. Maël, ça vient du Moyen-Âge, de l'époque du vieux breton, et ce nom était celui des princes ou des chefs de clan, à l'époque où la Bretagne était clanique, évidemment. Mais ce joli prénom est resté. Maël, c'est un prénom masculin, féminisé depuis peu, mais Maël, c'est le chef de clan, et dans Maëlan, eh bien là on a une contraction de Maël et Tan, qui donne Maël Dan. Et ensuite, Maëlan, c'est-à-dire le chef de feu, donc au caractère bien trempé.
6: C'est
3: lycée en Maëlande. Voilà, il est temps pour moi de vous laisser, de vous dire à demain, même heure, Canevarhouas.
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6: Louis Hachette, fondateur de l'un des plus grands groupes d'édition au monde. Mais saviez-vous que tout a commencé à Rethel? Louis, dès son plus jeune âge, se tourne vers la lecture. Un amour, d'ailleurs, qu'il ne quittera jamais. À peine adolescent, il quitte sa ville natale avec sa famille pour Paris, où sa mère travaille comme lingère dans un grand lycée. Et c'est à la capitale qu'il va faire ses études, notamment en droit. Mais c'est un autre domaine qui va capter son attention, l'édition. À 26 ans seulement, il fonde sa propre maison d'édition. Très vite, elle prend une ampleur considérable et en quelques années, elle devient le premier groupe d'édition en France. Et qu'est-ce qui explique un tel succès? Eh bien, c'est surtout son modèle commercial novateur. Louis Hachette comprend que pour toucher un large public, il faut adapter les livres aux besoins du public. Qu'il s'agisse de manuels scolaires, de dictionnaires ou d'ouvrages destinés aux jeunes lecteurs, son intuition est de créer des ouvrages pédagogiques, accessibles à tous à des prix raisonnables. Et le pari est réussi, car ses livres se retrouvent dans toutes les écoles et contribuent à l'émergence d'une véritable culture populaire. Loin de se cantonner à l'édition scolaire, il diversifie rapidement son catalogue en publiant des romans, des biographies, des récits de voyage ou des ouvrages scientifiques. Et c'est là toute la force de sa vision. Il parvient à offrir à la fois des livres éducatifs, mais aussi des œuvres littéraires qui font de sa maison un acteur incontournable du paysage éditorial français. Un autre point marquant du génie commercial de Louis Hachette, la distribution des livres. Il innove en installant des points de vente dans des gares, là où le public est nombreux. Des points de vente qui s'appellent aujourd'hui relais. Louis Hachette s'éteint à 64 ans, mais son nom et son œuvre perdurent toujours à travers l'énorme empire qu'il a créé. Le 9 février 1953, Henri Philippaki, des éditions Hachette, publie les premiers titres d'une collection appelée « Un grand avenir, le livre de poche », un format qui séduit un public jeune car le prix est plus raisonnable. Aujourd'hui, les éditions Hachette sont parmi les plus grandes maisons d'édition au monde, mais tout a commencé à Rethel, grâce à ce jeune homme passionné par les livres et déterminé à démocratiser la culture. Louis Hachette, véritable pionnier de l'édition, c'est l'un des trésors de Champagne-Ardenne.
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1: Alors, nous sommes dans le laboratoire des sauvages et cultivés. On est à Casteil.
2: Et vous, Valérie, vous avez créé votre propre marque de cosmétiques ici dans ce laboratoire qui est un laboratoire collectif.
1: Oui, c'est un laboratoire partagé qu'on a donc créé avec le collectif Sauvages et Cultivés. On est un groupe de productrices et transformatrices de plantes.
2: Mais vous, la particularité, c'est que vous utilisez une ressource locale que nous avons dans le département, à savoir la vigne.
1: Alors moi, je formule mes produits cosmétiques à partir de marc de raisin.
2: C'est ce qu'on a ici dans ces flacons.
1: Tout à fait. Alors le marc de raisin, c'est le résidu sec de la presse après la vendange du raisin. Donc moi, je le recueille chez Mireille Ribière au domaine du lendemain, qui est une vigneronne en biodynamie. À Fourques.
2: Oui. Et qu'est-ce qui vous a donné l'idée d'utiliser ce marc de raisin pour faire des produits cosmétiques ?
1: Alors moi, je suis fille de viticulteur et de distillateur. Donc j'ai vraiment grandi au milieu des vignes, ça fait partie de mon ADN. Donc j'avais pas vraiment envie de reprendre l'exploitation familiale, mais j'avais envie de valoriser la plante que la vigne d'une autre façon et l'idée d'en faire des produits de soins m'est apparue assez évidente.
2: Vous avez un parcours de scientifique ?
1: J'ai un parcours d'herboriste. En fait, j'ai été formée à Indorplant, qui est l'école des médecines douces et d'herboristerie à Montpellier. J'ai suivi un parcours en cosmétologie et également, voilà, pour arriver à tout ça.
2: Alors, dans vos cosmétiques, vous, qui sont sous quelle marque ?
1: Ma marque s'appelle Résonance. Résonance, R-A-I, comme le raisin. Moi, je développe deux sérums pour le visage.
2: Donc, c'est-à-dire, de ce marc de raisin que nous avons ici, on arrive à des petits flacons.
1: Alors, en fait, le marc de raisin, après l'avoir séché, je vais réaliser différents types d'extractions avec des solvants différents qui vont être à la base de la composition de mes produits. Donc, on a un sérum hydratant pour le visage, donc qui est à base d'une eau de raisin que je fabrique et que j'associe à différents types d'acides hyaluroniques et d'huile essentielle. Donc ça, c'est un sérum qui est hyper hydratant, qu'on met d'abord avant toute autre crème ou huile. Et ensuite, en complément, je réalise une autre extraction de raisin, mais à base d'huile, que je vais mélanger avec d'autres huiles précieuses, du bakouchiol qui a un antiride naturel et des huiles essentielles qui sont régénérantes. Donc ça, c'est plutôt pour la partie nutrition très concentrée de la peau.
2: Réalisé ici à Casteil.
1: Absolument, c'est une chance formidable d'avoir ce laboratoire.
2: Et alors, vos produits, ce sont des produits cosmétiques. On va les retrouver où ensuite, Valérie ?
1: À Perpignan, dans différents endroits, à Bagnoul-sur-Mer aussi, et également chez des cavistes qui ont choisi de valoriser la vigne, le vin, mais d'une autre façon.
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3: Bonjour Médéric Gasquet-Cérus.
4: Bonjour Philippe, bonjour tout le monde.
3: Notre linguiste marseillais, Médé, vous avez un joli menu tiens, à nous proposer aujourd'hui.
4: Ah oui, il y a quelques semaines, on a beaucoup parlé de ce chiffre, vous vous souvenez. Les trois quarts des établissements de restauration du 15e arrondissement de Marseille sont des fast-food.
3: Ouais.
4: Ce qui pose bien sûr plein de questions, mm-hmm. et notamment en termes de vie de quartier, de sociabilité et d'économie, et bien sûr de santé, car on est ce que l'on mange. Et souvent, ce que l'on mange, ben, c'est pas bon. Pas bon au goût, mais surtout pas bon pour la santé. Colorants, additifs, sorbate de trompatium, acide trichlidrique, j'invente, trucs en tox ou plastoc, plat réchauffé dans des barquettas au goût fadas. On trouve ça dans certains fast-foods, bien sûr, mais pas tous, meufs, hein, ne pas tout confondre, mais aussi dans beaucoup de cantines où vont manger les minots, dans les rayons de supermarché, mais aussi dans la restauration collective, mais aussi dans certains restaurants, oui, attrape touristes ou attrape couillons, ou restos plus ou moins branchés, ou brasseries de cake, mais qui grattent sur la qualité. Et j'ajoute, je pense aussi à cette boulangerie-pâtisserie que je ne nommerai pas, mais où j'ai acheté récemment des bugnes, des mini-bugnes, vous voyez, toutes petites comme ça, là, 1 euro pièce, déjà, franchement, j'étais plus là-bas pour acheter 8 bugnes. C'était grasse, mais grasse, grassasse. pas bonne, écœurante, et ça m'a fait rouméguer quand je pense que mon grand-père était boulanger. Bref, voilà. Ouais. Je pense aussi à ces platées de pâtes trop cuites ou de ricolés estouffés gari. Je pense à ces carottes râpées orange fluo qu'on dirait qu'elles sont surlignées ou surligneurs, vous voyez. Je pense à ces choux qui sentent les scaoufis. Je pense à cette salade rasqueuse qui n'a jamais vu la terre et qu'on vous met dans un coin d'assiette comme ça, à côté du steak rasqueux aussi. Je pense à ces brocolis mouligas, ces gorgés d'eau. Je pense à ce surimi orange fluo, lui aussi, qui contient tout sauf du crabe, et il a plus la tête des cheveux de Trump qu'autre chose. Je pense à ces desserts goût fraise, sans que jamais aucune fraise n'ait justement ramené sa fraise dans l'emballage. Ouais. Bon, bref, voilà. Il y a un moulon d'autres choses aussi appétissantes que les fameuses cigarettes de bordille, de cigalon, de pagnol, cigarettes de bordille, autrement dit, les cannellonis dans lesquels on refourgue tout ce qui n'a pas été mangé de la semaine. Tout ça n'a aucun goût, ou comme le chante le groupe Quartier Nord, en utilisant l'expression de chez nous, ça n'a ni goût, ni gouste.

0: Dans notre parler, nigou nigouste, c'est une expression qui veut bien dire ce qu'elle veut dire, et une tournure qui insiste sur la fadeur d'un plat, d'un aliment ou même d'un événement. Hein. Nigou nigouste, avec prononciation du S originel que l'on retrouve dans le provençal goustus, goûteux, et qui a été remplacé depuis par l'accent circonflexe dans notre orthographe moderne. Le tout venant de la locution provençale nave nigou nigouste. Et pourtant, en Provence, nous en avons des choses qui ont du goût, de bons produits, de bonnes recettes traditionnelles, des plats goustus comme les pieds paquets, la daube ou l'aioli, même si Pierre Blasi donne comme exemple son aioli, il avait nigou nigouste. Bon, il faut le faire, un aioli sans goût quand même. Hein. C'est ce qu'on appelle chez nous, désolé, aussi un aioli de parisien. Mais meuf, il ne faut pas tout mettre dans le même panier. Il y a des fast-foods de qualité qui font de très bons burgers, des snacks où l'on mange de très bons sandwichs, de très bons kebabs, et merci à eux d'être là le midi ou en fin de soirée ou quand on rentre du stade, moi j'apprécie. Chacun ses goûts, mais parfois chacun ses dégoûts, voire ses égouts. Vive le bon goût, car le fada, ça rend fada.
1: Pour vous dire.
2: Ah, c'est un bonheur. C'est aussi bon que l'aioli. C'est Médéric Gasquet-Cerus en Marseille tous les matins. À demain, Médé.
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4: On a l'honneur et la chance d'avoir le copain Tom Aubry en studio. Salut Tom.
5: Salut Richard, bonjour à tous.
4: Mille raisons d'aimer la Côte d'Azur. Chaque jour, un nouveau chapitre, une nouvelle page qui s'ouvre. C'est parti.
5: Et une nouvelle aujourd'hui, c'est parti. Voilà, raison 480, les trains et la Côte d'Azur. Alors, si on est râleur, et je le suis, on peut dire que les trains sur la Côte d'Azur, c'est pas un long fleuve tranquille. D'ailleurs, est-ce que vous êtes déjà demandé pourquoi est-ce qu'on longeait le bord de mer, ou comment marche le réseau ferroviaire azuréen, et quel était le train le plus luxueux qui ait jamais circulé dans les Alpes-Maritimes?
4: Bon bah, je suppose que tu vas nous expliquer tout ça.
5: Tout juste, Auguste, mais pour tout comprendre, il faut que l'on remonte un peu dans le temps. En France, en 1820, les trains se développent autour de Saint-Étienne, où se trouvait un bassin minier. L'enjeu à cette époque est donc de relier un pôle industriel à une ville ou à un port.
4: Et c'est après que les trains révolutionnent le tourisme.
5: Et oui, durant la seconde moitié du 19e siècle, dans les Alpes-Maritimes, la révolution du chemin de fer permet de désenclaver les territoires et de transporter un nombre toujours plus grand de marchandises et de voyageurs. La compagnie internationale des wagons-lits va d'ailleurs plus loin en proposant des voyages alliant confort, vitesse et sécurité. En 1886, le train bleu reliait Londres à Menton.
4: Ah ouais.
5: Et les voyageurs peuvent pour la première fois se déplacer à bord, se faire servir des repas à table et surtout dormir correctement.
4: Et alors, quel impact ça va avoir chez nous ?
5: Eh bien, le rail accompagne la construction des palaces, l'essor des villas et en bref, la naissance de la Riviera. Sans le train, la Côte d'Azur n'aurait probablement jamais connu un tel développement touristique.
4: Mais alors, pourquoi est-ce que ces rails longent le bord de mer ?
5: Alors ça, c'est pour une raison géographique. Dans les Alpes-Maritimes, la mer borde directement des reliefs abrupts. Et donc, à partir des années 1860, les ingénieurs n'avaient pas d'autre choix que de construire des lignes de chemin de fer sur la bande côtière. Car oui, il faut construire sur un terrain plat et avoir un accès direct aux villes portuaires.
4: Et donc, la géographie impose ce tracé.
5: Oui, finalement, si le train longe la mer, ce n'est pas seulement à cause de la géographie, c'est parce que depuis 150 ans, la Côte d'Azur avance au rythme du rail. C'est une carte postale en mouvement, c'est un balcon sur la Méditerranée, et ça, franchement...
4: Bah, c'est une très belle raison d'aimer la Côte d'Azur.
5: En plein dans le milieu, là.
4: Et franchement, on va pas se mentir, on a quand même la chance d'avoir l'un des plus beaux tracés au monde.
5: On est bien d'accord, on peut être penseur dans le train.
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1: Bonjour, je suis Flora Olivares, directrice du cinéma Le Félix de La Bouère depuis 2 ans et demi. Je suis arrivée dans le monde du cinéma un petit peu par hasard. À l'origine, j'étais médiatrice culturelle, j'habitais à La Bouère. Et un jour, je vois une offre pour devenir médiatrice culturelle au cinéma. Étant donné que j'ai une formation de médiatrice, je n'avais certes pas de connaissances spécifiques du monde du cinéma, mais je savais comment transmettre des informations sur une œuvre et faire le lien entre une œuvre et son public. J'ai tenté l'aventure et ça m'a tellement plu que j'ai souhaité passer en direction.
2: Comment gère-t-on une salle de cinéma de 230 places, donc ici, dans un cadre comme celui-ci?
1: On cherche à nouer des liens, des partenariats, à s'inclure au maximum avec le tissu local, que ce soit associatif ou structure partenariale, dépendant de la municipalité, de la communauté de communes. L'objectif, c'est de travailler avec les autres pour faire connaître ce qu'on met en place dans la salle et surtout ne pas rester replié sur soi. En venant en salle au Félix, vous soutenez la salle locale. Vous soutenez une salle en particulier, mais vous soutenez aussi toute la création cinématographique de manière générale. Ce qui est intéressant quand on est un cinéma de proximité, c'est qu'on a le temps et le contact avec le public. On peut discuter avec eux. Qu'est-ce que vous avez aimé? Qu'est-ce que vous n'avez pas aimé? N'hésitez pas à nous faire des retours. Qu'on construise ensemble et qu'on ne reste là encore pas seul dans sa tour d'ivoire à imaginer pour les autres. Et ces temps d'échange, ces rencontres, c'est extrêmement riche humainement et professionnellement. On va sélectionner les films en fonction de différents critères. Le film incontournable, bien sûr, on va le passer. On va le garder longtemps pour que un maximum de monde puisse le voir. Ensuite, qu'est-ce que aiment mes spectateurs? Je sais, par exemple, qu'à La Bouère, les comédies françaises plaisent énormément. Et enfin, nous sommes un cinéma labellisé Art et Essai. On a un public assez hétéroclite. Beaucoup de familles et de jeunes publics, parce qu'on a une programmation qui est très adaptée aux jeunes publics. Pour nous, c'est très important, notamment que les premières séances se fassent dans de bonnes conditions, avec un son adapté, des lumières baissées progressivement, une présentation et un atelier. L'idée, c'est que chaque tranche d'âge puisse trouver un film vraiment adapté à ses spécificités et puis bien sûr que ça leur plaise. Notre cinéma est équipé d'appareils permettant de transmettre l'audio description ou de renforcer le son, mais j'aimerais notamment développer toute la partie accessibilité pour les personnes en situation de handicap psychique de façon à ce qu'ils se sentent à l'aise et pas jugés en venant en salle.
2: Vous avez passé une partie de votre enfance à Biscarrosse. La jeune Flora à l'époque, elle allait voir les films?
1: La jeune Flora habitait à Biscarrosse-Plage et à l'époque on avait la chance d'avoir un cinéma. Ma mère refusait qu'on ait la télé. Par contre, on avait à côté du téléphone, sur le meuble du téléphone fixe, puisqu'à l'époque c'était comme ça que ça marchait, un carnet de tickets de cinéma, à volonté. Quand je vois un spectacle, quand je vois un film, quand j'assiste à un concert, ça me fait vibrer. C'est assez indescriptible.
2: Flora Olivares, directrice du cinéma Le Félix. Avant de regarder le grand écran qui nous fait face, il faut que vous me donniez le nom de la radio qui vous a passé le micro aujourd'hui.
1: Ici Gascogne, bien sûr.
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1: Et le cocktail américain, c'est quoi?
2: C'est un cocktail grillé avec une sauce américaine, tomate, échalote, une pointe de cognac, du vin blanc. C'est un peu relevé.
3: Un déca.
4: Pâté, jambon, c'est tout envoyé, gruyère, chantal, rôti, jambon de pays.
5: Eh ben tout ça, ça va aller dans la blanquette.
2: Bon appétit.
6: C'est dans la deuxième partie du 19e siècle que les Parisiens découvrent l'attractivité des grands cafés. Le Café Riche, situé boulevard des Italiens, fut l'un des plus prisés. Parmi la clientèle du Riche, Offenbach, Baudelaire et sa passion pour le vin blanc, Dumas, Maupassant, Ferdinand de Lesseps, Flaubert et Zola. Toutes ces stars du Second Empire avaient à leur service des cochers. Les ancêtres d'Hubert et Taxi G7 garaient leur fiacre à deux galops de cheval rue Le Pelletier et se restauraient au Petit Riche. Confirmation du directeur actuel, François-Charles Sagy.
7: Le Café Riche était sur le boulevard et le Café Riche recevait toute la belle clientèle qui allait à l'opéra. Et au Petit Riche, c'était l'antipode, c'était le repère des cochers, des machinistes, et également des lorettes. Le Café Riche lui a fermé, au Petit Riche est toujours vivant.
6: 1916, au grand dam des grandes familles, le Riche devient l'imposant siège de la Banque Nationale de Paris, aujourd'hui BNP Paribas. Quant au Petit Riche, à l'abri des transformations des grands boulevards, il fête fièrement ses 171 ans d'existence. Revanche sur le temps, c'est désormais cette brasserie et son magnifique décor 1880 qui accueille la belle clientèle du quartier de Rouault, experts, galeristes, commissaires-priseurs, ainsi que des journalistes et des hommes politiques.
7: Tous les présidents de la République depuis 1854, sauf M. Macron et M. Sarkozy, qui n'ont pas encore eu l'occasion de venir. On a également, bien sûr, M. Charles Aznavour, qui avait sa table préférée dans le fond du restaurant. Catherine Deneuve, pour les citer, et des plus récents comme Clovis Cornillac ou Omar Sy.
6: Au Petit Riche, le chef s'appelle Juan Moncalvo et qui veille à la continuité d'une très bonne cuisine bourgeoise. Exemple avec une entrée, un plat et un dessert.
8: Alors ici, on prépare la cuisine française traditionnelle. On fait toute maison. On fait des foie gras, que ça marche très bien. Et on a la même recette depuis 170 ans. Aussi, on a la tête de veau, que c'est un plat caractéristique de restaurant, que les gens viennent exclusivement pour ça. Et un super crème brûlée, quoi. Très belle crème brûlée.
6: Vous êtes né en Uruguay. Quelle est la spécialité culinaire que vous aimez bien préparer de votre pays d'origine?
8: On est très, très fort en viande.
6: On dit souvent la viande d'Argentine, mais la viande en Uruguay, c'est à peu près la même.
8: Oui, c'est meilleur, le royaume, quand même.
6: Pour quelle raison?
8: Parce que c'est chez moi, quoi.
6: Ajoutons en ce moment aux agapes préparées par Juan et sa brigade, terrine de sanglier, lièvre à la royale et une très belle gamme de crustacés. Et puis entre en piste un sommelier émérite, Jean-Paul, le Lucky Luke des vins de la Loire, qui dégaine les meilleurs crus d'Anjou, Chinon, Saumur-Champigny et Savenières. Au Petit Riche est incontestablement l'ambassade de la Loire à Paris.
7: C'est surtout dû à un propriétaire historique qui en 1909 avait des vignes du côté de Vouvray. Et ce propriétaire, lui, embouteillait même ses barriques, faisait transporter ses barriques depuis Vouvray jusqu'ici et faisait l'embouteillage du vin dans la cave. On a plus de 350 références de vin. Notre cave de jour ne suffit pas et on a donc une cave troglodyte à Rochecorbon, du côté d'Amboise, qui nous permet de stocker des vins à une température qui ne bouge pas à 12 degrés. Donc c'est vraiment une fierté d'avoir encore une fois des allocations, d'avoir ces vins disponibles pour nos clients et surtout à très bon prix quand on a des clients qui nous disent mais c'est pas possible, comment vous faites pour faire ces prix-là? Et juste encore une fois, c'est une philosophie de la maison de proposer des choses généreuses, bonnes et au bon prix.
6: Rendez-vous au 25 rue Le Pelletier, ouvert 7 jours sur 7 pour vous régaler au déjeuner, au dîner, dans les petits salons 19e siècle du rez-de-chaussée ou les très jolis salons privatisables de l'étage. Au Petit Riche, une maison, comme le dit François-Charles Sagy, qui vous attrape le corps et le cœur avec un bel appétit et une large soif.

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2: Un invité dont je sais que, dès que vous entendrez le nom, une musique mystique démarrera dans votre tête. Le nom de mon invité, c'est Héra. Et la musique, c'est ça. C'est l'œuvre d'un homme, compositeur et producteur, Eric Lévy, dont le parcours commence avec le rock, le hard rock, passe par les États-Unis, croise le pape Jean-Paul II et jacouille la fripouille. Et au milieu de tout ça, Héra, donc un succès énorme et un huitième album qui vient de sortir et qui va vous surprendre. Bonsoir Eric Lévy.
3: Bonsoir.
2: Je suis ravie de vous accueillir dans Décibel. Je le disais tout à l'heure, j'ai vu que ça vous a fait sourire. On entend le mot Héra et tout de suite on entend... Incroyable la marque laissée par cette musique.
3: Oui, c'est
2: Ameno.
3: Vrai. Oui, oui.
2: D'ailleurs, votre prochaine tournée s'appelle Ameno Tour.
3: Oui.
2: Elle est toujours donc au cœur de vos concerts.
3: Oui.
2: Est-ce que vous pouvez me raconter si au moment où vous avez créé Ameno, qui n'est pas juste une musique, mais aussi une création linguistique,
3: oui.
2: Est-ce que vous sentiez que vous teniez quelque chose de particulier?
3: Absolument. J'étais assez sûr de moi, je dis ça en toute humilité bien sûr, mais depuis ma jeune enfance, j'ai toujours aimé tous les grands tubes, quels qu'ils soient, du classique, du hard rock, de tas de musiques différentes. Donc j'ai une oreille assez, quand j'aime, vous savez, j'entends les choses qui marchent bien.
2: Vous entendez ce qui marche.
3: J'ai une bonne oreille, ouais, pour ce qui marche. Et j'ai réussi, j'ai eu cette oreille pour moi-même, donc c'est un peu bizarre à dire, mais... Voilà, donc j'étais persuadé que ça allait bien marcher, mais pas dans ces proportions-là. Mon rêve, c'était de faire 500 000 albums. Je me rappelle, je me dis, je fais 500 000 albums entre l'Allemagne, les pays de l'Est, parce que je sais qu'ils sont assez friands de dramatique, de l'épique, tout ce qui est un peu opératique comme ça. Non. Et voilà, on a fait 10 fois plus. Donc
2: ouais, vous avez vendu 15 millions d'albums en tout, hein, avec
3: entre tous les albums.
2: Ouais,
3: voilà, ouais.
2: C'est ça. Et alors, vous parliez d'oreille, cette oreille du tube que vous avez. Les patrons de maisons de disques et les programmateurs radio à l'époque l'ont pas eu en fait. Hein.
3: Oui. On va dire même pas du tout.
2: Je dis, mais non, ça ne marchera jamais.
3: Oui, oui, oui, on me l'a carrément dit, oui, ça ne marchera pas. J'ai eu le droit à tout. Enigma, c'était il y a 20 ans, il y a 10 ans. Enfin, bref, et puis, bon, je crois que je ne suis pas le seul à qui ça arrive, honnêtement. Mais là, c'était particulièrement général. Quoi. Je crois que j'ai fait tous les labels, tous les grands labels, on ne va pas les nommer. Et voilà, c'est une personne, en fait, dans un label, aux éditions... qui m'a dit, ah, ça c'est vraiment très bien. Et voilà, et après...
2: Et la suite vous a donné raison, à vous et à lui d'ailleurs.
3: Oui, oui, exactement.
2: Exactement. J'aimerais qu'on explore votre parcours, Eric Lévy, parce qu'avant Héra, il s'est passé plein de trucs intéressants musicalement pour vous. Ça commence par le rock, je le disais, le hard rock.
3: Oui,
2: et le groupe Shaking Street.
3: Absolument.

0: groupe Shaking Street et la chanteuse Fabienne Shine.
1: Absolument.
0: C'est ça. Ça, c'est vos débuts sous votre nom à vous,
1: oui,
0: en fait, parce qu'avant, vous jouiez un peu avec Higelin.
1: Non, Higelin, c'est vraiment, c'est même pas, c'est une petite parenthèse qui a duré quelques soirs.
0: D'accord.
1: Parce que j'avais rencontré, sa femme m'avait arrêté dans la rue en me disant, bon, si j'étais musicien, j'avais une guitare à la main, donc c'était un peu violent. Et elle m'avait dit, je vais te présenter mon mec, elle me dit, et je vois un type, les mains couvertes de cambouis jusqu'au coude, il était en train de réparer son moteur, il avait un espèce de camionnette, vieille camionnette, et il me dit, voilà, je joue à la Pizza du Marais ce soir, je cherche un musicien pour m'accompagner, voilà.
0: Donc, la Pizza même, du Marais qui est devenue après le théâtre des Blancs-Manteaux.
1: Possible.
0: Oui, c'est ça, après.
1: Et c'était, il y avait 40 personnes, vous voyez, au
0: excellent.
1: Sous-sol.
0: Ouais.
1: Et voilà, j'y vais quelques soirs avec lui. Après, on est resté amis un certain temps, mais avec tout le respect que j'ai pour lui, c'était pas du tout ce que ma direction musicale, vous voyez.
0: C'était le hard rock. Hein.
1: Oui, absolument. Donc j'étais très loin de ce que voulait faire Jacques en même temps. Mais bon, on a sympathisé, il a trouvé un gars qui voulait l'accompagner ce soir-là, voilà, c'est fait comme ça.
0: Et quand on pense que le seul groupe français qui a été remarqué par les Américains, c'est Trust, alors c'est vrai, Trust a été remarqué, aimé par les gros groupes internationaux, mais c'est le cas aussi de Shaking Street, parce que vous avez tourné aux États-Unis.
1: Oui, oui, absolument. Vous saviez, à l'époque, il n'y avait pas les réseaux sociaux, il n'y avait même pas MTV, donc c'est pas du tout, mais je crois que s'il y a le seul groupe vraiment qui a vraiment... fonctionner au niveau des tournées au niveau où on était, c'était Shaking Street en fait, parce qu'on a tourné avec des gros groupes, Black Sabbath, Blue Oyster Cult, AC/DC, on a fait des grosses tournées, et c'est vrai que pour des petits Français qui débarquaient, on est passé du... Vous voyez, ça a été très, très vite.
0: Bah oui.
1: Oui, ça a été très rapide tout ça.
0: C'est un parcours dingue quand même.
1: Oui, mais c'est une belle époque, parce qu'à l'époque, il y avait à la fois Trust, Téléphone, on se connaissait tous. Hein. Dans Shaking Street, j'avais la moitié de Téléphone. Au départ, il y avait Louis Bertignac. Et pareil, très vite, on a vu que, voilà, on n'était pas partis dans la même direction.
0: Mais
1: en toute amitié, tout s'est passé très bien. Et Trush, je connaissais très bien Nuno, le guitariste à l'époque. Enfin,
0: oui.
1: On se connaissait tous, et finalement, on a réussi ces trois groupes-là. Eux, ils ont choisi de faire du français, donc forcément ils étaient voilà. Et moi, j'ai choisi un parcours qui était autre, donc et le fait qu'il y ait aucune communication via les réseaux sociaux qui n'existaient pas, la presse, on n'en parle pas. Donc, si vous voulez, on a eu un parcours un peu discret.
0: Ouais. Ah oui, moi j'ai appris la connaissance de Shaking Street en préparant notre interview.
1: Oui.
0: Et j'ai vu les salles que vous avez faites aux États-Unis,
1: tournées. C'est vrai que voilà, donc c'est une belle expérience. Et sa forme, après, voilà.
0: Alors, vous vous demandez peut-être, les amis, comment on passe de Shaking Street, que vous avez entendu, ton groupe de hard rock français, à ERA. Eh bien, ça passe par des musiques de films. Que trépasse si je faiblis.
1: Oui, c'est ça.
0: Les visiteurs, c'était pas votre première musique de film, puisque le réalisateur Jean-Marie Poiret vous avait demandé avant de faire la musique de l'opération Cornet de Bif.
1: Absolument.
0: Ouais. Et vous sentiez l'âme d'un compositeur de musique de film.
1: Je vais être très honnête avec vous, j'ai toujours pensé que la musique de film, c'était beaucoup plus facile à faire que l'exercice d'un artiste qui parle.
0: Parce qu'il n'y a pas de parole
1: musique... Non, parce qu'on fait une musique de film, on a un support image.
0: Oui.
1: Donc on n'a pas à se soucier de comment ça commence, comment ça termine, ça coupe directement.
0: Okay.
1: Déjà, voilà, à moins d'avoir aucune inspiration, je pense que n'importe quel compositeur digne de ce nom, si on lui donne un bon film, vraiment d'être vraiment mauvais, c'est un exercice relativement facile. Le plus dur dans la musique de film, c'est pas de faire de la musique, c'est d'entretenir les relations avec les réalisateurs, les producteurs. Ça c'est autre chose.
0: Ouais.
1: C'est une personne. Il faut des un profil psychologique particulier. Vous voyez ce que je veux dire? Mais au niveau de la musique même, c'est un peu un cadeau. Un bon film, c'est un cadeau, vous voyez, pour moi.
0: Ouais. Et en tout cas, Jean-Marie Poiret, il a tellement aimé le travail que vous avez fait donc, sur l'opération Cornet de Bif, qu'il vous confie la musique des visiteurs. Et là, vous avez cette fulgurance qu'on retrouvera après dans ERA. C'est cette ambiance, évidemment, du Moyen-Âge qui est dans le film. Et vous créez ce générique des visiteurs qu'on a encore tous dans l'oreille aujourd'hui.
1: Voilà.
0: On voit Jacouille la fripouille, non mais c'est fou.
1: Ouais. Oui, puis ça donne un côté, ça donne un côté, ça grandit les personnages.
0: Oui.
1: Parce qu'au départ, Jean-Marie m'avait demandé par réflexe, fais-moi une musique à la Robin des Bois, un truc un peu, voilà. Et puis, entre vous et moi, la musique moyenâgeuse, il n'y a rien de plus embêtant, quoi. C'est assez. ennuyeux, même très ennuyeux. Après, les musiques de films, Romain des Bois, bon, tout ça, c'est pas très. C'était un peu facile, je sais pas comment vous dire. Donc, comme je voulais faire ERA déjà en amont, depuis quelques temps, c'était le bon timing, c'est le hasard, en fait. Ouais. Hein. Et je lui ai proposé donc ce morceau que vous venez d'écouter, qui s'appelait Ena et Volare. Et tout de suite, bien sûr, bon, ça lui a plu, c'est normal. Et bon, je l'ai dit plusieurs fois déjà depuis quelques temps, mais c'est vrai que le film est bien sûr génial. Hein, avant même que j'arrive, les dialogues, les acteurs, tous les personnages, le scénario. Mais disons que la musique a amené ce côté mystique.
0: Oui, oui, qui aurait manqué autrement.
1: Épique.
0: Oui.
1: On n'était pas dans une musique de comédie. Vous voyez, ça donnait un peu de les personnages, voilà, Godefroy de Montmirail, ça devient un grand personnage avec la musique, vous voyez ce que je veux dire?
0: Oui, et ça donne un cachet historique un peu aussi.
1: Oui,
0: on se dit,
1: voilà.
0: Ah, c'était comme ça le Moyen-Âge. Enfin, oui, c'est fou comme la musique a ce pouvoir. Hein. Ouais.
1: Voilà, donc elle est indissociable du film.
0: Complètement.
1: Du succès du film.
0: Alors, d'où vient cette idée, Éric Lévy, pardon, mais il faut nous expliquer.
1: Oui.
0: C'est ce langage, alors qui n'est pas du grec, mais qui pourrait ressembler un peu à du grec, mais en même temps, c'est une langue inventée, et je pense que c'est la langue du morceau des visiteurs qu'on a entendu, et qui est la langue d'Ameno aussi.
1: Oui, c'est pareil. Enfin, oui, c'est. J'essaye de trouver des sonorités qui correspondent aux émotions projetées par la musique. Vous voyez ce que je veux dire? Pour être simple. Parce qu'en fait, la raison pour laquelle, si vous voulez, pareil, j'apparais pas sur les pochettes.
0: Ah non, c'est comme Daft Punk, hein. Vous ne connaissez pas le visage de Hera.
1: Daft Punk, ils avaient leur casque et tout.
0: Donc,
1: il y avait un côté un peu branché, futuriste et tout, qui était parfait d'ailleurs.
0: Ouais.
1: Mais Hera, il n'y a carrément personne.
0: Ouais.
1: Et il n'y a pas non plus de texte en. Donc les gens, si vous voulez, ils ne peuvent pas écouter une musique qui leur plaît avec des phrases qui donnent un sens à la chanson. Il ne reste que les émotions de la musique.
0: C'est ça.
1: Donc on part, chacun part un peu dans ce qu'il veut. Après, bien sûr, j'ai des textes en anglais qui accompagnent aussi entre les passages de chorale. Ce sont toujours un peu sur les thèmes du
0: bien.
1: Oui,
0: mais on entendra tout à l'heure d'ailleurs sur le 8e album, il y en a.
1: Oui, voilà. Oui, voilà.
0: Donc, en tout cas, l'idée est dingue et c'est vrai que ça fonctionne parce que comme personne ne comprend, ça parle à tout le monde.
1: Oui, c'est un peu ça. Ça donne la place, la musique prend toute la place.
0: Ça se fabrique votre musique. Je parle de la musique de Hera. Quand on entend ces chœurs et ces orchestres, etc. Racontez-moi, Éric Lévy, comment ça se fabrique.
1: J'aborde ça. Enfin, on parlait de film tout à l'heure. Pour moi, comme si je faisais la musique d'un film, en fait. Sauf le film, on va dire, il est un peu dans ma tête. Il est pas. Voilà, c'est un film qui n'a pas été écrit ni réalisé, mais c'est vraiment une musique de film pour moi. Les thèmes de chorale. Après, il y a toute une production où bien sûr, j'ai des batteries, des basses. Enfin, vous voyez, il n'y aura pas dans un film forcément.
0: Ouais.
1: Mais tous les thèmes de chorale, les thèmes de voix, j'aborde ça comme ça. Ouais. C'est comme une saga, vous voyez, le premier album, deuxième album. Il y a toujours un lien entre les albums après.
0: Donc les fans peuvent suivre en fait l'histoire
1: d'Hera. Oui, il y a un fil conducteur, vraiment.
0: Au fil des albums.
1: Oui, voilà. Après l'inspiration, il n'y a pas d'explication, vous savez. Ça reste, c'est un mystère, on ne va pas...
0: Ah si on savait comment ça marche.
1: Oui.
0: Ah oui, évidemment, on en ferait des pilules.
1: Oui.
0: Mais ça n'est pas possible. Alors, si vous connaissez de Hera, notamment Ameno, vous dites, je sais, l'influence principale, c'est Carmina Burana, par exemple. Alors, quand vous écouterez Hera 8, vous ne serez pas dépaysé. Il y a, effectivement, ces influences que vous aimez, ces chorales et ces musiques épiques qui sont toujours là.

0: arrêtez-moi si je me trompe, Eric Lévy, il y a aussi plein d'autres choses dans ce 8e album, plein d'autres influences.
1: Oui, oui, il y a toute la partie aussi un peu, j'irais dire, nostalgie, romantisme. Il y a du romantisme avec Saint-Pierre et Déo, il y a une très belle voix de ténor, une mélodie cœur. J'ai fait aussi une reprise dans tous les 8 albums derrière. J'ai fait une fois une reprise et là, c'est la deuxième fois. J'ai fait Everything's Gonna Be Alright.
0: Mais oui, incroyable.
1: Mais il y a la voix du pape Jean-Paul II au début et dans le morceau. Et pour moi, c'était comme une espèce de boucler la boucle avec, vous savez, quand j'ai écrit le I Believe pour la venue du pape à Paris.
0: Ah oui.
1: Donc c'est une manière de, voilà, juste un peu fermer le truc. Mais
0: il faut qu'on parle de cette histoire-là. On est en 1997, donc vous avez cartonné avec la musique des Visiteurs. Vous avez été nommé au César, etc. Ouais. Et donc le chef d'orchestre Myung Moon Chung, qui est en charge du programme musical du Vatican, prévoit évidemment la musique pour la venue du pape Jean-Paul II.
1: Oui, voilà,
0: ce
1: exactement.
0: Pape en France. Non, mais c'est The Pape quand même, Jean-Paul II.
1: C'est celui qui nous a tous marqué, beaucoup plus que les autres. Il avait un côté star.
0: Et puis, il avait un tel visage de gentil. C'était incroyable.
1: Et puis, il a une voix incroyable.
0: Et on vous a demandé d'écrire un morceau.
1: En fait, Michon, dont vous parlez, ne voulait pas reprendre une œuvre du classique, il voulait une œuvre originale. Alors, au départ, ils ont fait un appel d'offres, hein, comme on fait. Un peu les habitués, Vangelis, Jean-Michel Jarre, on m'avait dit, peut-être deux, trois autres. Et on m'a raconté, alors, je sais plus qui m'a dit ça, mais, ça plaisait pas trop à Chung. Et il a écouté, il entend une musique à travers la porte de, il avait un fils qui écoutait de la musique, il dit ça, c'est quoi ça? Il a dit, c'est quoi? Il a dit, c'est R.A. Et donc, c'est comme ça que j'ai été contacté.
0: Ah, d'accord. D'accord.
1: Et voilà.
0: Et cette musique a été jouée, voilà, présence du pape.
1: Oui, c'est une belle musique, en plus, parce qu'elle est rentrée un peu dans le répertoire des ténors, et elle est jouée dans, elle est quasiment rentrée dans le répertoire classique, enfin, moderne, classique, je sais pas comment on appelle ça. Il y a plein de ténors qui l'ont repris, il y a Catherine Jenkins, je sais pas si vous connaissez.
0: Oui.
1: Qui a même appelé son album I Believe. Donc c'est un morceau qui a beaucoup circulé, et il a été chanté par Didier Bridgewater et Andrea Bocelli le jour de l'événement.
0: Devant 900 000 personnes, parce que quand Jean-Paul II il faisait un concert, croyez-moi, ça faisait des dizaines de stades de France.
1: Lui, il fait directement 10 stades de France. Et en plus, ce qui était très bien, il y avait une très très belle énergie, puis il n'y a que des jeunes.
0: Ouais.
1: Donc c'est 900 000 jeunes quand même, c'est assez incroyable.
0: C'est magnifique.
1: Oui.
0: Vous aviez pu lui parler à Jean-Paul II
1: Non, je vous dis, lors de cette occasion, il était fatigué à cette époque-là. Donc, à un moment, j'étais sur scène, il était, voilà, mais il est impressionnant. Enfin, comme le cardinal Lucigé ou le pape Jean-Paul II sont des gens, on est impressionné, pas forcément parce que c'est le pape, mais il n'y a pas de hasard, vous voyez.
0: Jean-Paul II, on leur a pas donné le job en se disant, oui, ça fera l'affaire.
1: Ils ont un charisme incroyable. Ouais, enfin, ces gens, on sent quand même que c'est pas. C'est pas une opération de marketing. Quoi.
0: Non, mais c'est dingue, vous avez vraiment croisé des
1: figures.
0: Oui,
1: c'est intéressant parce qu'on passe de Black Sabbath au pape, tout ça, c'est assez. C'est ce qui est bien dans la musique. C'est...
0: Moi, j'ai hâte de lire votre bouquin de souvenirs. Hein. Il y a dans l'album plein d'influences. Il y a par exemple le hard rock. On a compris que ça c'était vos racines. Et ça c'est hyper important. Je pense à la chanson Freedom.

0: ça pourrait être du Black Sabbath.
1: Oui, oui.
0: On en parlait tout à l'heure.
1: C'est vrai. Ah bah oui.
0: Ah oui. Avec un petit côté aussi Ronnie James Dio.
1: Absolument.
0: On y est, hein.
1: On y est.
0: Donc, quand on commence avec le hard rock à l'adolescence, de toute façon, on l'oublie jamais.
1: C'est pour la vie.
0: Et il y a aussi des moments acoustiques.

0: for the Braves.
1: Oui.
2: Ça, c'est votre petit côté hippie, un peu.
1: Hippie?
2: Non, je sais pas. Bon, un peu hippie.
1: Si vous voulez, il y a la version acoustique, mais juste après, il y a la version symphonique pour les braves, justement.
2: Pour les vrais braves.
1: C'est pas pour effrayer les gens tout de suite, il fallait un peu les amener doucement.
2: D'accord.
1: La vraie version.
2: Donc en fait, vous les préparez avec la version acoustique et ensuite
1: exactement,
2: vous envoyez les guitares électriques.
1: Oui, enfin, c'est plutôt une formation symphonique assez puissante. Voilà.
2: Et le sens de ma question, c'était aussi, en fait, avec ERA, vous ne vous refusez rien, même si vous savez que les gens ont Ameno dans la tête et donc un canevas assez précis de ce qu'on va entendre.
1: Oui.
2: Vous, ça vous amuse finalement d'aller sur d'autres territoires?
1: Oui, tant que les voix sont belles, si vous voulez, pour moi, la base, voilà, faut trouver des belles voix, des belles mélodies, la puissance des voix, voilà. Oui, c'est un peu le. Oui. Tant qu'il y a ça, ça va.
2: Comment vous organisez vos castings de voix?
1: Alors, les castings de voix, écoutez, sur YouTube. Je n'organise pas, je vais chercher tous les chanteurs que j'ai eus, j'ai trouvé sur YouTube.
2: Ah, incroyable!
1: Oui. Et tout ce qu'on m'a proposé via les canaux pro, c'était toujours une catastrophe. Mais on m'a posé. Non, mais donc YouTube, on trouve tout. En fait, c'est génial. On contacte les gens. J'ai un ténor qui vient d'Australie. J'ai une soprano qui vient du Canada. C'est vraiment le. Je passe du temps sur YouTube et voilà.
2: Et vous après, écoutez les voix.
1: Oui, j'écoute. Oui.
2: C'est beau. Et la chorale. Alors
1: la chorale, c'est particulier parce que faut trouver des gens qui soient ouverts à. Faut un peu casser les codes de tout ce qu'ils ont appris. Oui, déjà, faut savoir chanter sans vibrer. Parce que les trois quarts des gens dans le classique, ils chantent, en fait, c'est un trémolo, un vibrato.
2: Ouais.
1: Et, ce qu'on a, c'est pas très un peu ennuyeux ce que je vous dis, mais il y a très peu de gens qui savent chanter,
2: droit
1: sans, dans Noéra, il n'y a pas un vibrato. Si vous écoutez bien n'importe quel titre, il y a zéro vibrato. Imaginez une seconde Ameno avec un vibrato, ce sera assez. Terrible.
2: On y croirait pas.
1: C'est horrible, je pense.
2: Désapprendre certaines techniques.
1: Ils le savent déjà, au départ. Donc ça réduit considérablement le. Voilà. Et puis, au fil du temps, j'ai réussi à créer une équipe, ce qui compte pour moi, c'est les qualités aussi souvent humaines des gens avant, voilà, pour que ça se passe bien, vous voyez.
2: On a appris plein de choses depuis le début de cette émission. ERA, c'est Eric Lévy. Et si vous connaissez bien sûr par cœur. Déjà, dites-vous que vous n'êtes pas les seuls, hein, puisque ERA est 12 fois platine en France, mais 7 fois en Argentine, triple platine en Italie ou encore aux Pays-Bas. ERA, c'est le deuxième artiste français le plus vendu à l'étranger en 2024. Parce que s'exporter, c'est important. 15 millions d'albums vendus à travers le monde. Et ça aussi, c'est très important comme chiffre. Les streams et YouTube, parce qu'on peut dire, oui, ok, mais c'est du passé. Pas du tout. Vous avez dépassé le milliard de streams sur les plateformes de streaming et 3 milliards de vues sur YouTube. Donc c'est encore complètement d'actualité.
1: Oui, c'est intemporel en fait.
2: C'est intéressant comme statistique.
1: Oui, c'est vrai.
2: Vous regardez ça, vous faites attention
1: pas
2: à
1: vrai,
2: ça.
1: Pas vrai, ça m'intéresse, mais je regarde pas trop, non.
2: Non.
1: Non.
2: Il y a des gens pour vous qui font ça très bien, j'imagine.
1: Oui, non, mais ça me fait plaisir, bien sûr. Et le côté intemporel, je m'en aperçois par rapport au public qui rajeunit. Au fur et à mesure que le projet vieillit, le public rajeunit. C'est-à-dire qu'on a plus en plus de. Vous savez, vous regardez les statistiques, tranches d'âge, je crois qu'on a de plus en plus de 18-25.
2: Qui écoutent en streaming. 35. Et qui viennent au concert. Motivés,
1: oui, de plus en plus, oui.
2: C'est génial.
1: Parce que vous savez pourquoi ? C'est tout ce monde du Seigneur des Anneaux jusqu'à Game of Thrones, tout cet univers qui est devenu les jeux vidéo, qui plaît beaucoup. Et c'est vrai que ERA, c'est pile la musique qui va bien avec cet univers, oui. Donc ça leur plaît.
2: Eric Lévy, c'était un plaisir de vous avoir.
1: Moi aussi, merci beaucoup.
2: Merci beaucoup.
1: Merci à vous.
2: On se quitte en écoutant Will You Call My Name, qui est tiré de ERA 8. À bientôt.
1: À bientôt.
2: Merci beaucoup.
1: Merci.

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4: Jackie, Benji, les Nègres Marrons, bonsoir.
5: Bonsoir. Bonsoir.
4: Ah, je suis contente de votre actualité parce que ça me permet à chaque fois de vous inviter à nouveau.
5: C'est vrai.
4: Dans Décibel.
5: C'est toujours un plaisir pour nous de te revoir, Émilie.
4: Merci.
5: C'est cool.
4: 30 ans d'amour. Vous êtes ma relation la plus longue depuis ça.

0: Casnègre, premier album de Nègre Marron, avec ses quasi 30 ans de carrière, arrive ce chiffre canon de 1 million de disques vendus. Félicitations.
1: Merci.
0: Bravo messieurs, et bravo pour la longévité aussi, parce que on sait que c'est pas forcément évident. Alors, dans la chanson on dit on fait le bilan calmement, mais si vous faites le bilan posément, est-ce que vous vous dites qu'effectivement c'était pas un long fleuve tranquille ces 30 dernières années?
1: Ouais, c'est vrai qu'on peut dire que c'est pas un long fleuve tranquille, mais c'est aussi ça, le charme et la magie de la musique. Et c'est, il y a des périodes où tout va se passer très bien, il y a d'autres périodes où ça va être un petit peu plus compliqué. Comme on dit, il y a les hauts, il y a les bas, mais l'essentiel c'est de garder toujours cette envie. L'envie de retrouver le public, l'envie d'aller en studio, l'envie de créer. Tant qu'on aura toujours cette envie en nous, on pourra dire que tout va bien malgré tout.
0: Et entre vous alors, parce que moi je le dis, c'est une histoire d'amour sans nuages entre vous et moi depuis 30 ans, mais c'est normal, vous ne m'avez pas sur le dos tous les jours. Vous en revanche, vous avez passé énormément de temps ensemble. Vous êtes sans doute la personne qui connaît le mieux l'autre sur Terre. Est-ce que ça c'est une relation qui s'entretient d'une manière particulière?
2: Il y a de fortes chances effectivement.
0: Ouais, hein. Que...
2: Ben écoute, franchement c'est assez naturel. Ce qui est intéressant aussi, c'est qu'au-delà de la musique, on a surtout des liens d'amitié qui sont très forts.
0: Ça a commencé par ça.
2: Tout à fait, ça a commencé par l'amitié d'abord, et puis la passion est venue consolider tout ça. Et aujourd'hui, on a des vies de famille, on est des darons, donc pour le coup, les enfants aussi sont proches, et donc toutes sortes d'occasions et de célébrations sont bonnes pour qu'on se retrouve ensemble, bien au-delà de la musique en fait. Et donc, oui.
0: Vous diriez que ça ressemble à une relation de frère ou c'est encore autre chose?
1: Bah oui, c'est une relation familiale, une relation frère, une relation de couple. D'une certaine manière.
0: Ah ouais, parce qu'il faut se mettre d'accord.
2: On était au bord du divorce, il n'y a pas le temps.
1: Donc il faut des concessions, des consensus.
0: Ouais, c'est ça, ouais.
1: Mais après, voilà, tout ça ne tient pas s'il n'y a pas une réelle fraternité entre nous, une réelle amitié. Et c'est vrai que, Benji, je le vois plus que ma femme, carrément, quasiment, parce que entre les studios, les concerts, le travail, il y a tout plein de choses qu'on fait ensemble. Mais en fait, je pense que ce qui continue de nourrir cette amitié, cette fraternité, c'est justement le fait qu'on se voit pas uniquement pour le boulot, quoi. On va s'appeler pour aller voir un match de foot, on va s'appeler pour aller manger au resto ensemble, on va s'appeler pour aller dans une soirée, on va s'appeler comme il disait Benji, quand il y a des événements familiaux, mariage, baptême. Donc tout ça fait que ça va au-delà de juste de gars qui travaillent ensemble. Non, on est des frères pour de vrai, quoi.
0: Il faut qu'on parle de cet énorme tube qu'on passe régulièrement ici dans cette émission dès qu'on a envie de se réconforter avec un petit peu de nostalgie, mais de la nostalgie douce et lumineuse.

0: Le bilan, c'est une chanson que tout le monde a dans ses playlists, que plein de gens qui n'iraient pas au même concert ont quand même en commun. C'est des chansons comme ça qui font un peu ciment pour pas qu'une génération, d'ailleurs pour plusieurs. Quand elle est née, cette chanson, est-ce que vous vous êtes rendu compte que vous étiez en train de créer un truc à part qui allait durer vraiment?
1: En fait, je me rappelle bien du jour de l'enregistrement de ce titre. Dans le studio, il planait une atmosphère assez particulière, une forme de mélancolie, quelque chose de très touchant et d'assez sincère. Mais on était loin de s'imaginer quand même que ce morceau traverserait le temps, les années, les générations à ce point-là. Ouais. Par contre, ce qui est intéressant, c'est que à chaque fois que des gens nous rendaient visite en studio et que les gens l'écoutaient, il y avait toujours des réactions de surprises. Les gens étaient vraiment touchés par le propos, par l'histoire, par le côté authentique en fait aussi de cette chanson et de notre histoire. Donc ouais. Donc puis, on sentait qu'on tenait quelque chose d'intéressant, mais de là à prédire ouais. que ça allait voyager, traverser le temps à ce point-là, franchement, on n'y était pas vraiment.
0: Et c'est fou quand même d'avoir, parce qu'à l'époque, c'est que le deuxième album de Negmaron, on est en l'an 2000, vous êtes encore très jeune, et pourtant déjà, donc très, oui, tu parlais de mélancolie, très nostalgique, et en fait, j'ai l'impression que c'est un truc qui est vraiment partagé par tout un tas d'artistes. Je sais pas si vous écoutez de temps en temps, par exemple, les albums de Big Flo et Oli, dès qu'ils ont eu 22 ans, ils commencent à faire des chansons sur la nostalgie de leur adolescence, etc. Comment vous l'analysez, ça? De chérir des moments qui viennent à peine de se passer?
2: Parce que déjà, on vient... Faut rappeler le parcours des Negmaron. Nous, on a grandi à Gare Charcel, banlieue parisienne, dans le 95. Et on n'était pas prédestiné à faire cette carrière. Nous, la musique, on a toujours fait de la musique, mais c'est vrai que ça, pour nous, ça a été très vite.
0: Oui, il fallait les défoncer, les portes. En tout cas, elles n'étaient pas ouvertes pour vous.
2: Justement, nous, non.
0: Ah ouais,
2: on n'a pas trop eu à les défoncer parce que c'est voilà, il y a eu un film qui a été tourné à Garges, le film de Thomas Gilou, le film Rail. Ouais. Et donc
0: il y avait la monnaie,
2: qui est sortie sur dans la BO du film. Et c'est vrai que tout s'est accéléré, tout s'est enchaîné très vite. Sortie du single, ensuite on sort un album assez rapidement. Ensuite il y a un projet Bisson à Bisson. On crée le label Première Classe. En 4-5 ans, il y a un énorme changement dans notre vie. De rien, de amateur, on passe au statut de professionnel. Il y a tout plein de choses qui se passent. Et c'est vrai que c'est à ce moment-là qu'on a l'idée de faire ce titre, le bilan, pour raconter tout ce qui se passe. En 4-5 ans, on vit peut-être ce que d'autres personnes peuvent vivre en 20 ans. Quoi.
0: C'est ça. Et en écrivant justement cette chanson, les paroles, et en se rappelant de tout ça, en le remettant dans l'ordre, est-ce que vous avez réalisé que vous en aviez profité, ou bien est-ce que c'était tellement rapide que vous n'avez peut-être pas tout kiffé au maximum?
1: Non, quand même, je pense qu'on était quand même conscient d'avoir vécu des moments extraordinaires, d'avoir bien profité. J'ai même envie de dire d'être un peu des privilégiés quelque part. Parce que on a signé nos contrats en maison de disque, on avait 18 ans, on sortait du lycée, on était, comme le disait Jackie, on était super jeunes. Et on était encore à l'époque où, je dis bien entre guillemets, le show business, il se passait beaucoup de choses, tout ce qui est vraiment des moyens dans la musique, des budgets. Donc on a mis tout ça à notre disposition pour qu'on enregistre dans des super bonnes conditions, pour qu'on ait un environnement assez sain. Donc on se rendait bien compte non, qu'on vivait des choses assez magiques pour notre jeune âge. Tu vois.
0: Les Negmaron qui préparent l'air de rien un nouvel album, il faut qu'on en parle. La dernière fois on s'est vu pour un peu de temps,

0: On va l'écouter en entier tout à l'heure, ne m'engueulez pas, mais je voudrais qu'on en parle avant avec Jackie et Benji des Negmarons qui sont avec nous. Le mot diaspora, ouais, qui peut rappeler évidemment plein de thématiques de l'album Exodus de Bob Marley. Et puis le petit clin d'œil aussi à Alpha Blondie, Brigadier Savali. Voilà, donc il y a vraiment plein de trucs qui se passent dans cette chanson. Racontez-moi comment elle est née.
1: Alors Jackie, je te...
2: comment elle est née? Elle est née lors d'une création, une séance de création au studio. Où,
0: ça ressemble à quoi, vos séances de création?
2: En fait, on est là, on écoute différentes musiques. Et c'est vrai qu'on avait dans un petit coin de la tête de reprendre ce morceau d'Alpha Blondie. Donc. Et ce jour-là, on était en studio et on s'est dit, on n'avait pas l'idée de reprendre le Alpha. Vas-y, on va se l'écouter maintenant. Et du coup, on a joué quelques accords du morceau et puis on s'est mis à faire un buff autour de ce titre-là et c'est comme ça. En fait, ce morceau, il a pas vraiment été trop pensé. Il est vraiment venu de manière assez naturelle,
1: spontané, ouais.
2: Très très spontané. C'est vraiment la musique qui nous a inspiré la thématique. Des fois, c'est en sens inverse. On a une thématique et on va chercher la musique qui va avec. Là, c'est le morceau qui nous a inspiré cette thématique et puis on est parti sur le mot diaspora. Enfin. On avait cette idée de parler de la communauté, de parler du pays, etc. Et c'est comme ça qu'est né ce titre.
0: Alors, c'est sûr que il faut voir le clip qui va avec cette chanson. Moi, je viens de le découvrir là, juste avant le début de l'émission. Il est magnifique. Il vient de sortir, tourné en Côte d'Ivoire.
2: Exactement. À Abidjan, oui.
0: Racontez-moi pourquoi là-bas, d'ailleurs, et ensuite comment ça s'est passé.
1: On a fait le choix de tourner à Abidjan parce qu'on voulait tout simplement retourner à la source. Comme tu l'as si bien indiqué, c'est une reprise d'Alpha Blondie, Brigadier Savary, et donc ce titre Brigadier Savary est né à Abidjan, et on s'est dit qu'il serait intéressant d'aller tourner là-bas. Et donc on a travaillé avec un jeune réalisateur qui s'appelle Mindsef, qui s'est bien approprié la chanson et a fait une très belle retranscription en images. Donc on est super content. L'idée c'était aussi de dire que aujourd'hui quand on parle de la diaspora, on parle de toutes ces personnes qui comme nous ont la double culture. Moi je suis né à Sarcelles, Jackie est né à Paris et c'est vrai qu'à la maison on a reçu aussi une éducation avec des valeurs africaines et aujourd'hui voyant le continent africain, l'Afrique émergent, on a envie aussi d'apporter notre contribution à l'émergence du continent et voir comment on peut apporter notre pierre à l'édifice et donc c'est aussi de ça dont on parle dans ce titre quoi.
0: La double culture, alors arrêtez-moi si je me trompe, mais pour toi Benji, Congo et pour toi Cap Vert,
1: exactement.
0: Jackie, est-ce que c'est quelque chose qui est à géométrie variable dans votre vie, par moment hyper important, hyper devant, par moment un peu plus en retrait? Maintenant, comme tu l'as dit tout à l'heure, vous êtes des darons, et surtout, comment vous transmettez ça à vos enfants?
2: Pour moi, c'est une chance d'avoir cette double culture, et surtout d'en être conscient et d'épouser les deux cultures, aussi bien la culture française que, pour ma part, la culture capverdienne. J'ai eu cette chance d'aller très très jeune au Cap-Vert, la première fois que j'ai mis les pieds au Cap-Vert, j'avais 2 ans. Donc mes parents, c'est vrai qu'ils m'ont toujours transmis les valeurs du pays. À la maison, ça parle capverdien, ça mange capverdien. J'ai grandi aussi dans le quartier avec plusieurs communautés. Et c'est aussi ça le message qu'on veut passer à travers Diaspora. Nous, on a eu cette chance. Tu vois, pendant un certain temps, je l'entends un petit peu moins maintenant, mais on a beaucoup parlé de diversité, etc.
0: Oui.
2: Et nous, en fait, tu vois, nous, la diversité, pour nous, ça a toujours été quelque chose de normal, parce qu'on a grandi avec plein de communautés autour de nous, plein d'origines différentes. Donc, et aujourd'hui, c'est vraiment une force. C'est une force de pouvoir, tu vois, nous, on sait dire quelques petits mots en créole, on sait dire des petits mots dans Lingala. Tu vois, il y a plein de trucs. Le fait d'avoir grandi avec plein de cultures différentes, moi je trouve que c'est vraiment une force, quoi.
0: Ouais. Mais alors, grande force, grande responsabilité. La génération suivante, comment vous transmettez ça?
1: C'est une vraie question parce que, effectivement, on a pu recevoir de la part de nos parents certains codes, parfois la langue, mais pas forcément pour tout le monde.
0: Ouais.
1: Et aujourd'hui, on a vraiment envie aussi que nos enfants connaissent une partie de leurs racines et puissent découvrir qu'ils ont aussi l'éducation française, mais il y a aussi historiquement d'autres choses auxquelles, et d'autres endroits auxquels ils sont liés. Donc je pense qu'il faut faire le travail, les emmener là-bas de temps en temps en vacances, leur en parler, leur lire pourquoi pas des BD adaptés aussi aux jeunes enfants avec l'histoire de pays d'origine, et puis voilà, faire le travail comme on peut, mais c'est important quand même. Et nous, ça nous impacte aujourd'hui, ce côté diaspora nous impacte tout simplement parce qu'on a vu nos parents arriver, venir d'ailleurs et mener certains combats pour s'intégrer, pour exister, pour élever les enfants dans de bonnes conditions. Et forcément, ça nous a impacté dans notre manière d'aborder la vie, tout simplement, face à des obstacles, des difficultés, des choses à régler, voilà. Donc, même d'une manière inconsciente, finalement, c'est toujours là. Ce côté-là est forcément sous-jacent.
2: Si nous, des fois, on l'oublie, il y a les grands-parents qui sont là pour continuer à faire le travail.
1: Exactement.
0: Ça, c'est vrai. Non, mais du coup, des chansons comme Diaspora, ça fait aussi partie, finalement, enfin, c'est une manière douce et dansante, mais ne serait-ce que ce mot disparaisse pas.
2: Exactement, mais tu sais, nous, Diaspora, c'est la version 2026, mais en fait, on a toujours parlé de notre culture, toujours parlé de nos origines, toujours parlé de nos valeurs à travers nos albums, travers différents morceaux, et puis aujourd'hui, en fait, on le retranscrit différemment. Mais c'est quelque chose qui a toujours été ancré en nous, ou même via différents projets, des projets comme le Bissona Bisso, des projets comme la MC Malcriado. Donc ça, c'est vraiment quelque chose qui est propre à nous, cette double culture, parler du quartier là d'où l'on vient, là où on a grandi, mais également parler de nos origines et de nos racines.
0: Alors il y a des doubles cultures évidemment qui sont beaucoup plus dures à porter que d'autres, difficiles et douloureuses. On en parlait il y a quelques semaines ici avec Abdelmalik et Matteo Falcone à propos des descendants d'esclaves, donc des africaines et des africains qui ont été arrachés à leur continent pour ce commerce de l'esclavage, le code noir, c'est fou, que la France avait mis en place à l'époque pour formaliser un petit peu tout ça, a enfin été abrogé, et c'est dingue parce que le code noir, c'était le cœur du film de Abdelmalik Fursi, Né Libre. Il y a un album qui est sorti de chansons inspirées par l'histoire de Fursi, et vous êtes dessus avec cette chanson qui s'appelle Justice.

Alors comme moi, hein, vous lisez les journaux et vous avez entendu la nouvelle, l'abrogation du code noir. Je vous pose la question parce que vous étiez à l'Olympia le 22 mai 98 pour célébrer les 150 ans de l'abolition de l'esclavage.

0: parce que c'est comme dans la chanson, lève-toi, bats-toi sur ces thématiques-là, encore aujourd'hui.
1: Ben, c'est bien sûr des thématiques qui sont très très importantes pour nous, déjà parce qu'on s'appelle Nègre Marron et que c'est pas un nom anodin, c'est un nom qui est quand même lourd et chargé d'histoire.
0: Tu peux expliquer ?
1: Ben, les Nègres Marrons, en fait, c'était les esclaves insoumis qui refusaient tout le système colonial, qui s'organisaient pour s'évader, pour reconstituer des communautés loin du colonisateur, loin de l'oppresseur. Et ce sont des esclaves, en fait, rebelles. Et donc, nous, on a choisi de s'appeler comme ça, étant très jeunes, avec un certain nombre d'informations, parce qu'on était quand même assez renseignés aussi sur toute cette histoire, l'histoire de l'esclavage. Et là, en l'occurrence, de voir aujourd'hui que les choses avancent, ben ça fait plaisir. C'est le fruit du travail de plusieurs personnes. On voit des députés aussi qui ont porté ce dossier à bras-le-corps, ouais. qui n'est pas évident. Il y a effectivement le film aussi d'Abdel Malik qui a fait bouger un petit peu les lignes. Donc ça, c'est très important de poser des sujets comme ça sur la table. Et voilà, mais il faut pas que la France ait peur de regarder son histoire dans les yeux, en fait. Parce que tant qu'on fera pas ce travail de mémoire, il y aura toujours un gap entre certaines communautés, les gens qui nous dirigent. Il faut qu'on crève les abcès et puis ensuite qu'on aille de l'avant. Mais tant que tout ça, ça ne sera pas finalement réglé, posé, inscrit dans les livres d'histoire avec tout le récit qui dans son intégralité, en fait.
0: Oui, parce qu'il y a ça, un vrai début, un vrai milieu, une vraie fin, des lois.
1: Exactement, il ne faut pas avoir peur d'en parler.
2: Sans modifier l'histoire, surtout.
1: Exactement.
2: La raconter telle qu'elle est.
1: Voilà. Et je mets le doigt sur quelque chose, mais c'est vrai qu'il y a de cela un ou deux mois, quand il y a eu le Conseil de sécurité de l'ONU et que la France n'a pas reconnu l'esclavage comme étant un crime contre l'humanité, eh ben, voilà, il y a une partie de la population, en tout cas, qui a été vraiment heurté par ce manque de reconnaissance
0: et de réalisme,
1: ouais. Des faits historiques qui sont avérés, documentés, etc. Et donc là, de voir que le code noir est abrogé, c'est déjà un pas en avant. Mais on a encore beaucoup de travail à faire.
0: Mais avant de se mettre au boulot, on danse, ça vous dit ? Diaspora, le Nègre Marron, c'est tout nouveau, ça vient de sortir et c'est déjà sur votre radio, ici.
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0: Balbo qui nous a quittés au mois de janvier. Tout jeune, il avait 53 ans. C'était un rappeur incroyable, notamment dans Arsenic. Un parolier aussi de génie pour plein d'autres gens, même des tubes de Asia. Elle est à toi. Ben, c'est Calbo quand même.
1: Qu'avait écrit. Exact.
0: Voilà. Et pour vous, c'était aussi vraiment un ami, un proche. Est-ce que vous avez envie, je ne vais pas vous forcer parce que c'est triste et il est mort il y a vraiment peu de temps, mais de dire quelques mots sur lui?
1: Bah oui, Calbo, de toute façon, voilà, il sera toujours avec nous, on l'oubliera jamais, on lui rend hommage à chacun de nos concerts. C'est un frère qui nous a quitté trop tôt, malheureusement, mais son image, sa voix résonnera à tout jamais dans nos cœurs, à tout jamais dans le cœur des gens, parce que il a énormément apporté pour la musique avec son frère Lino, voilà, Arsenic, ce sont des légendes de la musique, et c'est ça aussi la chance qu'on a de pouvoir faire ce métier, c'est que on fait des choses qui resteront.
0: Et même après vous.
1: Donc même après nous, et aujourd'hui, Calbo est parti, mais son œuvre restera toujours là, et quelque part, son âme sera toujours avec nous, à travers ses morceaux, à travers sa musique, donc il sera toujours là avec nous, quoi qu'il arrive.
0: Merci beaucoup, Jackie. Merci, Benji. Longue vie et belle vie au Negmaron.
1: Merci, Emily.
0: À bientôt.
1: Vraiment, merci beaucoup.
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0: Michel Jonas, Les vacances au bord de la mer. La chanson préférée d'Ours.
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2: Avec Michel Jonas, nous partions en vacances au bord de la mer. On lui a fait découvrir ce coin de Bretagne vers Quiberon. Et donc j'ai beaucoup de souvenirs avec Michel Jonas.
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2: Michel Jonas est un de ces chanteurs français qui a bercé mon enfance. Une chanson française avec des paroles assez sophistiquées et en même temps une grande place à la musique.
1: Alors

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2: Bonjour à toutes et à tous. J'espère que vous allez bien, que vous soyez à la maison, au travail ou sur la route. Jusqu'à 13h, nous profitons des meilleurs moments au taquet avec Valérie Damido et Eric Bastien. Parfait pour se changer les idées ou pour vous accompagner pendant votre déjeuner. Aujourd'hui, vous avez rendez-vous avec un ancien parachutiste, un fan de Johnny, une collectionneuse de magnettes, une choriste et un imitateur de Jean-Paul Belmondo sur votre radio ici.
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2: Musique à présent avec Alain Bachung. Pour les curieux, sachez qu'il existe une version en anglais de ce titre interprété par Johnny Hallyday. Vertige de l'amour sur votre radio ici.

0: Vertige de l'amour, Alain Bachung dans la bande-son de votre radio ici. Allez, est-ce que vous avez un petit tic de langage? Nous sommes nombreux à en avoir un. Mylène Dissimène a reconnu le sien avec Valérie Damido et Éric Bastien en avril dernier. De son côté, Benoît Dissipoitou, sa manie, elle est plutôt au petit déjeuner.
1: Alors Benoît, il paraît que tous les matins au petit-déj, tu bois une tasse de 75 centilitres avec du thé et cul sec. Raconte-moi, explique-moi le délire là. Les 75 centilitres, tout ça là, c'est...
2: Oui, c'est un toc. Hein. Voilà, ça fait des années. J'ai une énorme tasse XXL du coup qui fait 75 centilitres. Et c'est ce qui vient clôturer mon petit déjeuner. Donc ça peut surprendre. Maintenant, les amis, la famille, me connaissent. Donc j'ai ma tasse et voilà, je la bois généralement plus sec à la fin du petit déjeuner. Et voilà, c'est plutôt une bonne journée si je voilà.
1: Donc, ok. Donc on est sûr, ça. Voilà. Grosse... Ok, très bien. Jamais de café donc.
2: Après un peu plus tard dans la journée, mais c'est des petites tasses là, du coup c'est pas des gros bols comme
1: ton truc comme, de thé. Alors voilà, quand on t'a demandé si tu voulais être un animal, tu as choisi de répondre un bichon frisé.
3: C'est la première fois qu'on nous dit ça.
1: Alors, je sais pas, moi j'ai eu des auditeurs qui voulaient être des aigles royaux, des lions. Mustangs sauvages, des lions, des tigres. Toi, tu as choisi le bichon frisé.
2: Oui, parce que du coup, j'aime bien c'est d'abord c'est un petit chien de petite taille. Je suis pas très grand, donc voilà, ça me correspond. Je suis frisé, donc jusque là, voilà. Et puis je trouve que le petit bichon frisé, il aime la joie de vivre. Il s'amuse beaucoup.
1: Ouais, c'est vrai.
2: Un peu partout. Et du coup, ça me correspond dans mon dynamisme, dans mon voilà. Donc je trouvais que c'était un petit clin d'œil, voilà. Je me retrouvais bien dans le bichon frisé.
1: Allez, on va essayer de marquer 3 points de plus, mon petit bichon. C'est la question à choix multiples. Je te pose la question, je te propose des choix de réponse. T'as un top chrono, 10 secondes, tu me donnes ton choix. Alors écoute bien, tiens, un petit...
4: Je lui tire les mots bleus et les mots qu'on dit.
3: Vous le connaissez ? Sous les mêmes, oui, hein, tout le monde connaît ça.
1: Alors, écoute bien. Je mélange. Benoît, il y a 6 ans, le 16 avril 2020, le chanteur Christophe nous quittait. Alors, un petit questionnaire hommage. Qui a écrit les paroles de la chanson Les mots bleus ? Michel Berger, Serge Gainsbourg, Jean-Michel Jarre, Éric Bastien. Allez, qui a écrit les mots bleus ? Michel Berger, Serge Gainsbourg, Jean-Michel Jarre, Éric Bastien, top chrono, 10 secondes.
2: Michel Berger, je dirais.
1: Pas du tout, il y avait un piège, c'est Jean-Michel Jarre. Et oui,
3: oui,
1: avant qu'il devienne une star de la musique électro, il a écrit cette chanson. Et voilà, c'est lui qui l'a écrit. Pas de point pour toi, tu restes à 3, Benoît.
3: J'aurais bien voulu l'écrire. Mylène, tu as 4, donc on a une petite avance qui arrange mes affaires. Je te rappelle que tu es mon dernier espoir. Encore pour la fidèle de demain. Mylène qui habite à Luard dans la Sarthe. Mylène qui voulait être gendarme, qui l'a pas été à cause de 5 kilos près. C'est fou ça, j'en reviens toujours pas. Mylène, pareil, t'as un tic de langage quand t'écoutes quelqu'un, qu'est-ce que tu fais?
5: C'est ma meilleure amie qui m'a fait remarquer ça. En fait,
3: Ouais, ah d'accord, voilà, tout le temps. Mmh. Allez, sympa, ouais.
1: Mais c'est parce que tu t'emmerdes ou c'est juste pour savoir?
5: Mais du tout, parce que je suis concentrée. J'ai une écoute active.
3: J'ai bien compris. Alors, il y a un truc sympa, j'ai découvert que tu t'adorais tout ce qui est jeu de rôle, soirée Cluedo, personnages, t'adores ça, toi?
5: Ah ouais, les soirées jeux de société, ouais, on en fait une par mois avec une petite association près de chez moi. Et en fait, on organise une soirée jeux de société une fois par mois, et vient qui veut sur inscription, et on se tape des soirées jeux de société entre adultes, c'est trop bien.
3: Ah, j'imagine, des escape games, des laser games, des Cluedo. Comment elle s'appelle la sauce? On va la citer, hein, vas-y.
5: Elle s'appelle 100%
3: loisir. C'est
5: à la Ferté-Bernard.
3: Ah ok, 100% loisir, super. Alors, même question, hein, l'animal, alors là, je vous le donne en mille. Si c'était un animal, Mylène, vous avez une idée, les stagiaires, là, non? Je ne sais pas. Vous diriez quoi?
1: On vient d'avoir bichon frisé, donc ouais. Je ne sais pas, vas-y.
3: Oh, bah non, t'as une idée? Ouais, non. Ouais. Écoutez. On est sur de la tortue, là. Ah, on est sur de la tortue. Mais pourquoi on aimait une tortue? Je suis un peu lent, quand même.
5: Mais parce que ça vit longtemps, les tortues, et puis elles sont tranquilles, elles font leur petite vie, on les embête pas.
1: Ouais, enfin, faut prendre un RTT pour aller chercher la feuille de salade à 2 mètres.
3: C'est un peu ça.
5: On a le temps.
6: Ouais, bien sûr.
3: Voilà, puis un dernier petit mot. Je sais que t'aimerais déjeuner avec Jarry ou Artus, et c'est l'occasion, quand on pense à Artus, d'écouter ça.
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3: Ah, petit truc en plus, c'était dans le film.
1: Cette chanson qui est comme la Reine des Neiges, c'est qui vrai. Te reste dans la tête toute la journée, t'as envie de te pondre.
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1: En tournée à partir du 12 octobre prochain, première date à Amiens, Lille et Pau, Florent Pagny, la dernière chanson du monde. Et tiens, puisque nous parlons de chansons, vous allez pouvoir jouer au quiz musical avec Anne-Marie d'ici Besançon et Cyril d'ici Gironde. Saurez-vous retrouver les interprètes des titres sélectionnés par Valérie Damido et Eric Bastien sur votre radio ici?
2: Anne-Marie n'a pas de points, Cyril n'a qu'un point. Ah là là là là, dis donc, eh, ton fils, alors comment il s'appelle ton fils qui t'a emmené dans la Via Ferrata là?
3: Ah, c'est Sylvain.
2: Bravo Sylvain, il emmène sa mère aux échelles de la mort. Il paraît que t'as hurlé pendant toute la tyrolienne.
3: Ah, la tyrolienne, oui, dès que j'ai pris les pieds par terre, le plaisir est à la fin, pas au début.
2: Mais alors t'as hurlé, tu vraiment t'avais peur là, c'était... Parce que c'est dur.
3: Ah,
2: hein.
3: Oui, les pieds qui touchent plus le sol, c'est quelque chose qui est effroyable. Après, ça va tout bien.
2: Mais t'étais très haut? Je me rends pas compte.
3: Ah oui, je sais pas la hauteur, mais oui, il y a quand même. Je suis pas capable d'évaluer, mais on voit le doux tout en bas, assez loin.
2: Oula, oula, oula, oula, on voit le doux tout en bas, c'est pas pour moi ça. Oh là là là là là là là là là.
4: C'est trop pour un début de semaine là.
2: C'est trop. Alors, est-ce que tu aimes le karaoké? Est-ce que tu aimes chanter, ma petite Anne-Marie?
3: Moyen, mais bon.
2: Je vais pas te demander de chanter, c'est juste qu'on va passer.
3: Non.
2: Voilà, on va faire le petit quiz musical. C'est un qui chante. Il va y avoir deux tubes qui vont s'enchaîner, deux chanteurs qui s'enchaînent. D'accord. T'écoutes bien, oui. Tu vas me devoir me dire qui sont ces deux chanteurs. Je te donne juste un indice, c'est deux tubes qui sont sortis la même année, en 1974. T'étais née, moi aussi. Normalement, tu devrais te rappeler. Allez, on écoute bien.
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2: Le deuxième...
4: On l'écoutera après.
2: Ah, on l'écoutera après, d'accord. Alors, c'est qui chante, là?
3: Ah, oh, c'était mon chanteur préféré, Daniel Guichard.
2: Bravo, Daniel Guichard, mon vieux.
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2: Elle me faisait pleurer,
5: ce petit matin frileux.
2: C'était horrible, elle me faisait trop pleurer.
4: Ah, mais tout le temps, dès qu'on arrive, elle fait pleurer, celle-là.
2: Oh là là. Alors, t'as déjà un point, écoute bien ton deuxième chanteur.

0: en ce temps-là, qui c'est qui chante? Top chrono.
1: Bah oui, il était médecin avant d'être chanteur.
2: Connu.
1: Ça me revient pas.
0: Nicolas Perrac. Bon bah c'est pas grave, t'as trouvé Daniel Guichard, t'as un point, c'est
1: oui,
0: parfait.
1: Je sauve mon honneur.
0: C'est bien, tu sauves l'honneur Anne-Marie.
2: Cyril, notre sportif qui a fait l'armée, je vous rappelle, qui aime les activités à sensation, qui a été parachutiste, qui va faire du simulateur de vol. Alors lui, aucun problème hein, par rapport à ce que vous disiez là, avec Anne-Marie.
0: La Via
2: Ferrata. Ah oui, non mais alors lui, il a peur de rien, parce que alors toi, tu fais par exemple de l'acrobranche et de la tyrolienne aussi, t'adores ça?
3: Tout à fait, j'adore ça, ouais. Plus c'est haut, mieux c'est pour moi.
2: Voilà, ben oui. 20 à 30 mètres de hauteur, fou.
0: Les gens sont complètement cinglés.
2: 200 mètres de long, il a fait.
0: C'est quoi
2: aussi
0: comme signe astrologique, Cyril?
3: Capricorne.
0: Oh, comme moi, mais c'est pas normal. Tu dois avoir un ascendant hyper violent.
2: Après, il y a un petit toc aussi, là. Il collectionne les montres, un tamis, et il paraît que tu mets une montre différente tous les jours en fonction de ta tenue. Jours. C'est-à-dire, aujourd'hui, t'as quoi?
3: Là, je peux citer la marque ou j'ai une montre bleue? Une Heritor, une montre automatique.
0: Eh ben, okay. Magnifique.
2: Et tu changes tous les jours, mais t'as combien de montres en tout?
3: Ouf, 50, 60, peut-être, un truc comme ça, ouais.
0: Ah, d'accord. Oui. Ah, ben, c'est super.
3: Bon. J'adore ça.
2: Allez, j'espère que tu adores tout autant jouer au Kiki Chante. C'est le retour à la tradition du Kiki Chante. Voici un premier tube. Ça dure quelques secondes. Tu dois reconnaître. On est sur du tube encore une fois. Tout le monde connaît. Écoute.
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2: C'est doux comme tout, allez on y va. Qui chante pour un point?
3: Beko, non peut-être Beko.
2: Beko.
3: Non, je sais pas.
0: Attends,
3: une bibliothèque.
0: Anne-Marie, tu l'avais?
1: Il me semble que c'est Michel Delpech.
2: Oui, oh là là, pas du tout. C'est Sacha Distel. Bien sûr.
0: Eh oui, The Good Life.
2: Elle a repris l'international The Good Life. Ce sera avec Tony Bennett d'ailleurs quelques années plus tard. Bon, pas de points.
0: Deuxième chanson.
2: Je suis déçu quand même là. Allez, on se rattrape, Cyril, écoute bien.
4: Qu'est-ce qu'il m'arrive aujourd'hui? Je suis amoureux de ma femme.
2: Oh, allez, c'est parti, top chrono. Je crois qu'on est dans les années 60.
3: Adamo peut-être, je sais pas.
2: Ah là là,
0: ah là, là. Ah, mais non!
2: Amoureux de ma femme! Elle l'a, Anne-Marie, ou pas?
0: Tu l'as, Anne-Marie?
1: Non, j'ai pas
2: non.
0: Richard Anthony!
2: Mais oui!
0: C'était la BO de Palais Royal! Ah là là là!
2: Bien sûr, Richard Anthony!
0: Richard Anthony!
2: Aïe aïe aïe!
0: Bon, pas de regret, vous avez un point chacun!

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4: Et après l'actu près de chez vous, voici la musique de Gold avec Kali Koba. Et juste après, nous retrouverons la bonne humeur de Valérie D'Amido, Éric Bastien et des candidats d'Otaquet sur votre radio ici.

0: Et faisons connaissance maintenant avec Floriane, d'ici Dromardèche, une ancienne chef de cuisine en reconversion, et avec Quentin, d'ici Pays Basque, dont le surnom a surpris Valérie Damido et Eric Bastien sur votre radio ici.
1: Quentin, tu vas bien ?
2: Impeccable, merci bien, et vous-même ?
1: Bon, écoute, ça va. Alors, tu joues avec ici Pays Basque, parce que tu habites dans les Pyrénées-Atlantiques, tu habites à Arkang.
2: Exactement.
1: Tu es marié, tu as 3 enfants. Comment s'appellent tes enfants ?
2: Alors, on a Enzo, le plus grand, 12 ans. On a Aaron, le deuxième, qui a 9 ans. Et la petite dernière, Lily, qui a 20 mois.
1: Il était temps de faire une fille. Je sens que tu avais envie d'une fille.
2: On en avait très envie.
1: Bah, tiens, la petite fille à son papa, bien sûr. Voilà. Alors, tu as 7 poules.
2: Oui.
1: Alors, c'est-à-dire, là, c'est des poules pour quoi ? Pour les œufs ?
2: Ouais, des poules pondeuses. On en a 6 et une petite, tout effilochée, là, qui a plein de plumes partout, toute mignonne, qui est
1: Oh là là. Alors, dis donc, ton prénom c'est Quentin, mais là, ton surnom quand tu étais petit c'était Cordex. J'aimerais comprendre pourquoi.
2: Ah oui, parce que j'étais spécialiste des colorations de cheveux. Ouais, et comme je suis brun, figurez-vous que je voulais devenir avec les cheveux gris. Et pour pouvoir devenir avec les cheveux gris, il fallait décolorer mes cheveux et mettre un après avant de faire la coloration. Et cet après avait la couleur du Cordex, comme dans le bâtiment, un peu violacé.
1: Oh my god. Ah oui, d'accord. Et ça a dû bien abîmer tes cheveux, ça.
2: Déjà, premièrement, donc du coup, le mois d'après, on a rasé la tête. Hein.
1: Ah bah, tu m'étonnes. En même temps, c'est pas plus mal. Hein. Mon petit Cordex, j'espère que tu vas être fort en décoloration, aussi fort en question. On va tout de suite... oui. On va marquer le premier point. Tiens, je t'emmène avec une petite ambiance.
3: Chirurgie plastique, c'est la solution magique.
1: Écoute bien, on va parler chirurgie plastique. Des touristes qui étaient partis se refaire le visage ont été bloqués à l'aéroport au retour parce qu'ils ne ressemblaient plus du tout à la photo de leur passeport. Est-ce que c'est vrai ou faux cette histoire que les touristes qui ont refait leur visage sont bloqués au retour parce qu'ils ne ressemblent plus à leur photo ? Vrai ou faux, top chrono ?
2: C'est tellement improbable que je dirais oui.
1: T'as bien raison parce que c'est vrai. Et oui, en Corée du Sud, des touristes qui ont refait leur gueule. Hein. Bon, bah forcément, les passeports correspondaient pas du tout. Voilà, ils se sont fait contrôler. Voilà, donc après vérification, ils ont pu rentrer chez eux. Premier point pour Quentin.
4: Eh ben, Florian est avec nous, avec ici Dromardèche. Comment ça va, Florian ? Est-ce qu'il fait beau chez toi ?
5: Ah bah ça va très bien. Oui, le soleil est là. C'est parfait.
4: Très bien. Dis donc, il y a une semaine de plus. Qui sait qui a ajouté une bougie sur son gâteau ?
5: C'est moi.
4: Tu as eu quel âge ? Ça se demande pas, une femme.
5: 31 ans.
4: Oh, tu es jeune, toi.
5: Je suis jeune, je le dis facile.
4: T'es 31 ans, ça va. C'était le 14 avril. Tu vis bien cette belle entrée dans la trentaine ? On est pas mal.
5: Oui, c'est bon, j'ai eu un an pour m'y faire, maintenant ça va, c'est l'entrée.
4: Alors ça roule. T'habites à Malataverne. Sympa comme nom, ville. Malataverne, c'est dans la Drôme. Qui vit avec toi ?
5: Mon chéri, depuis 13 ans. On a fêté nos 13 ans la veille de mon anniversaire.
4: Oui, alors j'ai vu ça. Oui, j'ai vu ça le 13 avril, votre rencontre ou votre bisou. Enfin,
5: Et mes deux enfants, donc on a Evan qui a 8 ans et Maël qui a 2 ans.
4: Maël, donc t'as deux garçons. Tu, puisqu'on parlait des filles, t'aimerais bien une fille ou tu t'arrêtes là ou c'est terminé ?
5: Non, on s'arrête là.
4: On s'arrête là.
5: Bon.
4: Ou tu l'as dit sur un ton, on s'arrête là.
1: Ouais. Bah, faut les aimer.
5: Non, parce qu'on se dit avec mon chéri, on aurait eu le deuxième en premier, on n'aurait pas fait le deuxième.
1: Ah, d'accord. Deuxièmes, c'est toujours comme ça, mon chat, c'est toujours pareil.
4: Ah, ma petite Flo, parce que voilà, Floriane, évidemment, Flo, c'est le petit surnom. T'es en reconversion professionnelle, tu voudrais faire quoi ?
5: J'aimerais aller dans les ressources humaines.
4: D'accord. Et t'as fait quoi jusqu'à présent ? C'est quoi ton parcours ?
5: Eh ben, avant, j'ai fait de la cuisine, j'ai été chef de cuisine, j'ai travaillé en grande distribution aussi, j'ai fait plein de choses. Okay. Mais mon dernier poste, c'était chef de cuisine dans un EHPAD.
4: Et puis tu voudrais être chirurgienne. En tous les cas, petite, c'était le truc qui te branchait bien. Hein.
5: Oui. Ah ouais. Là, j'aurais pas charcuté quelqu'un.
4: Non, d'accord. Vive Grey's Anatomy. Allez, Floriane, sois la bienvenue. Avec un premier point qui arrive tout de suite et cet extrait de bande originale, écoute plutôt. L'entrée glorieuse et joyeuse de Valérie Damido chaque jour à la Maison de la Radio et de la Musique.
1: Ouais, bien sûr.
4: Elle franchit les portes du 16e arrondissement à Paris et nous l'accueillons.
1: Oui, bien sûr.
4: AVL. Keanu Reeves, puisqu'on écoute Matrix là. Donc l'acteur.
1: Keanu Reeves.
4: A dépensé l'intégralité de son salaire de Matrix pour créer une école de kung-fu à son nom. Est-ce que c'est vrai, selon toi, ou faux ? Top chrono, 5 secondes.
5: Je dirais...
4: Vite.
5: Faux.
4: On le prend ?
1: On le prend parce qu'on est gentil.
4: Ouais, attention, à 5 secondes, ouais, c'est faux. Alors, en revanche, il aurait reversé 70% de son film, de son cachet de Matrix, à la recherche médicale. C'est vrai que c'est un acteur qui est généreux, notamment contre le cancer. Et puis, des dizaines de millions de dollars aussi. Enfin, il s'engage très souvent. Bravo, un premier point.
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0: DJ, un des derniers titres de Soprano dans la playlist d'ici. Allez, musique toujours maintenant avec une nouvelle question musicale pour les deux candidats d'Au Taquet. Valérie Damidot et Eric Bastien sont toujours avec Quentin d'ici Pays Basque et Florian d'ici Drôme-Ardèche. Essayez vous aussi de trouver qui chante sur votre radio ici.
1: Ici, nous sommes avec Quentin qui a 2 points, Florian qui a 2 points, magnifique, égalité parfaite.
2: Alors, est-ce que tu aimes les karaokés, chanter, tout ça, mon petit Quentin ?
3: Ouais, mais après l'apéro.
2: Oui, bah comme tout le monde, hein, j'ai envie de dire. Voilà, à part.
3: Pas le spécialiste, mais on s'y prête quand même.
2: On le fait vite, hein. Il y a un moment donné, voilà, Mélissa, l'apéro des amis et hop. Surtout que toi, tu adores Johnny. Tu adores Johnny. Tu l'as déjà vu en concert ou pas?
3: Non, jamais,
2: malheureusement. Oh là là. Bon, parce que t'aurais aimé déjeuner avec lui, hein.
3: C'est... Ouais, ça aurait été sympa, hein. Ce charisme-là, sûrement impressionnant, mais j'aurais aimé, oui.
2: Tellement gentil, tellement sympathique. Ouais. Bon, quand on t'a demandé ce que c'était ton porte-bonheur, t'as dit un truc trop mignon, mais vraiment trop mignon. T'as dit que ton porte-bonheur, c'était ta femme.
4: Non, c'est beau.
3: Exactement. Ouais, c'est beau, mais c'est sincère.
2: Oh là là, c'est sincère. Bah, j'espère bien que c'est sincère, dis donc.
3: Oui.
2: Bah, dis donc,
4: moi, c'est un supporte-bonheur, ma femme.
2: Ça veut dire quoi?
4: Je la supporte.
3: Je vous rassure, ça peut l'être aussi. Hein. On est tous pareil. Hein.
2: On s'aime, mais on s'engueule, hein, ça arrive. Voilà.
3: Ah.
2: Bah oui, à un moment donné, ça suffit.
4: On s'engueule, mais c'est important de s'engueuler.
2: Alors, nous allons faire maintenant le quiz musical. Ah, c'est-à-dire que tu vas avoir 2 artistes. qui vont chanter, mais enchaînés. Il va falloir que tu retrouves qui chante, qui sont ces 2 artistes que je vais te proposer. Et à mon top chrono, tu auras 10 secondes. Mais pour l'instant, on écoute les 2 artistes.

0: Alors, qui sont ces deux artistes qui chantent l'un après l'autre? Top chrono 10.
1: Je dirais Sylvie Vartan et Thierry Adam.
0: Popopopopopopololo. Eh oui, yes. Maritza, c'est Marivière. Danser sur la musique pop. Bravo, ça fait 2 points, tu as 4, Quentin.
2: C'est fort ça quand même, hein, d'un coup. Hein.
0: Ah oui.
2: Bon, j'ai rigolé un instant parce que vous disiez le quiz musical et ça m'a fait penser à Georges Marchais, vous savez, c'est un scandale. Oh, vous
0: avez... souvenez quand même, c'est bien sûr, passion Georges Marchais.
2: Bon, Floriane, est-ce que tu avais ces deux titres? Ça nous donne un peu une tendance. T'avais reconnu là?
3: Moi, je les avais pas, mais mon père à côté, il les avait.
2: Dis à ton père de rester, ce n'est pas interdit.
0: Comment s'appelle ton père?
2: Ben oui.
3: Dominique,
0: Nique s'en allait dans la prairie. Allez.
2: Bah oui.
0: Et il a mon âge, je suis sûr qu'il a mon âge. Quel âge il a ton père?
3: Il est de 62, alors 64.
0: Ah, c'est ça.
3: Année, il vient d'avoir ses 63.
0: Ah, ouais. Voilà, bah, il a presque mon âge.
2: Bon, alors avant de chanter, un petit mot sur ta collection des magnets. C'est bien comme ça qu'on prononce,
3: ouais,
2: les magnets.
3: Avec mon fils, ouais, les magnets.
2: Alors, t'en as combien les magnets sur le frigo?
3: Je sais pas, je l'ai pas compté, il y en a pas mal, hein. Peut-être une cinquantaine.
2: Ah oui, une bonne cinquantaine.
0: Ah oui, c'est pas un frigo, c'est une salle d'expo, quoi.
2: Alors, c'est quoi les magnets? Ça représente quoi? Des pays, des, je sais pas, des rivières, des...
3: Bon, des paysages, des villes, ouais, des pays, il y a quoi? Je les regarde, là.
2: Ouais.
3: plein de choses. À chaque fois qu'on va quelque part ou que quelqu'un de la famille va quelque part, et ben, ils en ramènent, quoi.
2: Bah, ton père en a ramené un de Zanzibar, Dominique. Ben oui.
3: Ouais, c'est ça.
2: Tu vois.
3: Tout à fait.
2: Mais ta pièce maîtresse, si on peut en parler un mercredi soir dans un dîner, si tu veux, c'est la langoustine en relief qui vient de Bretagne.
3: Non, elle est très drôle, celle-là. C'est mes beaux-parents qui ont ramené ça de Bretagne, qui sont originaires de là-haut.
0: On l'adore.
3: Elle est très rigolote.
2: Bon, ça va comme tout, salut tes beaux-parents, on n'oublie personne dans la famille. Allez, voici tes deux chansons qui sont mixées. Tu dois reconnaître les deux artistes, écoute bien, c'est très court.

0: Pardon. Top chrono, 10 secondes, qui chante?
1: Alors, la première, c'est Nicole Croisil.
0: Oui, et
1: le deuxième, ça finit, tant pis, finit.
2: C'est trop tard.
0: Alors, c'est bien Nicole Croisil. Une femme avec toi. Et c'était Thierry Pastor. Ouais. Moins évident, mais très années 80, on connaît ce tube.
1: Ouais.
0: Thierry Pastor, bon bah tu marques quand même un point avec Nicole Croisy.
2: Oui, ça fait 4 pour Quentin, 3 pour
0: exactement.
2: Florian, et c'est pas mal.
0: Oui, êtes... c'est bien, c'est
2: ça
0: bien.
2: Ça va
0: bien.
2: Les gars.
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0: Talking about revolution, Tracy Chapman sur votre radio ici. Dans quelques secondes, nous sommes toujours avec Valérie Damido et Eric Bastien qui discutent avec Isabelle d'ici La Rochelle et Christophe d'ici Normandie, avec qui cela peut être dangereux de jouer au foot.
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2: Nous sommes avec Isabelle qui a 3, Christophe qui a 2. Alors Isabelle, il paraît que tu as un sosie.
3: Nous sommes de sœurs jumelles, nées sous le signe des Gémeaux.
2: Alors, il paraît qu'on a tous un sosie dans le monde, ça c'est vrai, il paraît, c'est comme ça, moi j'ai jamais rencontré le mien, mais toi non plus tu l'as jamais rencontré, mais il y a plein de gens qui viennent te voir et qui croient que c'est, enfin ils te prennent pour elle.
4: Tout à fait, oui, c'est pour ça que je me suis dit que je dois avoir un sosie en fait, pas très loin de chez moi, parce que les personnes qui m'ont prise pour l'autre personne, justement, c'était dans la région. Donc, je suppose que la personne n'est pas très loin, mais je ne l'ai jamais rencontrée.
2: Apparemment, elle est peut-être même infirmière, parce qu'on t'a demandé si elle était...
4: Oui, c'est ça. Elle serait infirmière, c'est le seul indice que j'ai.
2: C'est le seul indice qu'elle a. Elle est infirmière, tu es le sosie d'Isabelle, tu habites en Charente. On est sur le dos, enquête spéciale. Oh là là là là là là. Bon, alors... Il paraît que tu chantes, tu as même chanté à l'Arena Futuroscope au mois de mars, devant une salle comble, parce que tu chantais les légendes du rock.
4: C'est ça, donc je ne chantais pas seule, hein, mais effectivement en tant que choriste pour les légendes du rock.
2: Et voilà, ça a chanté The Cure, Indochine, Prince, Téléphone...
4: Voilà, c'est ça, entre autres. Prince, oui. Bowie. Lennon. J'en passe.
2: J'en passe, c'est des meilleurs, hein. Bravo, c'est bien, dis donc.
4: Ouais, c'est très chouette.

0: mec, un tableau de chasse, t'as fait dans l'Europe de l'Est, toi, dis donc. Hein, t'as voyagé en République dominicaine également.
1: Oui.
0: Tu connais bien la France parce que t'as été représentant, dis donc.
1: Oui.
0: Mais en quoi?
1: Ben, je vendais des bouteilles d'eau à 120 francs.
0: Des bouteilles d'eau?
1: Ouais.
0: Donc t'as parcouru beaucoup de kilomètres.
1: Il y avait tout, il y avait comme un produit dedans. Bon, c'était un peu de l'arnaque, mais bon, moi j'avais 18-20 ans.
0: Ouais.
1: Bon, il fallait que je travaille, quoi.
0: Ouais, bien sûr. T'aimerais bien retourner en Allemagne, c'est un pays que t'aimes bien, qui t'attire. Pourquoi? Il y a une raison.
1: Ouais. La Bavière.
0: La Bavière, ah, c'est joli.
1: L'Oktoberfest, par exemple.
0: Et oui.
2: Et la gastronomie, quoi.
0: La bonne chose, forêt noire, tout
1: les
0: ça.
1: Les bonnes saucisses, la bonne bière.
0: Avec modération. Et tu adores Jean-Paul Belmondo. Ça, c'est vraiment une espèce de modèle pour toi. Hein.
1: Ah bah oui, boum boum, cascade, c'est moi, me voilà.
0: On adore. Mais c'est quoi? C'est le côté cascadeur? C'est le côté grande gueule? C'est le côté beau gosse?
1: Un peu le tout. Ouais. Un peu le tout. Qui se prend pas au sérieux. C'est beaucoup d'humour. C'est du sérieux et de l'humour.
0: Et quel est ton film là? Alors, c'est peut-être celui-là. Ton film préféré, Bébé?
1: Le professionnel, oui, bien
0: ouais,
1: le
0: professionnel.
1: Et là, c'est ça.
0: C'est qu'ils ont tourné, ils ont tourné deux versions sur le professionnel, on ne sait pas. Hein, ouais. Une version là où il meurt, qu'on connaît tous, mais ils ont tourné la version où il ne meurt pas. Hein. On voudrait bien voir les images. Place des As, magnifique.
1: Et aussi un des plus beaux films, je pense, très sensible, L'itinéraire d'un enfant trop gâté.
2: Gâté, je le louche, magnifique.
0: Alors, en même temps, tu es un peu comme lui parce que tu as un côté casse-cou. Hein, en jouant au foot, tu t'es cassé la figure, tu t'es fait mal au menton.
1: Non, je me suis pris le poteau pour marquer un but de la tête.
0: Oui.
1: Et je me suis pété le nez.
0: Ah oui, ça fait mal.
1: Une fois, en faisant une tête plongeante, le mec a voulu prendre le ballon de volée, sauf qu'il a pris ma tête. Et moi, le but était marqué.
0: Ah oh, bah si le but était marqué, alors ça va. Bon, allez, on va tenter de marquer cette fois, mais les points qui se présentent à toi, il y en a 5. Écoute bien. Là, tu me parlais de représentant d'eau, là. C'est plutôt du vin. Quelle action consiste à verser un vin dans une carafe afin de l'aérer? Quelle action consiste à verser du vin dans une carafe pour l'aérer? Top chrono, 10 secondes.
1: Je le sais, c'est pour le...
0: Allez, oui.
1: Le, de l'arôme, lui donner une...
0: Oui, comment ça s'appelle?
1: L'aérer, c'est pour l'aérer, c'est pour le...
0: C'est le... Aïe, aïe.
1: Aïe, aïe, aïe, le mot, je le sais.
0: Décanter. On décante
1: pour les canter,
0: le vin. Décanter. Eh oui, eh oui, ah oui, bah oui mais c'est après le chrono. Ah, c'est décanté, ouais, effectivement.
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Ciel, Jacques Higelin. Les meilleurs moments d'Otakès sont finis pour aujourd'hui. La suite demain, il sera question de pâte carbo, d'un poisson qui s'appelle Bubule et de camping-car. C'est votre radio ici. 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

0: Frérot de la Vega, Sweet Darling, parfait pour un réveil en douceur avec votre radio ici.
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0: Bonjour à toutes et à tous, j'espère que vous allez bien ce matin. Toute l'équipe d'ici dès 5h est réveillée pour être avec vous jusqu'à 6h. Saveria derrière le téléphone, Diana à la console, Emeline à la rédaction en chef et Valentine Lottès pour les infos. Bonjour Valentine.
2: Bonjour Catherine, bonjour à tous.
0: Tout droit sorti d'un film d'Hollywood, une tornade a ravagé un village de l'Aude hier après-midi.
2: Une quarantaine de blessés, des bâtiments rasés et des habitants qui n'en croient pas leurs yeux. C'est l'info du jour dans une demi-heure et préparez-vous à vivre de plus en plus souvent ce genre de phénomène puisque les canicules n'y sont pas pour rien. Explication d'un spécialiste de Météo France dans les infos de 5h.
0: Et puis côté musique Indochine, Michael Jackson et Manon Lisa sont au programme. On fera aussi des économies avec Valère Coréard qui vous parlera d'une plateforme pour mieux gérer son budget. Ça sera vers 5h10. 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
0: Très bon début de journée avec votre radio ici, mardi 25 août, il est 5h. Le journal Valentine Lottès. Et à la une, le choc dans l'Aude après le passage d'une immense tornade.
2: Les images de ce tourbillon semblent tout droit venues des États-Unis et pourtant c'est bien sur la petite ville de Poma, tout près de Carcassonne, que cette tornade est passée sous les yeux hier de Fabien.
3: Il n'y a plus de toit, il n'y a plus de tuyaux, il n'y a plus de toit. Il y a les maisons sur étage, il manque le premier étage. C'est vraiment... Je ne sais même pas comment vous l'expliquer, tellement j'y crois pas encore. J'ai l'impression que c'est un film, quoi. C'est l'apocalypse, tout simplement. Il n'y a plus rien.
2: 300 maisons endommagées, des bâtiments complètement rasés, une quarantaine d'habitants blessés, dont 15 sont à l'hôpital. Un phénomène rare en France, confirme Guillaume Ferry, directeur des opérations chez Prédict, la filiale risque de Météo France, mais qu'on verra plus souvent à l'avenir à cause d'une météo de plus en plus extrême.
4: En périphérie de ces orages, il peut arriver qu'il y ait une telle énergie que des tornades, des situations tornadiques, de vortex, de phénomènes tourbillonnaires se forment. Et effectivement, le fait qu'on ait eu des fortes chaleurs continues pendant des jours et des jours sur la région rend plus propice en quelque sorte la formation de tornades. Donc la probabilité de survenance d'événements comme celui-là effectivement augmente avec l'évolution du climat et avec un climat méditerranéen qui tend à devenir plus extrême avec des phénomènes plus sévères, plus intenses et peut-être aussi plus fréquents.
2: Si vous ne l'avez pas encore vu, la vidéo de cette tornade est sur ici.fr. Ce matin, les départements de la Corse sont encore en orange pour orage violent. 200 évacués spontanés justement cette nuit à cause d'un incendie déclenché par la foudre, probablement à Alata près d'Ajaccio. Fin de la vigilance météo ailleurs. Mais restez prudents sur la route, notamment sur l'ensemble des nationales et des autoroutes de la partie sud de la France. Des restrictions de circulation et de vitesse ont été prises, indique le ministre des transports, le temps de déblayer les débris, les branches et les arbres. Des perturbations sur le réseau des trains sont encore également possibles.
0: 5h03 sur votre radio ici et une question ce matin. Le téléphone portable sera-t-il vraiment bâti des lycées la semaine prochaine?
2: Entre l'intention du gouvernement et la mise en place dès la semaine prochaine, effectivement pour la rentrée de cette loi promulguée hier, il y a parfois un gouffre, l'Aurélie Carive.
5: Si certains rares lycées ont anticipé avant l'été, pour les autres, beaucoup reste à faire. Consulter les délégués pour la vie lycéenne, convoquer le conseil d'administration afin de modifier le règlement intérieur, sensibiliser les élèves et leurs parents, et souvent aussi trouver une nouvelle façon de fonctionner là où aujourd'hui beaucoup d'informations transitent par le smartphone des élèves. François Renet, responsable au SNP2N, le syndicat des chefs d'établissement.
6: Un changement de salle, un devoir qu'il faudra réaliser, des notes, enfin bref, des aménagements qu'on peut avoir ponctuellement et qu'il faudra désormais bien véhiculer par d'autres moyens. Alors, plus traditionnel qu'on avait l'habitude de faire il y a encore quelques années. Mais là, en passant par les usages numériques, ceci offrait une grande souplesse et une grande réactivité.
5: Autre défi, s'assurer que l'interdiction est bien respectée dans des enceintes scolaires qui parfois s'étalent sur plusieurs hectares ou qui accueillent aussi des classes préparatoires, des BTS. On ne peut pas mettre un surveillant derrière chaque lycéen, résume une proviseure qui prône la pédagogie avant tout. Le ministère de son côté promet une certaine souplesse pour laisser le temps aux établissements de s'organiser, conscient que la mesure ne s'appliquera pas partout dès le 1er septembre.
2: Et des exceptions au téléphone éteint et rangé dans le sac pourront être prises, notamment pour les élèves handicapés, précise le ministre de l'Éducation. 10 euros de plus environ à payer par an, c'est selon le ministère de la Santé le coût pour chaque Français de l'augmentation des franchises médicales, le reste à charge des assurés. Un effort juste pour équilibrer les comptes de la Sécu, estime le gouvernement. Son projet d'augmenter le plafond des franchises de 100 à 140 euros est prévu pour le mois d'octobre.
0: Et puis un projet colossal.
2: Du jamais vu, même depuis Disneyland Paris, selon Emmanuel Macron. La France et l'Arabie Saoudite ont officialisé leur accord hier. Marina Capitaine pour créer pas un, mais trois nouveaux parcs d'attractions en Île-de-France et tous à Cergy-Pontoise.
7: Trois parcs et trois thèmes différents choisis par les Saoudiens, précise l'Élysée qui nous dit que le premier sera probablement dédié au manga. Peut-être bien à Dragon Ball. Au total, 6 milliards d'euros seront investis, des fonds exclusivement saoudiens qui généreront 22 000 créations d'emplois directs, affirme l'Élysée. En effet, l'ordre de grandeur est le même que pour Disneyland, le voisin américain qui n'est qu'à 1h30 de route de Cergy-Pontoise de l'autre côté de la région parisienne. Et ce n'est pas un inconvénient mais un avantage pour l'Arabie Saoudite qui estime que les touristes venus du monde entier pourront ajouter leur parc à un séjour parisien au sens large du terme. Aucune date d'ouverture n'est annoncée, mais en reprenant la comparaison avec Disney, il ne faut pas s'attendre à une inauguration avant 2032.
2: Une opportunité historique pour les élus locaux puisque 22 000 emplois directs sont espérés. La météo, Catherine.
0: Ce matin, le temps est dégagé dans le sud-est du pays. Ailleurs, c'est beaucoup plus mitigé avec des nuages et de la pluie dans le Grand Est, des averses en Nouvelle-Aquitaine et un ciel très couvert en Bretagne et dans le Nord. Du côté des températures, si vous êtes à Strasbourg, 16 degrés, Lille 18, Limoges 19, Nantes, Bourges 20, Paris 21, Toulouse 23, Marseille 24. Cet après-midi, les orages seront de retour sur les trois quarts du pays. Vous serez épargné si vous êtes sur le front de l'Atlantique, en Occitanie et en Provence-Alpes-Côte d'Azur pour les températures. Le thermomètre grimpera légèrement jusqu'à 27 dans la moitié nord et 31 dans la moitié sud. Et puis demain, le temps devrait redevenir sec, mais le ciel sera voilé toute la journée. Peu de chance de voir le soleil.
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0: Et voici Indochine pour vous qui êtes déjà debout si tôt, réveillé ou presque. Canary Bay sur votre radio ici.

0: Canary Bay, Indochine, sur votre radio ici, 5h09.
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0: Vendredi dernier, la doyenne de l'humanité a fêté, tenez-vous bien, ses 117 ans. Née en 1909, cette Anglaise est issue d'une fratrie de 8 enfants. Son mari était officier de l'armée britannique et ils ont eu 2 enfants. La famille a vécu un petit peu partout dans le monde. Et elle a traversé le 20e siècle sans encombre. Elle a survécu à l'épidémie du Covid-19, alors qu'à l'époque, je vous rappelle, elle avait déjà plus de 110 ans.
2: C'est quoi son secret?
0: Ben justement, voilà, je vais vous en dire plus. Son mari et ses enfants sont hélas décédés, mais elle a toujours 3 petits-enfants et 5 arrière-petits-enfants. Et en pleine forme, elle affirme avoir conduit, tenez-vous bien Valentine, jusqu'à 97 ans.
2: Wow.
0: Et elle a joué au bridge jusqu'à plus de 100 ans.
2: Elle a arrêté?
0: Oui, elle a le droit quand même.
2: Ça. D'accord.
0: Alors l'année dernière, elle a caressé pour la première fois un lama et elle a rencontré un roi, le roi Charles, évidemment. Elle a donc hâte de vivre cette nouvelle année pour profiter de nouvelles aventures, comme quoi il n'est jamais trop tard pour faire les choses.
2: Valentine. Alors c'est quoi son secret, Catherine?
0: Donc, son secret, quand on lui demande, elle dit qu'elle ne se dispute avec personne et surtout, elle écoute et ensuite, elle fait ce qu'elle veut, est-elle hein.
2: J'adore.
0: Voilà, moi aussi. Justement, Valentine, on reste auprès de nos aînés ce matin.
2: Et pourquoi pas vivre dans une résidence senior dès l'âge de 20 ans? C'est le choix de Noah, étudiant, pour se loger gratuitement en échange d'un peu de son temps. Reportage près de Caen, en Normandie, dans 5 minutes.
0: Et puis juste après, on écoutera Michael Jackson. The Way You Make Me Feel, pour nous mettre dans l'ambiance de ce mardi. 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Et puis pour mieux gérer son argent, Valère Coréard est là sur votre radio ici. Bonjour Valère Coréard, chaque jour avec vous un bon plan pour notre pouvoir d'achat. Aujourd'hui vous vouliez nous parler budget.
3: C'est vrai qu'on n'a pas appris à l'école à gérer un budget, savoir ce qui compte, comment placer ses économies, préparer sa retraite, les différentes solutions d'emprunt aussi. En somme, comment gérer son argent, que l'on en ait un peu ou beaucoup. C'est important de bien savoir gérer un budget. Et c'est pour ça que je voulais vous parler d'un site proposé par la Banque de France, mesquestionsd'argent.fr. Alors, comme son nom l'indique, il répond à toutes nos questions autour de l'argent. Gérer son budget, les moyens de paiement, les assurances, l'épargne, la retraite, la perte d'autonomie, les arnaques, mais aussi les aides. Je vous recommande vraiment d'aller le voir parce que c'est un bon moyen d'obtenir des informations d'abord fiables, indépendantes et c'est totalement gratuit.
0: Comment peut-on se faire aider grâce à cette plateforme?
3: Il y a deux services que je trouve intéressants. D'abord, les points conseil budget, des lieux pour rencontrer un conseiller près de chez vous si vous vous sentez perdu sur le plan financier. Ça peut être une mise au point, un échange pour comprendre les services qui existent, des conseils pratiques. Le plus important, si vous en ressentez le besoin, c'est surtout de ne pas rester seul avec vos angoisses. Ensuite, vous avez une rubrique qui référence toutes les aides qui existent, mais aussi et surtout la possibilité de renseigner vos informations et vérifier si vous ne passez pas à côté d'un dispositif qui pourrait vous donner un coup de pouce. Et puis le site mesquestionsdargent.fr est intéressant parce que ça vous met dans une démarche, en fait, celle de regarder en face un sujet angoissant quand on est très serré. Et c'est notamment là, plus que jamais, qu'il faut un maximum de clarté pour prendre les bonnes décisions. Est-ce que vous avez déjà testé ce site? Vous en pensez quoi? Pensez à m'écrire paricilleséconomies@radiofrance.com.
0: Merci Valère Coréard. Demain, nous ferons un point sur le leasing social, ce dispositif de l'État qui permet de louer une voiture électrique neuve pour un loyer mensuel très bas. Et puis pour écouter tous les conseils de Paricilleséconomies, c'est sur ici.fr.
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0: 14, une solution logement pour les étudiants en galère avant la rentrée.
2: Vous connaissiez peut-être la vie chez l'habitant, un grand-père ou une grand-mère à la recherche de compagnie en échange d'une chambre. Eh bien, voici la vie étudiante au sein d'une résidence senior. Nous sommes à If, au sud de Caen, Martin Cotta, où en échange de 15 heures d'animation par semaine, le jeune Noah, 20 ans, habite désormais gratuitement au sein d'une résidence Domitis.
4: Le choix de Noah de vivre près des personnes âgées naît d'une expérience très personnelle. La mort récente de son grand-père malade dans une résidence.
5: Je pense forcément à lui et c'est une motivation personnelle. Et le fait qu'il soit seul, je suis sûr à 100% que ça l'a pas aidé. Du coup, oui. Et puis le lien aussi, par exemple, hier on a fait une sortie. Le lien que j'ai avec les personnes âgées est très fort parce que forcément, il y a des choses qui me rappellent mon grand-père. C'est une revanche, on va dire. Justement, moi, j'ai envie de rattraper ça, on va dire, mais avec d'autres personnes.
4: Noah vivra cette année au troisième étage de la résidence, dans un 46 mètres carrés. En échange du temps passé avec les seniors, le loyer est gratuit.
5: En sachant que j'ai le permis, l'essence n'est pas donnée, les courses n'est pas donné. Donc ça permet de pouvoir aider par rapport à ça. Ça me soulage énormément, oui. En sachant aussi que je vis avec ma copine, donc on est deux. Et donc tout ce qui est essence, courses, c'est cher. Et donc ça aide vraiment par rapport à ça.
4: Alors ça n'empêchera pas Noah de profiter de la vie étudiante avec sa copine dans la ville de Caen, même si tout sera un peu différent.
5: Après oui, pour faire des soirées etc, je pense qu'on fera plutôt chez les autres. Après, comme c'est pas plus mal comme ça, mais c'est sûr que quand on va rentrer chez nous, on peut bénéficier de choses que d'autres n'ont pas. Il y a la piscine, la salle de sport, on peut bénéficier de tout ça. Et je sais que là-dessus, je suis privilégié parce que on n'a pas tous la chance d'avoir ça.
4: Noah a du travail tous les jours dans la résidence. Aujourd'hui, c'est un quiz sur les ponts dans la salle à manger.
6: Alors, comment s'appelle le célèbre pont d'Avignon ? Le pont Saint-Bénézé, le pont qui danse, le pont cassé, le pont du pape.
7: Le pont qui danse.
6: Allez.
4: Josiane et Yvonne apprécient le moment.
8: C'est super, il anime ça très bien d'ailleurs. Ah oui, on ne peut pas être mieux. Moi, c'est les quiz, j'aime bien. La gym.
4: Noah commencera à donner des cours de numérique en septembre, car être âgé ne veut pas forcément dire être sous-équipé.
2: Et voilà un logement étudiant contre un peu de son temps pour les plus âgés.
0: Merci Valentine Letès. Alors ce soir démarre la nouvelle saison de Koh-Lanta, pour le plus grand plaisir de Valentine d'ailleurs.
2: J'adore.
0: Une édition spéciale car tous les candidats ont déjà participé au jeu. Patrice Gascoigne sera avec Denis Brognard pour en savoir plus juste après Michael Jackson sur votre radio ici.

0: aussi, The Way You Make Me Feel, Michael Jackson. 5h21, bon réveil et bonne fête aux Louis et Louise qui nous écoutent. Et puis joyeux anniversaire également si vous êtes né un 25 août comme les actrices américaines Blake Lively, 39 ans. Vous savez, elle a été mondialement connue pour son rôle dans la série Gossip Girl. C'est aussi l'anniversaire de Rachel Bilson, 45 ans, que vous connaissez grâce à la série Newport Beach. Joyeux anniversaire aussi à la chanteuse Evangélique, 46 ans, révélée par l'émission Graines de Star. Le mannequin Claudia Schiffer, 56 ans. L'homme d'affaires Xavier Niel, 59 ans aujourd'hui. Et c'est aussi l'anniversaire du réalisateur Tim Burton, 68 ans. On a aussi une pensée pour l'inoubliable James Bond et aventurier dans Indiana Jones, Sean Connery, qui aurait eu 96 ans aujourd'hui. Et puisqu'on parle d'aventuriers, certains donnent de leur personne à partir de ce soir sur TF1. Les coulisses TV, c'est maintenant sur votre radio ici.
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0: Et on retrouve Patrice Gascon avec ses coulisses télé. Et on attaque très fort la rentrée, puisque chaque mardi soir, nous retrouvons une nouvelle saison de Koh-Lanta, et pas n'importe laquelle, une saison All Stars.
3: Qui dit édition All Stars dit retrouver des candidats qui ont déjà participé à Koh-Lanta. Et parmi eux, il y a cette demoiselle à la franchise implacable, Clémentine.
4: Je suis quelqu'un qui est très très très compétitrice et j'aime pas les tricheurs. T'es passé d'une image de quelqu'un que j'appréciais énormément à quelqu'un qui, d'un coup, je pouvais plus t'encadrer.
3: Le fort caractère de Clémentine est de retour dans ce Koh-Lanta All Stars réunissant d'anciens candidats. À ses côtés, vous retrouverez aussi des aventuriers emblématiques comme Freddy, Hugo, Yacine, Moussa, Lola ou Dorian. Pour cette édition, dès le début, les candidats sont réunis en binôme et donc en destin lié. On gagne ensemble, on perd ensemble. Et donc, vu qu'il y a 18 candidats sur la ligne de départ, vous avez une chance sur 9 de sortir dès le premier conseil. Mais finalement, Denis Brognard, une édition All-Star, c'est pour chacun des téléspectateurs l'occasion de retrouver aussi son chouchou, non ?
5: Ben j'espère que vous retrouvez vos chouchous dans la rue déjà. Il y a des gens qui me disent « Ah super, je suis content de retrouver Hugo. Ah, quel bonheur d'être avec Clémentine. Ça fait longtemps qu'on ne l'avait pas vu. Moussa, mais c'est fou. Moi, je me souviens, j'avais à peine 10 ans et aujourd'hui, je suis père de famille et je le retrouve. C'est ça qui me plaît. Et n'oublions jamais que Koh-Lanta, pour les aventuriers, et en particulier pour ceux qui ont eu la chance de revenir, ça reste l'une des plus belles aventures de leur vie.
3: Vous les connaissez bien, ces candidats, du coup, parce que c'est des candidats qui reviennent. Ouais. Qu'est-ce qui se passe quand on arrête la prise ?
5: Rien de différent. Et je vais vous donner un exemple. Je connais très bien Dorian parce qu'on se voit sur des courses. Il m'a dit, Denis, c'est fou parce que c'était assez déstabilisant. J'avais l'impression qu'on ne se connaissait pas. J'avais l'impression que tu ne m'aimais plus. Et je lui dis, mais tu sais, moi, avec l'expérience qui est la mienne aujourd'hui, je les tutoie tous. On s'est vus dans différentes circonstances. Je les aime tous, mais dès l'instant que ça commence, c'est le vouvoiement. Il n'y a rien de différent avec un Koh-Lanta normal. Mais c'est indispensable pour moi. Parce que si d'un seul coup, on se met à la fin à dire « Alors, ça va, bah vous êtes bien sur votre camp ?» Non, je mets les barrières. En revanche, dès que l'élimination est prononcée, on retrouve tout à fait le climat. C'est plus embêtant, je pense, pour eux, de voir que moi, je change totalement et que je remets ma casquette d'animateur plutôt que de complice, copain de chacun d'entre eux.
3: Voilà pour les coulisses des rapports entre Denis Brognard et les aventuriers de Koh-Lanta à retrouver ce soir sur TF1. Et les coulisses télé reviennent demain, ici.
0: Avec encore de l'aventure, mais cette fois-ci grâce à un épisode inédit de Nos Terres Inconnues, avec Jean-Philippe Janssen comme invité. Merci Patrice Gascoin. À suivre, un voyage dans le temps avec Stéphane Bern pour comprendre pourquoi une île en Europe est à la fois française et à la fois espagnole. Si, si, c'est possible. Explication après Manon Lisa, le petit pêcheur, sur votre radio ici, 5h25.

0: sur scène à Paris le 10 novembre prochain. Manon Lisa, petit pêcheur dans la bande son d'ici. Alors chaque jour avec ici un petit peu d'histoire avant l'actu, avec Stéphane Bern. Et ce matin, on voyage au temps où une petite île influait sur le cours de l'histoire européenne.
1: L'île des Faisans, ce n'est ni vraiment la France, ni vraiment l'Espagne. Mais c'est le meilleur endroit pour faire la paix. Année 1659, dans le sud-ouest de la France, un tout petit bout de terre devient un îlot de la plus haute importance. L'île des Faisans, longue de 200 mètres et large de 40, s'impose comme le point de convergence des plus grands diplomates français et espagnols sous l'égide de Mazarin côté français et de Luis de Haro côté espagnol. Il faut dire que c'était bien avant l'invention des visioconférences.
2: 6 heures de conférence par jour, 8 heures de préparation, c'est tout ce qu'on peut en dire.
1: Parce que depuis des décennies, les deux royaumes sont en guerre. Alors, les deux pays trouvent le lieu idéal pour discuter. Cette petite île située sur le fleuve Bidassoa, qui sépare Hendaye en France d'Irun en Espagne. Un entre-deux parfait. Comme si on choisissait une petite ville de Bourgogne pour un match en terrain neutre entre l'OM et le PSG. C'est dans un pavillon à double entrée, conçu exprès pour que les uns et les autres n'aient pas à franchir symboliquement le territoire de l'autre, que les délégations se rencontrent. Avec succès. Le 7 novembre 1659 est enfin signé le traité des Pyrénées qui met fin à la guerre franco-espagnole. Ce minuscule morceau de terre garde jusqu'à aujourd'hui un statut bien particulier, celui de condominium. L'île des Faisans est placée sous souveraineté espagnole de février à juillet, puis sous autorité française de juillet à janvier. Une sorte de garde alternée diplomatique.
3: Je vois que l'ambiance est bonne ici aussi, hein. Mais je vais passer au salon pour alterner un peu.
1: L'île des Faisans, c'est un partage entre l'Espagne et la France, mais pas au point d'avoir comme plat emblématique de sa gastronomie la paella au camembert.
0: Encore heureux, merci Stéphane Bern. 5h30, toute l'actualité en France et dans le monde avec le 90 secondes. C'est maintenant avec Valentine Letesse.
4: Rasé de la carte ou presque, le village de Poma dans l'Aude se réveille dans les décombres. 41 blessés hier après le passage d'une tornade. C'est l'info du jour dans un instant. Les orages violents ont également causé des dégâts dans le Gard, l'Hérault ou encore en Corse. Nos enfants ont-ils subi des violences sexistes et sexuelles? De la grande section de maternelle à la terminale, la question leur sera directement posée dans le questionnaire anonyme sur le harcèlement remis aux élèves à chaque rentrée. Et les résultats risquent d'être sismiques selon le ministre de l'Éducation, puisque le phénomène est massif. Un policier municipal mis en examen pour homicide routier dans l'Oise après la mort d'un homme vendredi soir au volant de sa voiture près de Compiègne. Le conducteur a fui le contrôle de police, indique le parquet, avant d'avoir un accident, mais les circonstances précises méritent encore d'être approfondies. C'est une annonce hors norme, souligne Emmanuel Macron. 3 parcs d'attractions verront le jour en Île-de-France, tous à Cergy-Pontoise, grâce à 6 milliards d'euros d'investissement de l'Arabie Saoudite, avec pour conséquence, ajoute le président, la création d'environ 22 000 emplois directs. La Slovaquie, la Croatie et maintenant le Monténégro tombent face aux volleyeuses françaises. Les Bleus se sont qualifiés hier soir pour les 8e de finale de l'Euro. Et puis à 400 km de la Terre, Sophie Adnaud se jettera à nouveau dans le vide spatial ce mardi. Première française à sortir dans l'espace la semaine dernière, l'astronaute remet ça pour terminer les réparations d'une antenne de communication de la Station Spatiale Internationale.
0: L'info du jour, Valentine Letesse, c'est cette tornade impressionnante hier dans l'Aude.
4: Les images sont dignes d'un film catastrophe et les dégâts considérables. Là où le tourbillon s'est formé, Fanny Navart, près de la petite ville de Poma et son millier d'habitants.
5: Des tonnes de tuiles et de gravats recouvrent les rues, les arbres sont coupés en deux. La tornade a tout emporté. Une zone de guerre, décrivent certains habitants. Catherine était dans sa maison.
6: Tout a explosé, ben, le toit s'est arraché, tout est parti, tout. C'est toute une vie qui part en peu de temps.
5: Elle a rapidement rejoint la salle polyvalente pour se faire recenser. À l'intérieur, les sinistrés affluent pour se faire soigner, avoir de l'eau, de la nourriture et trouver du réconfort. Beaucoup se prennent dans les bras, encore un peu sonnés, demandent des nouvelles des voisins. Les bénévoles de la Croix-Rouge ne savent plus où donner de la tête. Cécile prend quand même le temps d'écouter les habitants.
7: C'est déjà permettre de libérer la parole et d'être là, montrer qu'ils ne sont pas seuls. C'est impressionnant, c'est surtout la détresse des gens qui est impressionnante.
5: Des dizaines de personnes ont quitté le village à pied dans la soirée avec des sacs et des valises remplies d'affaires attrapées en vitesse.
8: Pas le temps de réfléchir à rien en fait.
5: Marie et Cyril vont pouvoir être hébergés chez de la famille.
8: On a pris les chats, la nourriture, hein, des vêtements vite fait, des sous-vêtements vite fait. Je crois que j'ai pris une trousse de toilette, mais je crois que non, je l'ai oublié, celle-là.
9: Demandera à sa sœur.
8: C'est très compliqué. Et puis après, si on se dit comment ça va se passer par la suite, hein, comment on va être indemnisé.
5: En attendant, des opérations de mise en sécurité des bâtiments sont en cours pour éviter des effondrements dans les heures qui viennent.
4: Et puisqu'au moins 300 maisons ont été endommagées, 41 blessés par cette tornade, dont 15 hospitalisés selon le dernier bilan de la préfecture hier soir. Ce matin, plus de vigilance orange aux orages, Catherine.
0: Oui, effectivement, ça va beaucoup mieux sur le pays. Alors, ça reste quand même très mitigé. Vous avez des averses en Nouvelle-Aquitaine et un ciel très, très couvert en Bretagne et dans le Nord. Ailleurs, c'est dégagé. Voilà, mais vous n'aurez pas non plus un très grand soleil. Pour les températures, ce matin, si vous êtes à Metz, 17 degrés, Brest 18, Rouen 19, Tours 20, Paris 21, Montélimar 22, Bordeaux 23, Nice 24. Didier, sur la page Facebook, il est à Saint-Éloi-les-Mines en Auvergne, dit qu'il fait 13 degrés. De son côté, Eric à Saint-Angèle en Haute-Corrèze relève 8 degrés, un ciel couvert. Thierry, qui est dans le Pas-de-Calais à Givenchy en Gouëlle, à 13 degrés et un ciel décalé. Quant à Marie-Laure, qui est dans la vallée de Saint-Léonard de Noblat en Haute-Vienne, elle a un ciel couvert et 15 degrés ce matin. Cet après-midi, les orages sont de retour sur la majeure partie du pays. Vous serez épargné si vous êtes sur la façade atlantique et près de la Méditerranée. Pour les températures, comptez entre 21 et 27 sur la moitié nord, 26 et 31 dans la moitié sud. Et puis demain, le parapluie devrait rester au placard puisque le temps devrait redevenir sec, mais il sera voilé toute la journée.
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0: Avec un thé, un café, des céréales ou une tartine pour bien démarrer cette journée, mais aussi Louise Attaque, je t'emmène au vent sur votre radio ici.

0: les attaques. Je t'emmène au vent sur votre radio ici à 5h38.
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0: Valentine, est-ce que oui. Vous aviez de l'argent de poche quand vous étiez petite?
2: Et vous?
0: Mais oui, bah une fois par mois.
2: Tout pareil.
0: Et vous l'utilisiez pour quoi? Vous vous souvenez?
2: Oh, je veux pas être très originale, hein, pour acheter des bonbons comme vous, j'en suis sûre.
0: Ah bah, voilà. C'était une bonne partie de l'argent de poche et j'avoue, j'allais au cinéma aussi avec.
2: Ah ouais, quand même.
0: Ouais, bonbons et cinéma. Et vous, est-ce que vous avez eu de l'argent de poche petit? Combien? À quelle fréquence? Est-ce que vous en donnez à vos enfants, vos petits-enfants? Appelez-nous pour nous dire comment vous gérez ça. 0810 055 056, 0810 055 056. On vous attend maintenant pour en parler juste avant 6 heures.
2: Et puis les frais du dentiste aussi, hein, qui suivent. Hein. Parce que si vous donnez de l'argent de poche à vos enfants pour acheter des bonbons, il y a les dents après à soigner derrière.
0: Bon, non, il suffit de bien se brosser.
2: Oui, c'est pas toujours vrai.
0: Bon, on en reparle là. Alors, puisqu'on parle d'argent, encore une arnaque dans C'est pas vrai. Dans quelques minutes, Audrazo nous alerte sur un article prétendument de France Info.
2: Oui, il nous promet des révélations sur notre confrère Nagui. Mais au bout du compte, il n'en est rien. Il n'a qu'un seul but, nous soutirer de l'argent. Comment? Eh bien, Audrazo nous explique tout vers 5h40.
0: Et puis, on aura de la musique avec Taylor Swift. Extrait de son dernier album que l'on écoute dans quelques instants, car d'abord c'est Eric qui est avec nous. Bonjour Eric.
2: Bonjour Eric.
3: Bonjour.
0: Eric, vous êtes en Loire-Atlantique?
3: Exactement, ouais.
0: Où ça? Dites-nous tout, Eric.
3: Moutier-en-Ré, enfin, je suis sur la route, je me suis arrêté, parce que je suis au travail.
0: Ah, qu'est-ce que vous faites comme travail, Eric?
3: Je suis responsable d'achat, je suis à la Thalasso de Pornic.
0: Ah, vous allez nous laisser votre numéro, on va garder votre numéro après, hein, bien sûr, avec Valentine, bah, on va vous recontacter.
3: J'imagine.
0: Bon, est-ce que vous avez pu partir un petit peu en vacances cet été?
3: Oui, je suis parti au mois de juin et juillet, oui.
0: Vous êtes parti où, Eric?
3: Je suis parti en Dordogne avec mon ami, en juillet avec mon fils.
2: Ah bah dis donc, on s'embête pas, Eric?
3: Bah non.
2: C'était quoi le mieux, la Dordogne ou le Maroc?
3: J'ai préféré la Dordogne.
2: Ah ouais, il faisait plus frais?
3: Ouais, il faisait plus frais,
2: ouais. Mais oui, forcément.
3: Ouais.
0: Et vous avez passé donc...
3: J'ai fait bien les deux. C'était bien aussi.
0: Oui, oui, bah, faut varier les plaisirs.
3: Oui, oui.
0: Faut varier.
3: Bien sûr.
2: Vous avez fait quoi en Dordogne, Eric?
3: Bah, beaucoup de canoë, beaucoup de balades, beaucoup de visites de châteaux.
2: On mange aussi bien, je crois, en Dordogne.
3: Oui, ouais, on mange bien, ouais. À Sarlat et tout, c'était pas mal. C'était très bien.
0: Bon, très bien. Eh bien, Eric, bravo, vous avez gagné la radio portative qui fait réveil, Bluetooth, lampe de poche.
3: Excellent.
0: Elle est multifonction. Il y a juste le café qu'elle ne fait pas. Je suis désolée, mais
3: okay.
0: Voilà. Encore bravo, puis bon courage pour le travail et bonne route. Hein. Faites ouais. Attention sur la route, Eric. Hein.
3: Oui, je me suis arrêtée. Merci.
0: Allez, passez une belle journée. À bientôt. Et
3: également.
0: Au revoir.
2: Au revoir.
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0: C'est pas vrai, le rendez-vous anti-arnaque. Audrazo, les auditeurs vous alertent. Ils sont tombés sur un article web mensonger à propos de l'animateur Nagui.
4: Oui, un spam particulièrement vicieux. C'est ce que m'écrit Virginie, une auditrice. Elle reçoit un mail. Il fait très sérieux puisqu'il y a le logo de France Info. Je vous le lis. Nagui se confie sur son choix personnel. Il évoque, presque en aparté, nous dit-on, une décision qu'il aurait aimé prendre plus jeune. Donc la suspense, on a envie de savoir, on a envie de cliquer pour connaître ce grand secret de Nagui. Et ça tombe bien, il y a un bouton tout en bas, lire l'article avant qu'il ne soit enlevé. Alors, je m'arrête là-dessus, lire l'article avant qu'il ne soit enlevé, jamais un média sérieux ne vous enverra un message de ce genre. Ce n'est pas France Info qui écrit à Virginie et ce n'est pas un vrai article.
0: Alors Aude, c'est quoi le risque si on clique pour lire cet article?
4: Eh bien, ça n'a l'air de rien comme ça, mais attention, vous risquez de vous faire siphonner votre compte en banque. Oui, oui, je vous explique. Je clique sur le lien qu'a reçu Virginie, je tombe sur le site franceéconomieinfoactu.com. C'est un média qui n'existe pas, mais le nom est ronflant, ça sonne bien. Et son but, c'est de vous faire faire croire que Nagui a trouvé un moyen infaillible pour gagner de l'argent sans rien faire et que vous aussi, vous pouvez en profiter. En clair, c'est une arnaque à l'investissement. L'escroc vous pousse à verser de l'argent. C'est ce qu'a fait Isabelle, par exemple, une autre auditrice, elle y a cru. Elle a mis 250 euros qu'elle ne reverra jamais. 250 euros, c'est beaucoup, mais j'ai envie de dire c'est un moindre mal puisque les victimes perdent souvent des sommes absolument astronomiques. Ces faux articles, ils sont tellement dangereux que l'autorité des marchés financiers a tiré la sonnette d'alarme pas plus tard que la semaine dernière. Elle s'inquiète de la multiplication de ces arnaques.
0: Et on la comprend. Pour retrouver tous les conseils anti-arnaque d'Aude Razo, rendez-vous sur ici.fr, rubrique C'est pas vrai. 5h43, le Vélociraptor avait un atout remarquable. Est-ce que vous savez ce que c'est? On va
2: ça,
0: tout vous
2: dire.
0: C'est
2: une grande question.
0: Ben oui, mais c'est pour ça qu'on la pose d'ailleurs, Valentine, je vous remercie. Et c'est Benoît Prospero qui va y répondre et qui va tout vous dire dans 4 minutes, le temps d'écouter Taylor Swift, Opalite, sur votre radio ici.

0: Taylor Swift, Opalight sur votre radio ici à 5h47. Et nous rentrons dans le monde merveilleux du vivant. Aujourd'hui, on remonte le temps et nous voici au temps des dinosaures. Bonjour Benoît Prospero.
1: Non, j'essaye de faire le cri du dinosaure, mais ça marche pas du tout. D'autant qu'on n'est pas sûr, en plus, à 100% quel était le cri des dinosaures. Bref, bonjour à toutes et tous. Aujourd'hui, dans le monde merveilleux du vivant, trois choses à savoir sur le Vélociraptor. Au menu, vitesse, griffe et vision. Simplement, est-ce que vous voyez à quoi ça ressemble un Vélociraptor ? On refait un petit peu sa carte d'identité. 2 mètres de long, queue comprise, pour seulement 70 cm de haut. Animal bipède, qui se déplaçait donc sur ses membres postérieurs. Tête relativement allongée et plate, environ 23 cm. Un long museau étroit et des mâchoires qui portaient environ 80 petites dents acérées, largement espacées et dentelées. Et donc, première chose à savoir, ce qui distingue le Vélociraptor, eh bien, c'est sa vitesse. Ses membres postérieurs allongés lui permettaient de courir jusqu'à 40 km/h, ce qui est plus rapide que la moyenne humaine et même que la moyenne d'un sprinteur de haut niveau comme Usain Bolt lors d'un 100 mètres.
0: Et d'ailleurs, c'est là que vient son nom.
1: Eh bien exactement, son nom vient des mots latins velox, rapide, et raptor, voleur, en référence à son agilité pour attraper ses proies. Et à ce propos, deuxième chose à savoir, sur le Vélociraptor, il avait 3 griffes, dont la grande griffe du second doigt, 7 cm de long, était recourbée et mobile. Et pourquoi je vous parle de ça ? Parce que cette morphologie lui permettait, de la même manière que les rapaces, d'empêcher ses victimes de s'échapper, ce qui l'a rendu célèbre. Et puis, il avait une autre qualité. Vous savez ce que c'est ?
0: Eh bien non, je ne sais pas, mais puisque vous parlez de rapace, c'est peut-être sa vue ?
1: Nom d'une marmotte en bikini, vous avez totalement raison. Plus exactement, le cerveau du Vélociraptor était relativement imposant proportionnellement à sa taille. Et donc, cette morphologie de son crâne avec des orbites qui s'ouvrent vers l'avant laisse penser, et c'est la troisième chose à savoir, que le Vélociraptor disposait d'une vision tridimensionnelle. Ce qui est assez rare pour le souligner et faisait surtout de lui un

0: adolescents, à l'image de Mathis, 17 ans, que vous venez d'entendre, ont répondu à l'offre de la ville de Béthune. Cette offre, elle est toute simple. La commune a proposé à des jeunes âgés de 16 à 25 ans de leur verser de l'argent de poche en échange de petits travaux pour la commune. Et lorsque Juliette Penn d'Issinor est allée à leur rencontre, elle est tombée sur Iron, 17 ans.
1: On est en train de faire des sous-bassements et puis ça se passe bien pour l'instant.
0: Iron, s'il est là, c'est grâce à sa maman et aux réseaux sociaux.
1: C'est ma mère qui a trouvé ça sur Facebook avec l'annonce de la ville de Béthune qui cherchait des jeunes. Donc ma mère m'en a parlé vu que j'ai 17 ans, je viens d'avoir le bac et puis c'est un peu compliqué de trouver un job d'été. J'ai vu parler de ça et puis je me suis dit pourquoi pas.
0: Parmi les activités, il peut y avoir une matinée de nettoyage, du désherbage ou de la peinture. Et en échange, les jeunes sont rémunérés à hauteur de 20 euros. Pour Capucine, 16 ans, c'est l'occasion de mettre de côté.
2: C'est la première fois que je fais une activité l'été. Je me suis dit pour me lancer, ça peut être bien. En plus, on aide à embellir la ville. Ça va payer mon permis, rembourser un petit peu le code que je viens de passer. Donc voilà, c'est cool.
0: Vous venez de l'entendre, ici ça marche. Mais alors vous, qu'en pensez-vous? Je suis venu vous voir dans la rue et je vous ai montré l'article sur notre site. Je vous ai demandé votre regard sur cette initiative.
3: Allez,
0: on commence par Lucie.
3: À chaud. Je trouve que c'est une bonne initiative pour les jeunes parce qu'on sait qu'il y a beaucoup de jeunes qui sont en précarité en ce moment.
0: Lily, quant à elle, est un poil plus dubitative.
4: Faut pas oublier que tout ça, c'est du travail. Et du coup, argent de poche, c'est un petit peu minimisant. Après, j'imagine que du coup, ils sont bénévoles, mais c'est sûrement des petits jeunes qui ont besoin vraiment d'argent et qui n'ont pas trouvé de travail pour l'été.
0: D'ailleurs, sur ce dernier point, j'ai rencontré Jazz qui est complètement d'accord.
5: Ça permet aux jeunes d'avoir un peu d'argent pour financer différents projets.
0: Et vous, tiens, est-ce que vous auriez pu vous inscrire à ce type de dispositif dans votre ville?
5: Oui, carrément. Je suis issue d'une famille de 5 enfants et mon père était seul à travailler, donc ça aurait pu mettre un peu de beurre dans les épinards.
0: Au total, cette année, dans le Nord, à Béthune, une soixantaine de jeunes a bénéficié de ce dispositif.
6: Merci Robin Bernot. Demain, autre idée qui marche, elle concernera des récupérateurs d'eau. Concernant l'argent de poche, est-ce que vous en avez eu quand vous étiez petit? Combien? Est-ce que vous en donnez à vos enfants, petits-enfants? Venez nous dire comment vous gérez ça. Est-ce que vous en pensez? 0810 055 056. Johnny Hallyday, maintenant avec une magnifique chanson d'amour, écrite par Jean-Jacques Goldman. Je te promets, sur votre radio ici.

0: Je te promets, Johnny Hallyday sur votre radio ici, 5h47. Et bonjour Georges.
1: Bonjour Georges.
0: Georges, vous êtes dans l'Allier à Montoldre.
2: Oui.
0: Et alors vous, question argent, vous apprenez à vos enfants à gérer, puisque vous leur donnez de l'argent de poche, c'est ça?
2: Oui, c'est ça, oui.
0: Expliquez-nous, comment vous faites? Comment vous y prenez?
2: Donc, je m'y prends, c'est de temps en temps une fois par mois. Donc, je remets directement sur leur compte courant. Donc, ce qui leur permet de que ça fasse des petits pour la suite, pour leurs études et puis pour leur permis de conduire.
0: Ils ont quel âge, vos enfants?
2: Ils ont 7 et 5.
0: D'accord.
1: Donc... Elles ont une carte pour retirer leurs sous sur le compte courant?
2: Non. non, pas encore. Mais c'est que c'est des comptes qui sont bloqués, justement, et ce qui leur servira pour le futur, quoi.
0: Donc là, pour l'instant, vous épargnez pour eux, mais quand ils seront plus grands, est-ce que vous leur donnerez directement de la main à la main, comme on dit?
2: Oui, il n'y aura pas de souci.
0: Ils vous réclament déjà ou pas?
2: Non.
0: Ils n'ont pas encore envie de s'acheter des bonbons.
2: Ils n'ont pas encore la notion d'argent, je dirais, encore à leur âge, mais je leur apprends que pour plus tard, ça leur servira, quoi.
0: Et vous, est-ce que vous aviez de l'argent quand vous étiez plus jeune, Georges?
2: Oui, j'avais de l'argent de poche, effectivement. Ah oui, j'avais. Enfin, à l'époque, c'était en francs, donc ça rajeunit pas.
0: Oh, je vous rassure, moi aussi, je l'ai eu en francs, l'argent de poche. C'était quoi, une fois par semaine, une fois par mois?
2: Une fois par mois, ouais.
0: Et qu'est-ce que vous en avez fait, cet argent de poche? Avec Valentine, on s'achetait des bonbons.
2: J'ai épargné, moi, en fait.
0: Ah, vous aussi, vous avez épargné. D'accord.
2: C'est
1: ce que j'allais dire. C'est typique des Auvergnats, ça, Georges.
2: C'est ça.
0: Et vous avez épargné pour faire quoi, alors, du coup? Qu'est-ce que vous vous êtes payé avec cet argent de poche?
2: Eh ben, je me suis payé mon permis de conduire.
1: Ah, bah comme puis, Catherine, tiens.
2: Et puis, après des bricoles, je me suis fait plaisir, quoi.
0: Ouais, vous avez raison, c'est son argent de poche. Hein.
2: Et donc, et pour partir en vacances aussi, voilà.
0: Oui, effectivement, très bien. Et puis, est-ce que vous allez augmenter un petit peu l'argent de poche de vos enfants au fur et à mesure qu'ils vont grandir?
2: Ben, je rêve selon les revenus que j'aurai.
0: Oui.
2: J'ai un peu plus...
1: Bien sûr. Et s'ils travaillent bien à l'école aussi, hein?
2: Voilà.
0: C'est ça. Merci de nous avoir appelé, Georges, ce matin.
2: Il n'y a pas de souci. Là, je suis en train de livrer, donc.
0: Bonne livraison, Georges. Bon courage pour le travail. À bientôt.
1: Et à bientôt.
2: Oui, je suis conducteur livreur, là.
0: Ah, bah, très bien. Attention sur la route, Georges, hein, OK?
2: Oui, pas de souci.
0: Allez, belle journée. À bientôt.
2: Merci, au revoir.
0: Il est donc temps de passer la main à l'équipe d'ici matin. Valentine et moi, on vous retrouve demain et en pleine forme. Belle journée avec votre radio locale ici.
3: Ouais, c'est ici Bourgogne avec vous. Ce matin encore, en Côte d'Or, en Saône-et-Loire, on fait sonner le réveil. Bonjour Anne-Laure Labalette.
4: Bonjour Nicolas, bonjour à tous.
3: Moi je suis passé devant une boulangerie en arrivant à la radio là. Ça sentait bon.
4: Ah bah oui.
3: Mais bon.
4: Oui, ça c'est vrai.
3: Ça sentait bon le pain, les croissants au beurre.
4: Tout chaud là.
3: Ah, si je vous dis ça, c'est juste pour vous montrer, pour vous prouver qu'il y a plein de bonnes raisons de se lever ce matin et qu'en plus, votre radio locale est à vos côtés.
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3: Bonjour à tous, bon début de journée. Nous sommes le mardi 25 août, il est 6h.
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3: Et ce matin, Anne-Laure Labalette, la Bourgogne rend un dernier hommage à François Patriat.
4: Les obsèques du sénateur de Côte d'Or décédé la semaine dernière des suites d'un grave accident de vélo sont célébrées à Semur en Auxois. 2000 personnes sont attendues, un écran géant sera installé sur le parvis de la collégiale pour suivre la cérémonie de l'extérieur. Ici Bourgogne vous fait vivre cet événement avec ses reporters sur place dans la foule des anonymes et auprès des personnalités. Le président de la République, Emmanuel Macron, est attendu, c'était un ami proche de François Patriat. Et Jackie aussi, habitant de Chailly-sur-Armançon depuis 30 ans. C'est d'ailleurs dans cette commune que François Patriat a été maire. Ici, Fanfan, comme tout le monde l'appelait, dans l'Auxois, a marqué les esprits avant même le début de sa carrière politique.
7: Quand il venait à Pouilly faire le vétérinaire, il s'y passait toujours par le petit village où je suis né, à Tôte, exactement. Mes parents venaient le bistrot avec poste à essence. Et lui, quand il passait, il prenait l'essence chez nous. Et on avait 3 vaches, et une fois même, il y a une vache qui était en train de vêler. Et puis c'était un peu difficile. Et puis juste il est passé, il dit « Attends, on va regarder ». Et il avait accouché la vache, bénévolement. Ouais, très sympa. Il est accessible et tout, comme vétérinaire. Après aussi, c'est-à-dire qu'après la politique, ils partent sur des plus grands... On le voyait un peu moins, mais je me souviens, il était plus maire et il y avait une manifestation des anciens, des trucs à Noël, il venait toujours. Ce qu'on peut retenir, c'est que c'était un homme accessible et puis très, très humain, tout simplement.
4: La cérémonie d'obsèques de François Patria débute à 10h en la collégiale de Semur en Auxois. À 10h20, Emmanuel Macron prononcera son éloge funèbre. Et tout au long de cette matinale, on va entendre bien sûr les souvenirs que François Patria a laissés tout autour de lui en Bourgogne. Notre invité ce matin à 7h45, c'est Pierre Communeau, le patron du bar Le Sporting à Pouilly en Auxois. Il croisait souvent Fanfan autour d'un petit café. Il nous racontera comment l'annonce de sa disparition a marqué les habitants de l'Auxois, mais pas que. Et puis dès maintenant, vous qui avez croisé, discuté, partagé un moment aussi, peut-être avec François Patria, eh bien venez nous le raconter sur notre fil WhatsApp ici Bourgogne au 03 80 42 15 15. Vous nous envoyez un message écrit, vous nous laissez une note vocale pour nous parler de François Patria. Vous pouvez aussi nous envoyer des vidéos si vous avez prévu de participer à la cérémonie ce matin à Semur en Auxois.
3: De gros orages hier en Saône-et-Loire.
4: Dans le sud-ouest du département et autour de Fleury-la-Montagne, la foudre a provoqué plusieurs départs de feu. Les pompiers ont été appelés plusieurs fois, mais rien de grave à chaque fois. Et puis à Chalon-sur-Saône, en amont de ces orages hier, la mairie a fermé dès 19h les parcs publics et annulé les animations prévues en plein air. La Saône-et-Loire et la Côte d'Or qui seront en vigilance jaune aux orages à partir de 16h cet après-midi. La modernisation de la ligne SNCF Dijon-Paris se poursuit. Une nouvelle phase de travaux a débuté hier. Le chantier se tient dans Lyon, à La Roche-Migène et Saint-Florentin. Ces travaux ont lieu en journée pour préserver la circulation des trains de fret et de marchandises. Mais pour les voyageurs, il y a des conséquences. Certains TGV en journée sont impactés et ça sera le cas jusqu'au mois d'octobre. Attention, la circulation sera même interrompue les deux derniers week-ends de septembre et les deux premiers d'octobre pour des travaux spécifiques.
3: Les cycles Lapierre ont rendez-vous devant le tribunal de commerce de Dijon aujourd'hui.
4: Le fabricant de vélos demande son placement en redressement judiciaire avec une période d'observation. Ça fait suite à la perte d'un gros soutien financier, celui du groupe néerlandais Axel, propriétaire des cycles Lapierre, est placé en cessation de paiement. Thomas Vichard, ce placement en redressement judiciaire est donc une première étape pour la survie de l'entreprise dijonnaise.
8: Un rendez-vous capital devant le tribunal de commerce préparé depuis des semaines par les dirigeants parce que pour trouver de nouveaux investisseurs et survivre, l'entreprise doit avoir le feu vert de l'instance qui doit valider son placement en redressement judiciaire. Pas forcément une formalité, estime le directeur général William Perrier qui ne veut pas se montrer trop confiant. L'entreprise devra détailler pourquoi elle en est arrivée là, justifier ses dettes et répondre bien sûr aux questions du tribunal. L'objectif en fait pour Lapierre avec ce redressement judiciaire, c'est ainsi d'obtenir une période d'observation de 3 à 6 mois. Pendant ce temps, les dettes de l'entreprise sont gelées, mais son activité continue. Et surtout, ça permettrait aux dirigeants de se pencher sur un plan de cession et donc de trouver un ou des nouveaux investisseurs pour sauver la boutique. D'ailleurs, les marques d'intérêt ne manquent pas. Lapierre dit en avoir déjà reçu une vingtaine en un peu plus de 2 semaines.
4: Et l'audience commence ce matin à 9h. La direction de Lapierre devrait être fixée dans la journée. On y revient en détail dans une demi-heure dans l'info d'ici à 6h30. Des difficultés financières, le club de foot de Chenôve en a aussi. La saison dernière, le cercle sportif laïque a contracté une dette auprès du district de Côte d'Or et il doit encore rembourser 4 000 euros selon ses dirigeants. Du coup, tant que la dette n'est pas payée, le club ne peut pas inscrire ses équipes de jeunes pour la nouvelle saison. Thomas Nougaillon.
9: Oui, ce n'est pas la première fois que le club rencontre des difficultés financières, assure Sébastien Boineau, qui a repris la présidence du CSLC il y a 4 ans. Mais la saison dernière, ces difficultés sont revenues.
10: Vu que j'étais tout seul à tout gérer, j'avais personne sur qui m'appuyer, on a eu du mal à rentrer le nombre exact des cotisations des licences. Toujours en train de courir à droite à gauche, toujours en train de courir après parents et joueurs.
9: Des cotisations pas toujours payées en temps et en heure, ce qui a entraîné des décalages de trésorerie. Si le club dit n'avoir plus de dettes envers la Ligue, la situation est plus compliquée avec le district. Houssen, 38 ans, vit tout près de l'entrée du stade Léo Lagrange. Il espère que le CSLC va s'en sortir.
11: Surtout Chenôve, c'est quand même connu pour être une ville avec une bonne diversité. Donc effectivement, moi j'ai connu le foot en tant que joueur il y a quelques années. Et dans l'équipe, il y avait vraiment de tout. des riches, des pauvres, des cadres et des ouvriers. Et je pense que de ce fait, ce sport doit quand même représenter la ville de Chenôve. Après, que ce soit avec le CSL ou un autre club, je pense que le foot, ça doit quand même rester à Chenôve.
9: Mais si Sébastien Boineau a du mal à fournir les garanties nécessaires au district, il dit souhaiter poursuivre la régularisation de la situation financière de son club et voir repartir ses équipes dans les différents championnats.
4: Et depuis la semaine dernière, et en attendant une régularisation de la situation, la ville de Chenôve a annoncé dans un communiqué suspendre à titre conservatoire la mise à disposition de ses installations sportives au club de Chenôve. À Dijon, des étudiants aidés par d'autres étudiants, c'est le tutorat des jeunes qui arrivent en première année de médecine. À partir d'aujourd'hui jusqu'à samedi, ils vont se familiariser avec leur nouvel environnement. Les étudiants les plus anciens leur donneront tous les bons conseils pour être prêts pour la rentrée. Ce tutorat est entièrement gratuit.
3: Une nouvelle sortie dans l'espace ce mardi pour l'astronaute bourguignonne Sophie Adenau.
4: Et oui, elle va terminer le travail qu'elle n'a pas pu finir la semaine dernière sur l'ISS, à savoir l'installation d'une antenne de communication avec la Terre. Sophie Adenau sera de nouveau accompagnée par son collègue américain, Anil Menon. La semaine dernière, elle est devenue la première femme française à faire une sortie extravéhiculaire dans l'espace. On va avoir de belles éclaircies pour ce début de journée, Nicolas. Ouais,
3: malheureusement, selon Météo France, c'est après que ça va se gâter, hein, avec une nouvelle fois des nuages et des averses à la mi-journée, puis des orages prévus également par Météo France en cours d'après-midi, début de soirée. Le vent du sud-ouest est modéré. On vous l'avait dit hier, hein, que le vent allait tourner. Bah, c'est bon, il a tourné.
4: C'est vrai.
3: Le vent du sud-ouest donc, et pour les températures, il fait actuellement 12 à 17 degrés. Selon Météo France, on veut savoir combien de degrés il y a chez vous à votre thermomètre. Rendez-vous pour ça pour nous le dire sur la page Facebook d'ici Bourgogne. Pour cet après-midi, il fera entre 24 et 28 degrés en Côte d'Or et en Saône-et-Loire, 24 degrés à Saulieu, 26 à Dijon, 26 également à Semur en Aussois, 27 degrés à Beaune et Mont-sous-les-Mines, 28 degrés à Auxonne et Chalon-sur-Saône.
4: Et à cette heure-ci, les routes de notre Bourgogne sont calmes.
3: Oui, pour l'instant, pour c'est l'instant. Peut-être comme la météo après que oui. Ça va se gâter. Mais c'est vrai qu'à 6h08, là, pour l'instant, le trafic est calme, que ce soit sur le réseau secondaire ou sur le réseau autoroutier. On est à vos côtés tout au long de la journée, donc s'il y a un souci sur votre route, dans vos déplacements, appelez-nous pour passer le message à tous ceux qui sont derrière, pour les prévenir. C'est de la solidarité bourguignonne qu'on met en place, tout simplement.
4: Évidemment.
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3: La musique de Laurent Voulzy dans quelques minutes, également celle de Teddy Swims et Vivien Savage pour démarrer cette belle émission, cette belle journée du mardi 25 août que l'on partage ensemble. La petite Lady.

0: J'avoue, parfois on a un petit chat dans la gorge le matin comme ça à 6h12. Allez.
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0: Quel plaisir de faire sonner le réveil chez vous en Côte d'Or, en Saône-et-Loire. On est avec vous et on souffle des bougies aujourd'hui, 25 août. Joyeux anniversaire à Claudia Schiffer, à Evangélie et au réalisateur Tim Burton qui fête ses 68 ans aujourd'hui. On lui doit Édouard aux mains d'argent, on lui doit Ed Wood, Charlie et la chocolaterie. Et d'ailleurs, Tim Burton sera à l'honneur de la médiathèque de Tournu très prochainement avec un escape game dédié à son univers. Évidemment, un univers entre macabre et fantastique.
3: Ouais, hein,
0: c'est un peu le macabre joyeux, Tim Burton.
3: Exactement, ouais.
0: L'Escape Game Tim Burton, c'est à Tournu à partir de dimanche, à la médiathèque de Tournu. Renseignez-vous parce que cette activité, elle est gratuite, mais elle est limitée dans le nombre de places. Donc, il n'y en aura pas pour tout le monde. Mardi matin, c'est peut-être votre semaine de reprise. Aujourd'hui, bon courage, le retour au boulot avec les collègues et les mails qui sont restés sans réponse pendant des vacances. Ça peut provoquer un coup de stress, hein, cette boîte mail là, qui est ultra remplie. Pas de panique, vous inquiétez pas, no panique. Il y a des solutions et on s'en parle ce matin sur Ici Bourgogne. Et sinon, vous avez entendu parler de notre nouveau jeu du matin.
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0: Il est 7h14 et c'est l'heure d'accueillir le docteur Kirzek sur Ici Bourgogne. Bonjour docteur, avec vos conseils bien sûr ce matin. On continue à vous aider à reprendre en douceur et notamment quand au travail la boîte mail déborde et risque aussi de nous faire déborder.
6: Bonjour à toutes et à tous, c'est la rentrée et vous les sentez, ces quelques centaines de messages qui vous regardent d'un œil accusateur depuis votre téléphone. Le syndrome de la boîte mail qui déborde, une épreuve presque aussi redoutée que le réveil le matin. Alors comment gérer ce stress numérique sans se laisser submerger? C'est vrai que les boîtes mail débordantes génèrent de l'anxiété, des nuits hachées, parfois même des troubles musculo-squelettiques liés à l'hyperconnexion. Chaque message non lu, c'est un signal que notre cerveau interprète comme une menace sociale. Les notifications déclenchent une micro-poussée de cortisol, l'hormone du stress, et à la rentrée, après des jours sans consulter ses mails, le cerveau reçoit un flot brutal de ces petits signaux comme une décharge électrique. Cela peut générer un sentiment d'échec et de paralysie. Et malheureusement, on a tendance à aggraver la situation en faisant quelques erreurs. La plus courante, c'est le tri perpétuel. On ouvre un mail, on le ferme. On en ouvre un autre, on ne termine rien. C'est épuisant, inefficace. Autre piège, la vérification compulsive dès le réveil, avant même le café. Cela ancre la journée dans l'urgence. Troisième mauvaise habitude, répondre systématiquement à chaque courrier dans l'heure, même pour dire « je m'en occupe », cela entretient une culture du tout de suite.
0: Mais alors concrètement docteur, par quoi commencer pour vider sa boîte sans stress?
6: On bloque une heure sans aucune notification, on coupe les sonneries, on ferme Outlook ou Gmail et on ne fait que cette tâche. Une heure de tri actif vaut mieux que cinq journées de petites vérifications anxieuses. Ensuite, on applique la méthode 4D. Delete, delegate, defer, do. Ça, c'est de l'anglais. On supprime ce qui est inutile, on délègue ce qui ne dépend pas de vous, on reporte à plus tard ce qui n'est pas urgent et on fait immédiatement ce qui prend moins de 2 minutes. Ensuite, on instaure une boîte de décantation, un dossier nommé à traiter plus tard où on glisse les messages non urgents. On les programme dans son agenda et on y reviendra à un moment précis. Et si le stress des mails vous empêche de dormir, si vous ressassez des messages dans votre lit, si vous ressentez des tensions dans la nuque ou des palpitations le dimanche soir, il faut agir, le burn-out numérique existe. Et dans ce cas, on peut en parler à son médecin traitant, on réduit les connexions, on fixe des plages horaires strictes et parfois une simple déconnexion de 24 heures le week-end, c'est bientôt là, ça suffit à retrouver un équilibre. Allez, courage et d'ici là, portez-vous bien.
0: Merci beaucoup docteur. La prochaine grande star du cinéma habite peut-être Baise. Il s'appelle Axel. Il a remporté un prix dans un festival de cinéma à Aix-les-Bains pour son premier court-métrage. C'est un passionné de cinéma, Axel. C'est aussi un passionné de son village, Baise. Il nous dira pourquoi Baise est, selon lui, son plus beau village de Bourgogne. Ce sera après Laurent Voulzy, le rêve du pêcheur sur Ici Bourgogne.

0: Le rêve du pêcheur, Laurent Voulzy sur ICI Bourgogne. Bonjour aux poissons, bonjour aux capricornes, bonjour à tout le monde. D'ailleurs, en parlant d'horoscope, il paraît que c'est une journée intéressante pour deux signes aujourd'hui. Vous voulez savoir lesquels ?
1: Eh ben oui.
0: Ben nous aussi. Réponse avant 6h30 avec Catherine Viguier. C'est simple, c'est le plus beau. Avec ICI Bourgogne, vous partez à la découverte des plus beaux villages de Bourgogne. Nous sommes à Bèze cette semaine avec Cyril Hinault qui croise les femmes et les hommes qui sont passionnés par leur village. Aujourd'hui, on rencontre Axel, un jeune qui a toujours plein d'images en tête.
2: Bèze, c'est mon plus beau village de Bourgogne parce que c'est l'endroit où je fais mes films. Axel Joly, je suis réalisateur de bientôt 24 ans. Je suis chez moi pour réaliser des films.
3: Est-ce que tu fais quoi comme études exactement?
2: Alors là, je viens de les finir. J'ai fait 5 ans d'études à Artefix à Lille. Voilà, donc tout ce qui est post-production, c'est un peu notre dada.
3: Et là, t'as fait ton premier court-métrage?
2: Voilà, mon premier vrai, parce que de par le monde qui a travaillé dessus et de par le temps qu'on a mis à le faire, je pense que c'est mon premier vrai court-métrage. Mais oui, lui, c'est le plus professionnel. Ouais. Voilà.
3: Tu peux nous le montrer?
2: Ouais, carrément, carrément.
4: Salut les Marcusiens, on se retrouve aujourd'hui pour de nouvelles preuves que les dinosaures vivent cachés parmi nous. Pas de panique, je suis là pour vous éveiller. Dans la dernière vidéo, je vous ai montré que le Loch Ness est un plésiosaure. Et oui.
3: Ça raconte quoi exactement?
2: Alors, en fait, c'est l'histoire de Marcus.
3: Conspirosaurus.
2: C'est l'histoire de Marcus, youtubeur, qui fait de fausses vidéos sur une soi-disant existence des dinosaures. Et avec son acolyte de toujours, John, ils vont dans un musée d'histoire naturelle en pleine nuit pour trouver encore de fausses preuves. Dans ce musée, ils vont trouver quelque chose qui n'était pas prêt de trouver.
5: 75 millions de vues. Il y a 75 millions de bouffons qui croient ce qu'on raconte.
3: Là, on est dans la cuisine familiale, la cuisine de la famille.
2: Ouais, c'est ça.
3: Il y a des projecteurs, c'est ça? Il y a des lights.
2: On est très cinéma dans la famille. Ouais. C'est-à-dire que, en fait, je passe ma vie soit à regarder des films, soit à faire des films, ou soit à parler de films.
3: Bèze, selon toi, c'est un village cinématographique ou pas?
2: Ah bah bien sûr. Ah bien sûr, mais moi, vous savez, depuis que je suis tout petit, je me balade dans le village. Et en fait, depuis tout petit, je vois des endroits mais tellement magnifiques, avec tellement de tensions. En fait, Bèze, c'est un village avec une ambiance, en fait. Il y a à la fois une histoire immense et peu de monde. Ce qui fait que, en fait, quand on se balade, on a l'impression d'avoir des centaines d'années de décalage, mais c'est comme si, en fait, on faisait un voyage à travers le temps. Tu sais, il y a tellement peu de monde dans le village que on redécouvre le Moyen-Âge. C'est comme si on y était presque, parce que il y a pas beaucoup de voitures, il y a presque que des maisons en pierre. Toutes les infrastructures sont très moyenâgeuses. C'est vrai que dans le coin, je dirais que c'est peut-être l'endroit qui me donne le plus envie de faire des films.
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0: On est avec vous ce matin, on prend le café tous ensemble. D'ailleurs, plutôt court, plutôt long?
1: Plutôt long pour
0: plutôt
1: moi.
0: Plutôt long, avec ou sans sucre?
1: Sans sucre, j'ai arrêté le sucre.
0: Un long sans sucre, s'il vous plaît.
1: Avec une petite touillette quand même pour faire le petit bruit, c'est bien?
0: Et une touillette pour le petit bruit, s'il vous plaît. Et le petit bruit, c'était des Swims, Mr. Know It All.

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3: Elle arrive, l'actu locale, justement, dans moins de 2 minutes. Il est 6h28, c'est l'heure de votre horoscope. Catherine Viguier, bonjour. Il paraît que c'est une journée intéressante pour deux signes.
4: Pour vous, natifs de la Vierge et des Poissons, votre vie relationnelle est valorisée. Bélier, vous hésitez à en être au service des autres ou être plus égoïste. Taureau, la vie est belle avec de l'espoir au sujet de votre vie affective et artistique. Gémeaux, mettez vos idées en pratique au sujet de votre argent et au sujet de votre foyer. Cancer, eh bien, vous avancez, ça passe par des voyages, une communication ciblée. Bon, n'allez pas trop vite. Lion, c'est le bon moment pour investir, mais restez en accord avec votre idéal. Vierge, vous faites le point avec vous-même, avec les vôtres, avec les autres aussi. Balance, vous êtes davantage spectateur qu'acteur pour mieux repartir dans un mois. Scorpion, du dépaysement et peut-être la rencontre d'une personne éloignée. Sagittaire, vous êtes celui ou celle avec qui il fera bon échanger aujourd'hui. Capricorne, vous aurez plaisir à parcourir des kilomètres afin de le ou de la rejoindre. Verseau, vous explorez votre monde intérieur, soyez bienveillant avec vos émotions. Poisson, en couple vos liens se resserrent et vous, célibataire, tout devient possible. Et pour nous tous, on fait des promesses, mais on les tient.
3: C'est promis. Merci Catherine.
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3: Il est 6h30, l'essentiel de l'actualité chez nous en Bourgogne, Anne-Laure Labalette.
5: Les obsèques de François Patria ce matin à 10h en la collégiale Notre-Dame de Semur en Auxois. L'ancien sénateur de Côte d'Or est décédé la semaine dernière des suites d'un grave accident de vélo. Près de 2000 personnes sont attendues ce mardi, dont le président Emmanuel Macron. Le club de foot de Chenôve en difficulté financière. Le cercle sportif laïque a contracté une dette auprès du district de Côte d'Or. Tant qu'elle n'est pas remboursé, pas d'inscription de jeunes pour la nouvelle saison et cette rentrée. Et puis les cycles Lapierre ont rendez-vous ce matin devant le tribunal de commerce de Dijon. Ils demandent leur placement en redressement judiciaire. On y revient juste après le point sur l'actualité en France et dans le monde. C'est le 90 secondes avec vous, Valentine Letès.
6: Des incendies déclenchés par la foudre, le vieux port de Marseille sous l'eau et cette impressionnante tornade dans l'Aude sur le village de Poma.
7: J'ai entendu ce gros bruit et puis plus rien, j'ai vu tout partir en l'air. Et le temps de réagir, j'ai le toit qui est tombé, les cloisons qui me sont tombées dessus et tout.
6: 41 blessés sur son passage, dont 15 sont à l'hôpital. Les orages ont fait de gros dégâts hier dans le sud de la France, mais plus aucun département n'est en vigilance orange ce matin. Un séisme s'annonce dans nos écoles, selon le ministre de l'Éducation. Dans le questionnaire sur le harcèlement remis désormais à chaque rentrée aux élèves, il leur sera demandé s'ils ont déjà subi des violences sexuelles. Un enfant sur 10 en est victime en France. C'est un effort juste pour équilibrer les comptes de la Sécu, selon le gouvernement. Nous paierons environ 10 euros de plus par an après l'augmentation du plafond des franchises médicales, le reste à charge des assurés. La mesure est prévue pour octobre. 6 milliards d'euros d'investissement pour construire 3 parcs d'attractions en Île-de-France, tous à Cergy-Pontoise. C'est l'accord conclu hier avec l'Arabie Saoudite. Du jamais vu, selon Emmanuel Macron, depuis Disneyland Paris. Un deuxième tour dans l'espace pour Sophie Adnot, première française à sortir dans le vide spatial la semaine dernière. L'astronaute quittera à nouveau la Station Spatiale Internationale cet après-midi pour terminer les réparations d'une antenne. La qualification facile en 8e de finale de l'Euro de volley pour nos Françaises. Vainqueur hier soir du Monténégro, c'est leur 3e victoire en 3 matchs.
5: Et l'actualité chez nous en Bourgogne, les cycles Lapierre, le fleuron du vélo français, cette entreprise dijonnaise, a rendez-vous ce matin à 9h devant le tribunal de commerce de Dijon. Elle demande son placement en redressement judiciaire car l'entreprise traverse une période critique. Début août, son actionnaire principal, le géant néerlandais Axel, l'a lâché car placé en cessation de paiement. Aujourd'hui, donc, Salomé Martin, l'entreprise dijonnaise, espère sauver ses 106 salariés et faire perdurer un savoir-faire emblématique.
8: Lapierre, c'est un patrimoine patrimoine auquel les Dijonais sont attachés et chacun a son histoire avec la marque. Comme Viviane, qui n'avait pratiquement jamais fait de vélo avant que son mari ne lui en achète un électrique fabriqué juste à côté de chez elle.
7: Mais ça me rend triste. Quand j'ai entendu ça, j'ai fait « Oh, bah, c'est pas possible une boîte comme ça ». De perdre une boîte française, dijonnaise, qui est de qualité en plus. Ça va faire encore des gens sans emploi sur le bassin dijonnais, c'est ridicule.
8: Une grande partie des 106 salariés sont en vacances quand début août, la marque demande son placement en redressement judiciaire.
9: Comme tout le monde, il y a un fond d'inquiétude quand on parle d'être soit en redressement judiciaire, soit en liquidation. Forcément, ça implique beaucoup de choses.
8: Antoine Van Canet est chef de produit. Son travail consiste notamment à choisir les composants pour les vélos de course.
9: Ça, c'est une impression 3D du futur vélo de route sur lequel on est en train de travailler en ce moment.
8: Un travail qui le passionne dans une entreprise dont il est fier.
9: C'est pas un boulot comme un autre parce que c'est une entreprise qui est quand même basée à Dijon depuis 80 ans maintenant. Donc c'est une grande famille, on connaît tout le monde très bien, on est tous prêts à faire le boulot pour que ça perdure.
8: Le boulot, les salariés n'en manquent pas. Rien que sur son atelier de Dijon, la Pierre produit 25 000 vélos sport et performance par an. Le souci aujourd'hui, c'est la trésorerie, conséquence de la période Covid où la demande explose, mais les entreprises mettent quelques mois à recevoir les stocks. Trop tard, la demande a chuté et la Pierre et les autres se retrouvent avec beaucoup trop de vélos sur les bras.
10: En 2024, on avait plus de 8 entrepôts ici à Dijon pour stocker plus de 45 000 vélos.
8: William Perrier est directeur des cycles La Pierre.
10: Le stock, ça coûte de l'argent et donc il a fallu remiser, mettre en place tout un tas de mécaniques commerciales qui ont certes permis de baisser les stocks, mais qui ont surtout impacté les marges que les entreprises pouvaient dégager.
8: Et c'est ce qui a provoqué la faillite du groupe Axel, actionnaire de la Pierre. La marque désormais seule et avec peu de marge de manœuvre financière est au pied du mur. Mais le directeur veut remonter en selle. Le redressement judiciaire permettrait de geler les dettes et d'avoir quelques mois pour construire une solution viable.
5: Un reportage de Salomé Martin pour Ici Bourgogne. Et le directeur de la Pierre a reçu de nombreux messages de soutien, notamment de ses clients, les revendeurs de vélos La Pierre. Ils sont plus de 800 en France. On va avoir de belles éclaircies pour ce début de journée, Nicolas.
3: Ouais, et puis ensuite, changement d'ambiance.
5: Et oui.
3: Avec le retour des nuages et des averses, selon Météo France, en Côte d'Or et en Saône-et-Loire. À partir de la mi-journée, ensuite, ça va empirer avec des averses qui vont prendre un caractère orageux. J'aime bien ce genre de formulation de Météo France. Un caractère orageux.
5: Orageux. Ça a mis du temps hier, hein, quand même.
3: Oui, absolument. Ouais. Mais il y en a eu quand même. Mais c'est vrai que, et c'est d'ailleurs ce que dit Météo France, finalement, on ne nous en dit pas plus sur l'ampleur de ces phénomènes parce qu'on ne sait pas exactement où et quand précisément ça va tomber. Mais c'est
5: en gros, garder le parapluie pas loin.
3: Globalement, ouais, c'est ça, absolument. Pour les températures, cet après-midi, elles seront en deçà des températures d'hier. Il fera à Saulieu et Saint-Bernon 24, à Dijon et Marsannay-la-Côte 26, à Saumur-en-Ossois, Montbarret, Châtillon-sur-Seine, 26 degrés également. À Beaune-Arnay-le-Duc, Montceau-les-Mines, 27. À Auxonne et Chalon-sur-Saône, 28 degrés.
5: Et sur la route à cette heure-ci, là aussi, c'est calme.
3: Ah, c'est pépère. On circule bien du côté de Dijon, sur la Lino, sur la Roca, dans les deux sens de circulation, autour de Chalon-sur-Saône également, dans le centre-ville des grandes métropoles bourguignonnes. Ça circule plutôt bien. Puis ailleurs aussi, hein, sur le réseau secondaire et rural, tout va bien. En Côte d'Or et en Saône-et-Loire, selon nos informations. En tout cas, si vous êtes témoin d'une difficulté, ben vous nous appelez, hein, 03 80 42 15 15. À noter quand même, et on aura l'occasion largement d'en reparler tout au long de cette matinée avec les obsèques de François Patria, la circulation à Saumur-en-Ossois va être plus que très compliqué.
5: Oui, oui.
3: Voilà, évitez le secteur de Saumur-en-Ossois.
5: Si vous pouvez, c'est mieux.
3: Ouais, absolument. Et puis évidemment, on reste en contact au sujet de la circulation et de l'état du trafic en Côte d'Or et en Saône-et-Loire.
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3: Vous l'avez entendu, on donne tout pour l'actu locale, on donne tout pour la bonne humeur aussi, hein. On se réveille avec un jus d'ananas survitaminé, là, comme ça, pour vous réveiller de bonne humeur à 6h37, et on donne aussi, comme France Gall, tout pour la musique.

0: pour la musique, c'était France Gall sur ICI Bourgogne. On écoutera Weezer et également Lavinta et Kenji Girac. Ce sera avant 7h. On est ravis de commencer cette journée avec vous.
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0: D'ailleurs, vous êtes nombreux à avoir fait le choix de vous réveiller avec la page Facebook d'ICI Bourgogne. Merci de scroller dès le matin, hein, une tasse de café ou de jus d'orange dans une main, le téléphone dans l'autre, et vous partagez vos messages, vos commentaires météo, vos ambiances, vos humeurs du jour, hein, sur cette page. À Maulois, par exemple, chez Alexandra, ce matin, il fait 16 degrés. À Corcelles-les-Arts, il fait 17 degrés chez Marie-Joseph, 15 degrés à Châtellenot chez Colette, ou encore 16 degrés à Meloisé chez Christiane. N'hésitez pas aussi à y joindre vos photos. Évidemment, on aime les regarder, voire même, pourquoi pas, les partager tous les matins sur ces pages Facebook d'ICI Bourgogne. De la terre à la table, la promesse est simple. De la terre à la table, c'est notre rendez-vous reportage qui part à la rencontre des bourguignons qui font pousser, qui élèvent, qui transforment, de quoi remplir nos assiettes et nos verres. Pour cette première semaine, nous suivons Stéphane Conchon au milieu des vignes à Nuits-Saint-Georges.
2: Toujours les pieds dans la terre, sur les hautes côtes cette fois, on suit Aurons de Bel-Air, l'infatigable Aurons de Bel-Air, qui passe son temps entre ses cochons, sa maison romane, où on va peut-être grignoter des choses, et puis les vignes aussi.
3: Exactement, là on prépare les vendanges imminentes, donc là on est sur des raisins de haute côte. Alors ils sont rares cette année les raisins, mais par contre un beau millésime, parce qu'il y aura des beaux équilibres. Et donc là l'idée c'était quand même de contrôler. On contrôle deux choses, l'aromatique et puis la qualité des peaux, l'épaisseur. Parce que ça va nous donner des indications sur la vinification qu'on va faire.
2: Le contrôle, il est visuel ou vous goûtez un peu ?
3: Alors, à ce stade-là, il est assez gustatif.
2: On a du sucre, là.
3: Ah bah oui. Mais on espère encore un peu plus.
2: Ouais. Comme vous ne faites rien comme les autres, il va ressembler à quoi le liquide que vous allez pouvoir produire à partir de ce raisin-là ?
3: Alors, je ne fais rien comme les autres, mais par contre, j'attache énormément d'importance au terroir. Je ne suis pas de Bourgogne à l'origine. Je suis arrivé ici en 2004 et je suis arrivé pour la magie des terroirs bourguignons. Donc, je ne fais peut-être pas tout comme les autres, mais par contre, j'aime quand la bouteille de haute côte va être posée sur une table, que le vin ressemble à un haute côte. Donc on travaille avec peu de soufre, parce qu'on s'est rendu compte que en en mettant un petit peu moins éventuellement que ce que nous avait appris l'école, eh bien le vin se comportait mieux et qu'il y avait plus d'aromatique et plus d'élégance. On ne cherche pas à faire un produit le premier de la classe, mais on cherche à faire un vin qui va provoquer le plus d'émotions.
2: Vous en parlez en étant très très posé, alors qu'à cette période de l'année, certains courent partout dans les vignes.
3: On a une responsabilité qui va être de porter à bien soit les porcelets jusqu'à l'assiette, soit les raisins jusqu'à la bouteille. Donc bon, moi c'est mon tempérament, il y en a qui font sûrement des grands vins en étant un peu plus stressés. Pour aller vers peut-être la finesse et l'élégance, bah, il faut la jouer un peu en retrait, un peu zen peut-être.
0: Voilà, de la terre à la table, la radio qui vous fait entendre comment on vit exactement en Côte d'Or, en Saône-et-Loire, c'est ICI Bourgogne. 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
0: Jack, on va rencontrer Jack. C'est un petit chien qui est prêt à être adopté par une nouvelle famille. Il déborde d'affection et c'est peut-être votre foyer qui lui correspondra parfaitement. Jack, il habite pour l'instant au refuge Jouvence de Messigny et Ventoux. On vous le présente ce matin. Ah oui, puis je vous ai pas dit, Jack, c'est un croisé ses terres. Donc on va le croiser avant 7 heures.
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0: 7h47, parlez-en autour de vous, amis des animaux. Chaque jour ici, Bourgogne vous présente un animal présent à la SPA de Messigny-et-Ventoux au refuge de Jouvence. Un animal candidat à l'adoption parce qu'on veut leur faire un peu plus de place sur notre antenne à ces animaux. Aujourd'hui, Clément Lebas, c'est un chien qui a besoin d'amour que vous nous présentez.
9: La SPA, les amis des bêtes, notre rendez-vous chaque jour cette saison sur votre radio ici, Bourgogne. Sylvie Boileau, vous en êtes la directrice de ce refuge. Bonjour.
10: Oui, bonjour Clément, bonjour à tous.
9: Hier, on s'est intéressé à un Malinois. Il s'appelle Merlin. Aujourd'hui, encore une fois, c'est un nouveau chien que vous nous présentez. Cette fois-ci, c'est un croisé. Il s'appelle Jack.
10: Tout à fait. Alors, Jack est un croisé setter. Il est né le 1er septembre 2021. Et malheureusement, cela fait bientôt 3 ans qu'il est chez nous. Il a été adopté une première fois et est revenu, malheureusement.
9: Et qu'est-ce qui fait aujourd'hui que Jack est prêt à arriver dans une nouvelle famille ?
10: Jack, c'est un chien qui déborde d'affection. Il est vraiment sympa, il adore les grandes balades. La seule chose, c'est qu'il n'aime pas vraiment ses congénères. Donc, il lui faudra un foyer sans chien, sans congénère, sans chat. Sans enfants également, parce que c'est un chien qui est un petit peu brusque et qui peut faire de la protection. Donc nous ne souhaitons pas prendre de risques avec des enfants. Mais en dehors de ça, c'est un chien qui est merveilleux.
9: Donc ce chien est arrivé chez vous il y a quelques temps. Aujourd'hui, vous sentez quand même qu'il avance lui aussi avec ses congénères ou c'est vraiment compliqué ?
10: Non, c'est compliqué. Il faut vraiment qu'il soit seul dans la famille. C'est un chien qui a de l'énergie et qui est particulièrement affectueux. Il est vraiment câlin, Jack. Il est merveilleux.
9: Donc les soirées canapé avec Jack, on sait qu'on sera tranquille. Il sera avec nous devant la télé, quoi.
10: Ah oui, vraiment, vraiment.
9: Jack, donc un chien retrouvé à la SPA, les amis des bêtes, donc au refuge de Jouvence à Messigny. Et Ventoux, à demain Sylvie.
10: À demain.
0: À demain avec une autre petite bouille à adopter. 6h49, on vous amène maintenant en juillet 2001 avec Wither Island in the Sun. Bon réveil avec ici Bourgogne.

0: 6h52 avec les Weather Island in the Sun sur ici Bourgogne. On écoutera La Vinta et Kenji Girac parce qu'on veut avoir un petit peu l'accent bourguignon teinté de Corse ce matin. Il vous a réveillé pendant des années ici au même micro et on ne pouvait pas commencer cette nouvelle saison radiophonique sans l'inviter évidemment à venir nous parler de son nouveau défi. Cyril Lino est avec nous ce matin, bonjour.
1: Bonjour Nicolas, hey, c'est super tôt quand même là.
0: C'est tôt hein?
1: Ouais, c'est super tôt.
0: Ouais. C'est beaucoup trop tôt d'ailleurs.
1: Ça va, ça se passe bien?
0: Bah ça se passe bien, écoutez, on commence à prendre nos marques, etc. Ouais, donc okay. Le café est là, les croissants sont là, les nonnettes ce sera bientôt dans quelques minutes.
1: Ouais.
0: Et vous, alors comment ça se passe alors à 11h?
1: C'est plutôt bien, effectivement, on se retrouve à partir de 11h désormais, du lundi au vendredi, pour jouer. C'est le nouveau jeu d'ici Bourgogne qui s'appelle la Tournée des Grands-Ducs, figurez-vous. Alors, la Tournée des Grands-Ducs,
0: qu'est-ce que c'est?
1: Bien sûr, tout le monde se pose la question. Eh bien, la Tournée des Grands-Ducs, c'est, en fait, c'est un jeu, mais qu'on fait chez vous. Voilà, pas dans votre maison, mais dans vos villages, dans vos villes. Ici, Bourgogne se déplace, en fait. Hein, voilà, donc on vient enregistrer ce jeu.
0: Oui, on va pas se le cacher, c'est enregistré.
1: C'est enregistré, voilà. On vient le mardi en général, en fin de journée. On s'installe dans une grande salle, dans un endroit où il y a de la vie. Mmh. Et puis, on se retrouve et chaque joueur vient pour tenter de gagner les cadeaux, évidemment, et surtout pour s'amuser. Vraiment, je voudrais être clair là-dessus.
0: On s'amuse.
1: Ouais, on s'amuse.
0: On écoute, on s'amuse.
1: Voilà, c'est ça, exactement. Les questions, c'est sur la Bourgogne, bien sûr. Mmh. L'idée, c'est aussi de découvrir ou de redécouvrir notre région, nos fiertés, nos personnalités. On parle d'histoire, de géographie. Il y a des choses un petit peu insolites. Il y a des questions sur le sport, la musique également.
0: Donc, on repart pas bredouille, quoi.
1: Non.
0: On apprend toujours quelque chose.
1: Voilà, c'est ça, exactement. Quand vous venez participer, déjà, vous voyez aussi comment une émission de radio se fait. Donc, ça, c'est déjà un premier cadeau. Deuxième cadeau, les petits cadeaux ici Bourgogne, les petits, ce qu'on appelle les goodies. Mmh. Et puis, il y a toujours des très gros cadeaux, voilà, pour chaque gagnant, chaque jour, du lundi au vendredi, voilà. Cette semaine, on est installé au camping Vert aux Soies de Pouilly en Aussois, bord du canal, voilà. Et vraiment, c'est top là-bas. On était à 2 mètres de la piscine. C'est tentant. Hein. Donc, rendez-vous tout à l'heure à partir de 11h pour écouter la suite de la Tournée des Grands-Ducs avec des jolis cadeaux et puis toujours plein de choses. Il y a beaucoup de vacanciers. J'ai remarqué qu'il y avait des vacanciers, beaucoup de la région parisienne. Voilà. Donc, on leur fait plaisir et puis surtout, on s'amuse avec notre région.
0: 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Les coachs de vie sont-ils vraiment utiles à nos vies? Bonne question que se posera Fred Ballard après La Vinta et Kenji Girac. Catena sur ici Bourgogne.

0: Catena, La Vinta et Kenji Girac sur ICI Bourgogne. Comme à chaque rentrée, les coachs de vie pullulent sur les réseaux sociaux pour nous prodiguer des conseils. Alors, pour savoir si les coachs de vie sont vraiment fiables, eh bien Fred Ballard a rencontré certains dans l'humour en tube.
1: Jamel, tu n'as pas constaté, souvent tu manques de charisme?
2: Ah non, disons que...
1: Alors si vous aussi, comme Jamel, vous manquez de charisme, j'ai la solution qu'il vous faut.
3: Ah, c'est sûr que c'est tentant, hein. Clairement, au boulot, on aimerait tous avoir un charisme qui force le respect et qui facilite les augmentations. Donc perso, je suis prête à vider mon livret A pour connaître la solution miraculeuse pour un charisme à toute épreuve. Et cette solution, c'est...
1: La moustache. Quand j'avais pas la moustache, j'étais nul, j'étais mal dans ma peau, j'ai trouvé jamais mes clés. Avec la moustache, j'ai retrouvé la force, j'ai retrouvé la puissance. Tu as l'air d'être un autre homme qui a confiance en soi.
2: J'ai du charisme.
1: Ah, tu as même du booba.
3: Ah bah oui, du charisme et du booba, c'est encore mieux pour une confiance en soi qui fait des étincelles. Merci Gad et Jamel pour cette vanne charismatique, hein, digne des meilleurs coachs en humour humoristique. Mais comment devient-on coach de vie? Tristan Lucas a trouvé la formation idéale.
4: Plus t'es perdu dans ta vie, plus tu penses à devenir coach de vie. Donc eux, ils sont là, ils se disent « Bon ben, je suis rempli de loose, je vais prendre toute cette loose, je vais en faire une petite boule et je vais l'injecter à quelqu'un qui va me payer pour ça et qui va trouver un sens à ma vie. »
3: Voilà, on va être très très nombreux hein, à se lancer sur ce marché ultra porteur pour le meilleur et pour le rire, hein, du coup, parce que pour gagner en charisme, en confiance et en joie de vivre, les coachs comiques sont fantastiques.
0: Merci beaucoup Fred Ballard.
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0: C'est mardi aujourd'hui, bon réveil, nous sommes le 25 août, il est 7h.
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0: C'est l'heure du journal d'Anne-Laure Labalette. Les obsèques de François Patria ont lieu ce matin à Semur en Auxois.
7: La cérémonie débute à 10h en la collégiale Notre-Dame. 2000 personnes sont attendues pour rendre un dernier hommage au sénateur de Côte d'Or décédé la semaine dernière des suites d'un grave accident de vélo. Le président de la République, Emmanuel Macron, prononcera son éloge funèbre à 10h20. Dans la collégiale, il y aura aussi le Premier ministre ou encore le président du Sénat, Gérard Larcher, sans oublier nos figures politiques bourguignonnes, François Sauvadet et François Rebsamen. Comme il y aura énormément de monde, un écran géant sera installé sur le parvis de la collégiale pour permettre aux anonymes de venir suivre cette cérémonie. Ici Bourgogne sera sur place à vos côtés pour évoquer vos souvenirs de François Patria, celui que tout le monde surnommait Fanfan dans son fief de l'Auxois. Claude Lerouge tient la boulangerie sur la place de Pouilly en Auxois. Elle est encore très émue par sa disparition, lui qui a beaucoup fait pour le territoire.
8: C'était Fanfan, quelqu'un accessible, toujours courtois avec nous, il nous disait bonjour, il s'intéressait à nous, il aimait l'Auxois, quoi, tout simplement. Enfin, c'était quelqu'un de normal, je dirais, quand il n'était pas dans ses fonctions. Alors même quand il était dans ses fonctions, ça, il a toujours aimé la nature, les belles choses d'Auxois, et il était lui-même, ça a toujours été ça. Sans lui, on n'aurait pas eu tout ce qui est la communauté de communes, c'est lui qui a été à l'origine. Enfin, il a fait beaucoup de choses pour nous. Heureusement qu'on l'a eu. Donc, ça va être dur.
9: Vous allez assister à ces obsèques?
8: J'aurais souhaité. Malheureusement, le travail m'impose d'être là. Mais mon cœur sera toujours... notre cœur sera toujours avec lui.
7: Et la cérémonie démarre, on le rappelle, à 10h en la collégiale Notre-Dame de Semur en Auxois. Ouverture des portes dès 8h ce matin. Votre radio Ici Bourgogne vous fait bien sûr suivre cet événement avec ses reporters sur place à Semur en Auxois. Émission spéciale entre 9h et 10h. Et dès maintenant, laissez-nous un message vocal ou écrit sur le WhatsApp Ici Bourgogne au 03 80 42 15 15. Venez nous raconter vos souvenirs, vos anecdotes avec François Patria. Des anecdotes, notre invité du jour nous en racontera aussi dans 3 quarts d'heure à 8h moins le quart. On sera en direct de Pouilly avec le patron du bar Le Sporting. Pierre Communaud a bien connu François Patria. Il nous dira ce qu'il a le plus marqué.
0: Une maison détruite par un incendie hier en Saône-et-Loire.
7: Une maison de 200 mètres carrés située à Coublans, c'est dans le sud du département, pas loin de Charolles. Le feu est parti de la toiture avant d'embraser l'ensemble de l'habitation. L'occupant a été relogé chez des membres de sa famille.
0: Les cycles Lapierre ont rendez-vous ce matin devant le tribunal de commerce de Dijon.
7: Le fabricant de vélos basé à Dijon a demandé au mois d'août son placement en redressement judiciaire. Ça fait suite au désengagement de son son propriétaire, le groupe néerlandais Axel, qui a été placé en cessation de paiement. Depuis, l'avenir de la pierre est très incertain et il a tout de même 106 salariés. Ce placement en redressement judiciaire devrait donc permettre la poursuite de l'activité et de rechercher aussi un nouvel investisseur capable d'offrir un avenir durable à l'entreprise bourguignonne. La pierre aujourd'hui, c'est 80 ans d'histoire et plus de 800 revendeurs en France. À Chenôve, près de Dijon, c'est le club de foot qui est en difficulté financière. Le CSLC, le Cercle Sportif Laïque, a contracté la saison dernière une dette auprès du district de Côte d'Or et il doit encore lui rembourser près de 4000 euros selon ses dirigeants. Alors en attendant, impossible de s'inscrire dans les différentes équipes, dans les différents championnats pour la saison prochaine. La Ligue Régionale de Foot a même suspendu les licences. Le président du CSLC, Sébastien Boineau, reste optimiste. Voilà ce qu'il dit d'ailleurs à ceux qui voudraient rejoindre le club cette année.
10: Il ne faut pas perdre espoir, il faut rester concentré. Chenôve, c'est une belle ville. Il y a de belles infrastructures, il y a un bon encadrement. Les choses elles vont revenir dans l'ordre. On va reprendre notre saison, avec ou sans moi. Mais la saison, elle va reprendre. Et le travail continuera dans ce sens-là. On part de 4000 euros de dette, chose qui peut se régler sur quelques mois. On aurait pu trouver un arrangement et je suis encore en train de me battre pour trouver cet arrangement-là. Moi, j'ai commencé, mon fils, il avait 5 ans, il a joué au foot à Chenôve. Moi, c'est un club de cœur. Erreur ou pas erreur, ça reste une forme associative. On est là, on se bat pour les pios. On n'a rien à gagner. Et on va réussir à repartir en championnat et tout le monde va retrouver les terrains. Ça, c'est une garantie. Avec moi ou sans moi. Il y en a certains qui seraient plutôt heureux de me voir sur la touche, mais vu que je suis assez combatif, je me laisserai pas faire comme ça.
7: Des propos recueillis par Thomas Nougaillon. Et noté aussi que depuis la semaine dernière, la ville de Chenôve a suspendu à titre conservatoire la mise à disposition de ses installations sportives au club de Chenôve, le temps que la situation se régularise. À la SNCF, la ligne Dijon-Paris poursuit sa modernisation. Une nouvelle phase de travaux a débuté hier. Elle concerne les secteurs de La Roche-Migène et Saint-Florentin dans l'Yonne. Des travaux réalisés principalement en journée, la semaine, pour préserver la circulation des trains de marchandises et de fret. Mais pour la circulation des trains de voyageurs, c'est un petit peu plus compliqué. Pas mal de TGV sont impactés en journée. La circulation sera même interrompue les deux derniers week-ends de septembre et les deux premiers d'octobre en raison d'opérations spécifiques toujours sur cette même ligne Dijon-Paris.
0: Hier soir, Baptiste Ridira était le tout premier invité d'Au cœur du DFCO.
7: Un des nouveaux rendez-vous de votre radio ici Bourgogne, tous les lundis après le journal de 18h. Un moment d'échange avec un joueur du DFCO ou un membre du staff pour parler de l'actualité du club de foot dijonnais. Alors hier, le coach du DFCO a évoqué le mercato, la recherche d'un nouvel attaquant et ce début de saison en Ligue 2. 3 matchs, aucune victoire, seulement 2 points. Frustrant pour Baptiste Ridira.
11: On se dit qu'on pourrait avoir 7 points, on n'en a que 2. Et c'est là où il faut rester très solide sur nos principes, s'accrocher à nos idées de jeu, à notre identité, ce qui fait qu'on fait un bon début de saison aujourd'hui dans le contenu. Mais par contre, être conscient que ça ne suffira pas et qu'il faut absolument qu'on pousse le curseur encore plus loin dans l'exigence et dans l'efficacité notamment.
12: Est-ce que vous diriez quelque part que c'est le dur apprentissage de la Ligue 2, ça? C'est 2 points au lieu de 7, entre guillemets.
11: J'ai pas trop envie de l'entendre, en fait, parce que je trouve que les matchs et les 3 premiers matchs nous ont donné raison sur nos idées, sur la constitution de cette équipe. Maintenant, on va juger sur le long terme, mais à court terme, pour le moment, j'ai pas l'impression de devoir apprendre avec ce groupe quoi que ce soit d'autre, si ce n'est de trouver l'efficacité qu'on n'a pas eue sur ces premiers matchs.
7: Au cœur du DFCO, un nouveau rendez-vous du lundi soir sur Ici Bourgogne après le journal de 18h. Le premier épisode, celui d'hier, est à réécouter dès maintenant sur ici.fr. Au DFCO toujours, le milieu de terrain Samy Chouchan prolonge d'une saison avec le club. L'ancien joueur de Brighton est désormais lié jusqu'en 2028 avec les Rouges. À 22 ans, Samy Chouchan était arrivé l'été dernier. Il a disputé 29 rencontres de National et les 3 premiers matchs de Ligue 2 cette saison. Aujourd'hui, Nicolas, au programme de belles éclaircies, mais ça risque de se gâter l'après-midi. Hein.
0: C'est un peu en fait l'entrée, les éclaircies. Ensuite, plat de résistance, des averses et des nuages qui arrivent à partir de la mi-journée. Et puis en dessert...
7: Ça explose, c'est ça?
0: En dessert, farandole d'éclairs. Voilà, des orages qui sont annoncés en Côte d'Or, en Saône-et-Loire. On n'en sait pas plus pour l'instant, évidemment. On espère que Météo France va préciser ses prévisions dans les prochaines heures. Mais voilà, il faut s'attendre à une ambiance de plus en plus lourde, peut-être cet après-midi, un petit peu humide aussi. Pour les températures, cet après-midi, il fera entre 24 et 28 degrés. 24 degrés à Saulieu et Son-Bernon. Dijon, 26 degrés à Dijon et Ouge, 26 également à Semur-en-Auxois, Montbard et Châtillon-sur-Seine, 27 à Beauharnais-le-Duc et Montceau-les-Mines, 28 degrés donc à Auxonne et à Chalon-sur-Saône.
7: Et si on s'apprête à prendre la route là dans les prochaines minutes, est-ce que ça circule bien?
0: Oui, alors déjà, première chose, vous mettez ici Bourgogne dans l'autoradio. Voilà. Comme ça, s'il y a un souci, vous serez au courant. Tout mais pour l'instant, vous pouvez y aller tranquillement avec le sourire et en respectant le code de la route. Hein, on vous connaît, c'est pas parce qu'il n'y a pas grand monde sur la route qu'il faut faire n'importe quoi. Et on peut circuler tranquillement autour de Dijon, autour des villes et des agglomérations bourguignonnes, ça circule bien aussi. Puis sur le réseau autoroutier, rien à signaler. Les voyants sont verts, les temps de parcours sont dans les moyennes. Le numéro pour nous signifier les difficultés que vous pourriez rencontrer sur votre trajet ce matin, 03 80 42 15 15.
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0: On écoutera les meilleurs dans quelques minutes. Il y aura Toto, il y aura Céline Dion et tout de suite, voici Bandolero pour vous réveiller dans la bonne humeur et dans le bon tempo, évidemment. On se reprend une petite tartine et ensuite on file sous la douche. Et c'est évidemment ici Bourgogne qui vous y accompagne, où que vous soyez, en Côte d'Or, en Saône-et-Loire, à la maison, sur la route du boulot ou déjà au travail. Bon début de journée.

0: Quand on pense qu'aujourd'hui il y a Sophie Adno, l'astronaute là, qui va sortir dans l'espace pour installer une antenne pour mieux capter ici Bourgogne, c'est classe quand même, hein. Et franchement, danser sur Bandolero dans la stratosphère, ça doit être un délire
1: quand même.
0: Hein. Bonjour Sophie.
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0: Avec David Ossiou également qui viendra nous proposer sa manière de voir l'actu, de quoi mettre quelques pièces dans les débats et les discussions qu'on aura aujourd'hui au sujet de Philippe Bouvard qui nous a quittés hier. Et puis le nouveau jeu de la saison, le nouveau jeu du matin, nouvelle manière pour vous de remporter des cadeaux. C'est le jeu bien honnête, un jeu qui cache plein de choses dans une honnête. C'est à vous de retrouver ce qu'il y a à l'intérieur. À vous de venir me poser des questions pour tenter de résoudre l'enquête et de me faire des propositions pour remporter ce matin deux entrées pour le parc de L'Aussois à Arnay sous Vito pour aller à la rencontre de ces 500 animaux peuplant les 40 hectares de ce parc en plein cœur de la Côte d'Or avec les jeux aquatiques également, le parc d'attractions qui est juste à côté. Deux entrées pour le parc de L'Aussois, c'est à gagner maintenant en jouant au jeu bien honnête, en essayant de retrouver ce que nous avons caché depuis hier déjà dans cette nonnette. On sait que c'est en Bourgogne, que c'est une église, en tout cas que c'est presque une église, et ce n'est pas dans le centre-ville de Dijon. À votre avis, de quoi s'agit-il? 03 80 42 15. De quoi s'agit-il? C'est une église ou presque? Ou presque? C'est une sorte d'abbaye? J'ai rien dit. Vous m'avez entendu dire quelque chose?
1: Absolument pas.
0: J'ai rien dit. Allez, bonne chance. 03 80 42 15, le jeu bien honnête avec ses deux places pour le parc de L'Aussois à Arnay sous Vito. C'est à gagner maintenant sur l'antenne d'ici Bourgogne.
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0: 7h15, c'est l'heure de Mon œil avec vous, David Ossiou. Bonjour. Hommage unanime encore ce matin pour Philippe Bouvard qui est mort hier à 96 ans. Et souvent pour dire qu'on a bien rigolé avec lui.
4: C'est vrai, oui. Surtout parce que Bouvard nous a présenté des gens très drôles. Bouvard, c'était un peu ce type génial que vous avez peut-être dans votre bande de copains. Celui qui arrive un soir en vous disant, tiens, j'ai quelqu'un à te présenter, tu vas voir, il est marrant. Pendant des années, Bouvard a fait ça. Un soir, Muriel Robin. Un autre, Mimi Mati, Chevalier Laspalès, Maïne, Chantal Latsou et trois garçons qui s'appelaient Didier Bourdon, Bernard Campan et Pascal Legitimus, les futurs inconnus. Tout ce petit monde est passé par le petit théâtre de Bouvard. C'était sur Antenne 2 à partir de 1982. Bouvard en était très fier. Son talent, c'était de savoir qui était drôle. Et une histoire résume très bien ce flair-là. Le lendemain de la première apparition de Mimi Mati, il y a un directeur de la télé, je ne donnerai pas son nom, qui appelle Bouvard. Il n'a pas aimé ce qu'il a vu et il lui balance cette phrase terrible. « Il faut arrêter de vous prendre pour la foire du trône ». Philippe Bouvard racontera sa réaction en trois mots. « Alors, j'ai persévéré ». Il l'a gardée, elle est devenue l'une des personnalités préférées des Français. Il fallait quand même un sacré flair. Hein. Aujourd'hui, les humoristes font ça tout seuls, sur les réseaux sociaux. Mais quand même, Bouvard avait le sens du casting. Et quand on regarde tous ceux qu'il nous a présentés, ben on s'aperçoit que ça fait plus de 40 ans qu'on rit encore avec les copains de Bouvard. À la fin, sa vue avait beaucoup baissé. Il fallait imprimer ses textes en très gros caractères pour qu'il puisse encore les lire. Alors ce matin, merci Monsieur Bouvard. Un grand merci écrit en gros caractères, comme vous les aimiez à la fin. Caractère 96.
0: Évidemment. Et comme pour rendre hommage à Philippe Bouvard, il fallait bien une blague. J'en ai cherché, j'ai pas trouvé. Pas trouvé de blague. En revanche, j'ai trouvé Toto. Rien à voir. Voici Hold the Line sur Ici Bourgogne.

0: Hold the line, c'était Toto sur Ici Bourgogne à 7h21. Dans deux minutes, on va rencontrer une commerçante passionnée et donc passionnante qui est en train d'insuffler une nouvelle jeunesse finalement à un commerce bien connu des Dijonais. Elle était notre invitée et on en parle dans Ici, ça marche dans quelques instants. En attendant, c'est le jeu bien honnête qui va nous amuser en ce début de saison. On cache quelque chose qui est en rapport avec la Bourgogne dans une honnête. À vous de mener l'enquête pour trouver ce que l'on a caché à l'intérieur. Et il y a à gagner, si vous y parvenez, deux entrées pour le parc de l'Aussois à Arnay-sous-Vittau. Bonjour Edith.
1: Bonjour Nicolas.
0: Alors on joue avec cette nonnette là depuis hier matin. On sait que c'est en Bourgogne, évidemment. On sait que c'est une église, ou presque, hein, ce genre de choses. Il me semble même avoir prononcé le mot abbaye. Vous voyez, donc il me semble. Hein. Et on sait que ce n'est pas dans le centre-ville de Dijon, Edith. Est-ce que vous avez une question pour essayer de grappiller un indice supplémentaire?
1: Est-ce que vous auriez, il y a quelques années, fêté les 40 ans de Ici Bourgogne sur place?
0: Là-bas?
1: Oui.
0: C'est une question très précise et je vois très bien à quoi vous faites allusion. C'était à l'abbaye de Fontenay, en plus.
1: Tout à fait.
0: La réponse est non, nous n'avons pas fêté les 40 ans d'Ici Bourgogne dans cette abbaye.
1: D'accord.
0: Mais vous pouvez me faire une autre proposition, pourquoi pas?
1: Est-ce qu'un ecclésiastique a vécu sur place?
0: Non, mais faites-moi une proposition.
1: La maison natale de Saint-Bernard à Fontaine.
0: Ah non, c'est pas celle-là. Désolé Edith, mais au moins, on avance grâce à vous. Par élimination, on va y arriver. À bientôt Edith.
1: À bientôt, au revoir.
0: Au revoir, bonjour Jackie.
2: Bonjour.
0: On est à Quétigny, Jackie. Vous en pensez quoi de cette nonnette mystère?
2: C'est trop dur, c'est Marie à Dijon.
0: Est-ce que c'est à Dijon? Non, ce n'est pas à Dijon. Jackie.
2: Merci.
0: Désolé, passez une bonne journée, à très vite, au revoir. On sait que ce n'est pas à Dijon, on sait que ce n'est pas l'abbaye de Fontenay. C'est une autre abbaye, quelque part, en Côte d'Or.
3: Ça se resserre,
0: Peut-être. Peut-être que c'est même pas en Saône-et-Loire. Hein. Ah. Mais je dis ça.
3: On dit rien.
0: Je dis rien. Allez, 03 80 42 15 15, c'est le numéro que vous pourrez composer pour proposer vous aussi une solution à cette nonnette mystère. Dans une heure, à 8h20, on rejoue 03 80 42 15 15. On joue toujours pour deux entrées adultes pour le parc de l'Aussois à Arnay-sous-Vittau. Les matins cette semaine et cette année d'ailleurs, on va vous raconter de belles histoires, les success stories, les très bonnes idées qui existent et qui naissent ici, partout autour de nous, en Côte d'Or et en Saône-et-Loire. Ici ça marche et on veut s'en faire l'écho sur Ici Bourgogne. Florence Galise est avec une Dijonnaise qui nous rend, grâce à ses compétences et son amour du métier, la vie et les courses plus faciles.
4: Charlotte Hanouna est fromagère. Elle vient de reprendre le chalet comptoir rue Musette à Dijon, une institution de la rue Musette. Encore quelques jours de patience. Hein. Là, on est en plein dans les finitions. Charlotte, est-ce qu'un bon fromager peut apporter plus qu'un simple endroit où acheter du fromage?
5: Ah, c'est l'idée. Parce qu'il faut venir par plaisir. Le fromage, pour moi, c'est vraiment du plaisir. Et si on pousse la porte d'un petit commerce et d'une fromagerie, c'est parce qu'on a envie de se faire plaisir. Donc, c'est pas juste de la gourmandise. C'est de la gourmandise, c'est de l'accueil. C'est un lien, c'est une connexion avec ses clients. C'est apprendre à se connaître, à se rencontrer. Et puis, c'est une vie de quartier aussi.
4: Le conseil, il est important en boutique?
5: Il est très important. C'est ce qui nous distingue encore de la grande distribution. Et puis, en fait, la personne, elle va venir. Des fois, elle sait pas ce qu'elle veut. Il faut qu'elle reparte contente. Et soit par une découverte, soit par un produit classique, mais qu'elle découvre quelque chose ou qu'elle ait envie de découvrir quelque chose si elle le souhaite.
4: Vous allez essayer aussi de faire découvrir des fromages que les gens ne connaissent pas ou n'auraient pas osé tester, les pousser à essayer un truc?
5: Ouais, l'idée c'est d'apporter une gamme assez différente à un moment donné ou de pouvoir tourner, de mettre en avant par exemple avec des thématiques sur des produits du Nord, sur des produits étrangers qui peuvent être italiens, anglais, espagnols, et développer un peu par thématique à certains moments des produits différents.
4: Les habitudes alimentaires des clients, vous les voyez évoluer grâce à vos conseils quand vous êtes dans une boutique?
5: Ça peut, parce qu'en fait, il y a des clients qui osent pas certaines choses des fois, genre cuisiner avec du fromage ou j'aurais pas pensé à faire ça. Et en fait, c'est là où l'échange est important. Moi, je cuisine beaucoup et je cuisine beaucoup avec du fromage. Et
4: même en été?
5: Toujours. Ah. Été, printemps, hiver, automne, toute l'année. Juste les fromages et les recettes changent en fait. C'est l'été, on va avoir plus envie de fraîcheur, donc faut aussi trouver des recettes et se faire plaisir et manger. Donc oui, on trouve des recettes avec du fromage même l'été.
4: Qu'est-ce qui vous fait dire à la fin d'une journée, aujourd'hui j'ai été vraiment utile?
5: Parce que les gens ils sont repartis avec le sourire et que je sais qu'ils vont se faire plaisir et qu'ils mangeront bien. Je mets un point d'honneur à me dire que quand la personne va sortir de ma boutique, elle sera contente, heureuse et surtout je sais que j'ai transmis un petit truc de moi, c'est-à-dire un peu de ma passion et du bien manger.
0: La radio, des bonnes idées et des invités qui comptent en Côte d'Or, c'est ici Bourgogne tous les matins, ici ça marche, à partir de 10h. Et voici Céline Dion, les derniers seront les premiers. Vous êtes encore peut-être dans la salle de bain, on se brosse les dents, alors plutôt de manière verticale, hein. Horizontale, ça ne marche pas. On vous souhaite un bon début de journée, on est avec vous, quoi que vous fassiez d'ailleurs à la maison.

0: Dion et Jean-Jacques Goldman. Les derniers seront les premiers sur Ici Bourgogne. Dans 30 secondes, l'actu d'ici.
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0: Pardon madame, il est 7h30, l'essentiel de l'actualité en Bourgogne, Anne-Laure Lapalette.
4: Les obsèques de François Patria ce mardi à 10h, ça se passe en la collégiale Notre-Dame de Semur en Auxois. Près de 2000 personnes sont attendues, dont le président Emmanuel Macron qui prononcera son éloge funèbre. L'éloge du sénateur de Côte d'Or, celui que tout le monde appelait Fanfan dans son fief de l'Auxois. Les cycles Lapierre ont rendez-vous ce matin devant le tribunal de commerce de Dijon. Le fabricant de vélos dijonnais devait être placé en redressement judiciaire pour préserver ses 106 salariés. Le temps aussi de retrouver un nouvel investisseur. Et puis le club de foot de Chenôve est en difficulté financière. Le temps de rembourser une dette, les inscriptions des jeunes au club pour la saison prochaine sont gelées. Mais tout de suite, on fait le point sur l'actualité en France et dans le monde. C'est le 90 secondes. Et ce mardi, c'est avec vous, Valentine Letesse.
5: Des images à peine croyables, celles d'un monstre de vent, une immense tornade a balayé l'Aude hier et le village de Poma.
6: Et au départ, j'ai cru que c'était un incendie, parce que c'était une grosse masse brunâtre. On dirait une zone de guerre, on dirait un bombardement, il n'y a plus rien.
5: 300 maisons touchées, certaines rasées et une quarantaine d'habitants blessés, dont 15 sont à l'hôpital. Des orages violents dans toute la partie sud de la France, dans les Bouches-du-Rhône, l'Hérault et bien sûr l'Aude. 21 000 foyers sont encore privés d'électricité ce matin, indique Enedis, mais plus aucun département n'est concerné par une vigilance météo orange. Nos enfants ont-ils subi des violences sexistes et sexuelles? De la grande section de maternelle à la terminale, la question leur sera directement posée dans le questionnaire sur le harcèlement remis aux élèves à chaque rentrée. Le ministre de l'Éducation anticipe déjà un séisme. Le maire insoumis de Saint-Denis, serein, selon ses mots, sur l'issue de l'enquête ouverte contre lui, Bali Bagayoko, soupçonné de détournement de fonds publics lorsque l'élu a cumulé son mandat d'élu local avec son emploi à la RATP. C'est du jamais vu depuis Disneyland Paris, selon Emmanuel Macron. Trois parcs d'attractions verront le jour en Île-de-France, avec 22 000 emplois directs à la clé, grâce à un investissement de 6 milliards d'euros de l'Arabie Saoudite. Et puis Sophie Adnot remet sa tenue d'électricienne de l'espace. Première française à quitter la Station Spatiale Internationale pour le vide sidéral la semaine dernière. L'astronaute doit terminer les réparations d'une antenne cet après-midi.
4: Et l'actualité chez nous en Bourgogne, ce sont les obsèques de François Patria ce matin à Semur en Auxois. 2000 personnes sont attendues pour rendre un dernier hommage au sénateur de Côte d'Or décédé la semaine dernière des suites d'un grave accident de vélo. Emmanuel Macron, le président de la République, est attendu à la collégiale Notre-Dame. Il assistera donc à cette cérémonie. Et pour celles et ceux qui n'arriveront pas à entrer dans la collégiale, un écran géant sera installé sur le parvis pour suivre l'hommage à Fanfan, comme on le surnomme dans son fief à Pouilly en Auxois. Vous avez rencontré les habitants, Stéphanie Perrenon.
7: Accessible et fidèle, voilà les mots qui reviennent le plus souvent chez les habitants pour évoquer la mémoire de François Patria, ou plutôt de...
8: Fanfan, c'est depuis que je suis à Pouilly, je le connais. Il était vétérinaire, j'allais avec lui quand j'étais gamin faire des césariennes, soigner les bêtes. Donc Fanfan, ouais, c'est un grand monsieur.
7: Car pour André Gogg, gérant de l'entreprise de taxi et pompes funèbres à Pouilly, malgré sa carrière politique et ses années passées à Paris, l'ancien vétérinaire revenait souvent dans sa commune.
8: C'était un ami. L'histoire politique, ça ne me regarde pas. Chacun sa politique. Mais pour les gens de Pouilly, les alentours, le canton, oui, il a fait beaucoup de choses pour nous. Bah, la piste de cartes, la piste auto, le gymnase, voilà, il y a plein de choses qu'il a fait.
7: Une disparition qui touche aussi Arlette, qui ne le connaissait pas personnellement, mais qu'il avait croisé encore récemment.
9: C'est vrai qu'on est touché. très touchée. Je l'avais vu il n'y a pas si longtemps que ça, à Beurre-et-Beguet, justement, lors d'un repas avec une paella, où il a fait un petit discours, et vraiment, c'était sympa. La Côte d'Or, la Bourgogne, lui tenait à cœur.
7: Une personnalité qui n'avait pas non plus que des supporters. D'ailleurs, dans ce bar de la commune, certains clients ne cachent pas leur désaccord sur fond de politique.
10: Il fait partie des grands architectes qui ont fossoyé la France, qui l'ont mis dans la merde, et il fait partie de cette clique.
11: Moi, je l'aimais bien quand il était vétérinaire. Après, la politique, ça, c'est chacun son parti. Hein. On n'était pas toujours d'accord ensemble, mais tout en restant sympa.
7: Attablés en terrasse, Loïc et Mickaël, la vingtaine avoue ne pas bien savoir qui était le fameux Fanfan, mais à Chailly-sur-Armançon, où il travaille, on ne parle que de son décès.
12: Souvent, les anciens qui en parlent vraiment bien, quoi. À quelqu'un qui était là pour la région.
13: Si, on en a parlé.
14: Et apparemment, c'est le décès où il y a carrément Macron qui descend. Et bon, oui, effectivement, j'en ai entendu parler. Bah, c'est que ça devait être quelqu'un qui était un peu plus haut que la région, quoi, qui a dû faire plein de choses. Il s'est battu pour son patrimoine.
7: Chailly-sur-Armançon, où l'ancien ministre a été maire plus de 10 ans, on ne l'a pas oublié là-bas non plus. Il y a d'ailleurs célébré de nombreuses unions, dont celle de Véronique et Christian Kirch.
15: C'était un mariage familial, enfin vous voyez, quelque chose de très proche des gens, quoi, en fait.
16: Quoi qu'il fasse, il est toujours resté très accessible et le même, enfin c'est toujours Fanfan, quoi. Ça restera Fanfan.
7: Des obsèques aux allures nationales qui débutent ce matin à 10h à la collégiale de Semur-en-Auxois.
4: Un reportage ici, Bourgogne, de Stéphanie Perrenon. Et dans quelques minutes, on évoque encore la mémoire de François Patria avec notre invité Pierre Communeau, le patron du bar-restaurant Le Sporting à Pouilly-en-Auxois. François Patria y avait d'ailleurs ses habitudes. Pour la météo, Nicolas, de belles éclaircies pour le début de la journée, ouais. Mais après, ça va se... Oui, il va y avoir plus de nuages, se grisonner.
0: Ça va se nuager.
4: Ça va se nuager.
0: C'est parce que ça se nuance avec les nuages, donc ça se nuage. Oui, c'est vrai que ça va se gâter à partir de la mi-journée. Selon Météo France, qui annonce de plus en plus de nuages, donc d'averses, et vu l'été auquel on a droit, quand il y a des nuages et des averses, il y a rapidement aussi, avec l'humidité, des orages qui vont éclater, qui devraient éclater en tout cas en fin de matinée, en fin de journée. Donc des orages annoncés sur la Côte d'Or et la Saône-et-Loire. Pour les températures, entre 24 et 28 degrés annoncés cet après-midi. Combien chez vous? On attend maintenant vos commentaires sur la page Facebook d'ici Bourgogne.
4: Et sur la route, est-ce qu'il commence à y avoir un peu de monde, ou est-ce que c'est calme là encore à cette heure-ci?
0: C'est la question qu'on vous pose. Si vous avez la réponse, 03 80 42 15 15. Là, selon les informations à notre disposition, selon les cartes mises à notre disposition, ça commence un tout petit peu à se densifier dans l'agglomération d'Ijonès, par exemple, sur la rue Chevreul, les boulevards Schumann et Kennedy également. Là, on est vraiment dans le sud de l'agglomération. Et puis, quand on arrive depuis Arc-sur-Tille, jusqu'à la Rocade, là, il y a quelques... C'est pas des ralentissements, c'est juste que voilà, il y a un peu plus de monde que tout à l'heure, mais c'est pas inhabituel, là, surtout dans ce secteur, là, du côté du CHU, etc. Il y a toujours plein de monde, là, à 7h37, c'est normal. Pour l'instant, rien de coup de particulier à signaler, sauf peut-être pour vous, si vous êtes témoin d'une difficulté, allez, 03 80 42 15 15. Je regarde encore du côté de l'agglomération d'Ijonès. Non, ça va bien, même quand on vient de Chenauve, on circule bien. D'ailleurs, vous dites Chenauve ou Chenauve? Ah, voyez. On sait pas trop, hein. Chenauve.
4: Je peux dire les deux, honnêtement.
0: On peut dire les deux.
4: Oui.
0: On ira sur place. Dans quelques instants, avec Stéphane Conchon, on ira sur place pour savoir si on dit Chenauve ou Chenauve. C'est au menu ce matin.
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0: Ah ouais. C'est ça la recette. La recette. Actu local, musique. 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

0: 20 ans, c'était Pierre Bachelet sur Ici Bourgogne. On écoutera Stilto dans quelques minutes.
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0: Qui a oublié de faire marcher le lave-vaisselle cette nuit? C'est dommage. Du coup, on n'a pas de mug propre ce matin. C'est pas grave, mais ça arrive. Puis il y a toujours moyen de faire porter le chapeau à quelqu'un d'autre, vous inquiétez pas. Nous, ici, on est dans le bon tempo avec George Harrison avant 8h. I got my mind set on you. Ici Bourgogne, vous le glisse dans le sac à main juste avant 8h. Label Bourgogne, chaque matin avec Stéphane Conchon, le label qu'on dépose ensemble sur nos monuments, nos spécialités, notre cuisine, nos vignobles, nos personnages également, nos expressions, pour dire qu'on est fier d'être bourguignon, Stéphane.
2: Pour dire qu'on est fier de notre accent également, Nicolas, cette façon de rouler les R parfois et de manger des lettres souvent.
0: Ah oui.
2: Par exemple, si vous allez au sud de Dijon, dans la banlieue, vous allez entrer dans la ville de Chenôve.
0: Oui.
2: Que tout le monde appelle Chenôve. On va vérifier. Allez, un coup de tram. Et rendez-vous sur l'esplanade du Cèdre avec un monsieur qui habite forcément à
3: Chenôve.
2: Eh merde.
0: Ah, oui.
2: sur les 14 244 habitants de Chenôve, je tombe sur le seul qui prononce toutes les lettres.
0: Oui.
2: Mesdames, peut-être ?
4: Chenôve.
5: Chenôve.
2: C'est incroyable.
5: Il y en a qui disent Chenôve.
4: Ah oui.
2: Pas vous ?
5: Non.
2: Et vous savez pourquoi ils disent ça ?
4: C'est pour aller plus vite.
2: Ah oui, ça c'est une piste. On gagne du temps, c'est sûr.
0: Mais alors, est-ce qu'on connaît l'origine du nom de la commune ?
2: Ça vient de Chenave, un dérivé de chanvre. Parce que jadis, durant l'Antiquité, la ville était un peu la plaque tournante du chanvre. Qui, je vous arrête tout de suite, n'est pas du cannabis.
0: D'accord, hein, ok.
2: Puisque cette plante était beaucoup utilisée pour fabriquer des cordages ou encore du tissu.
0: Ah oui.
2: Mesdames, vous voulez y rajouter un truc sinon ?
4: Nous, on n'est pas contents de Chenave.
5: Ça y est.
4: Parce que figurez-vous, j'ai déjà vu monsieur le maire. Et je lui ai dit qu'on n'a même pas un WC. Voilà, on va faire des courses, on va même pas mettre des toilettes.
2: Ah, c'est pour ça, il n'y a pas de WC. Les gens se retiennent, ils sont pressés, oui. Tellement que quand on leur demande où ils vivent, eh ben ils répondent, j'habite à Chenôve.
0: Bah oui.
2: Ah, rapidement, comme ça.
3: Bon, bah c'est vrai qu'un WC à Chenôve, ce serait quand même pas mal. Mais je crois qu'il y a un WC là-bas, mais c'est pour les conducteurs.
2: Vous avez dit quoi, un WC, hein ?
3: Pour les conducteurs.
2: Non, mais vous m'avez dit un WC à Chenôve.
3: À Chenôve, oui. Bah ouais, c'est pas évident, ça sort comme ça.
2: Ouais, ça sort comme ça, mais il va falloir vous retenir jusqu'à la maison quand même, monsieur. Hein. Bon, on n'a pas d'explication sûre à 100%. Peut-être qu'ils veulent aller plus vite, peut-être qu'ils sont pressés, mais c'est pas grave, c'est validé. Dire Chenôve, c'est la belle Bourgogne.
0: Merci beaucoup, Stéphane. 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
2: Et il y a des toilettes à l'intérieur du Cèdre.
0: Oui, et pas qu'une en plus. Merci Stéphane.
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0: Et dans un instant, Stilto, faut que tu m'aimes sur Ici Bourgogne.
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1: Stilto, faut que tu m'aimes sur Ici Bourgogne. On se réveille ce matin à Meloisier avec 16 degrés chez Christiane qui nous souhaite une bonne journée avec une belle photo de la route de Marie-Jo, tiens, qui se trouve dans le Nord. Bref, on part en vacances, encore une fois, en vol ce 25 août, sur la page Facebook d'Ici Bourgogne. Il y a Coralie qui se réveille à Montbard avec un ciel nuageux, là il fait 16 degrés. Il y a Martine qui est avec nous également, hein, 17 degrés. C'est trop tôt pour nous dire la couleur du ciel. Bah, elle nous a écrit ça il y a une heure aussi, Martine. Donc forcément, le soleil n'était pas encore tout à fait levé. Maintenant, vous pouvez nous le dire si on est plutôt sur le bleu-gris ou plutôt sur le gris-bleu.
2: C'est voilà. Ça.
1: On aimerait en savoir plus.
2: Tout est dans la nuance.
1: Voilà, exactement. Merci d'être avec nous et de faire vivre cette page Ici Bourgogne. Tous les matins, on lit, on commence. Et on partage vos messages.
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1: 2000 personnes attendues ce matin pour les obsèques de François Patria à Semur en Auxois. Le sénateur côte-dorien, figure politique de la Bourgogne, est décédé le 19 août des suites d'un grave accident de vélo. Le président de la République et de très nombreuses personnalités politiques doivent assister à la cérémonie prévue dans la collégiale et un écran géant sera installé sur le parvis pour suivre l'hommage à Fanfan, comme on le surnomme dans son fief, à Bouilly en Auxois. On y retrouve notre invité Pierre Communeau, le patron du bar-restaurant Le Sporting. Il répond à vos questions, Stéphanie Pernon.
5: Bonjour Pierre Communeau.
6: Bonjour.
5: Vous connaissiez François Patria depuis plus de 40 ans. C'était un habitué ici, dans ce bar-restaurant de Pouilly en Auxois. J'imagine que c'est une journée très particulière pour vous, qui étiez aussi un ami de celui qu'on surnomme Fanfan.
6: Oui, effectivement, on a passé quelques temps ensemble. On le voyait quelquefois lorsqu'il n'avait pas ses occupations au Sénat. Et effectivement, pour la commune de Pouilly, pour les habitants, c'est quelque chose

0: son poste de vétérinaire au tout départ. Donc c'était que, il était très impliqué. Je vous dis, par rapport à tous les habitués, enfin les clients, les gens du canton, on va dire.
1: Vous avez dit des mots importants que j'ai entendus aussi hier en me promenant dans les rues de Pouilly. Affection, proximité, fidélité aussi, et formidable mémoire. Ça veut dire qu'il avait toujours une petite histoire, un petit mot pour les uns les autres.
0: Oui, d'ailleurs, un petit peu, c'est ce qu'il faisait un petit peu là, lorsqu'il y avait différents, sur les manifestations, différents discours. Celui de Fonfon était toujours très écouté parce qu'il était toujours, il y avait toujours une petite anecdote à côté qui relatait un fait, je dirais proche, et quelque part c'est ce qui fait qu'on l'écoutait.
1: Vous disiez tout à l'heure, vous l'avez vu il y a quelque temps, il est passé devant votre établissement, il s'est arrêté en vélo, même s'il était toujours pressé quand il était à vélo, et puis il vous a engueulé, pourquoi ?
0: Non, il ne m'a pas engueulé, mais en fait, si vous voulez, on a discuté un petit peu, non. En fait, il me dit alors, il m'a dit, il paraît que tu vas être retraite et tout, et après, bah, je lui ai dit, écoute, tu sais, enfant, maintenant, il va falloir penser un petit peu à l'après, et effectivement, nous, au bout de 31 ans de bons et loyaux au service, c'est pas engueulé, on va dire. Mais ça veut dire que quelque part, il connaissait un petit peu le cursus de tout le monde à tous les niveaux, on va dire.
1: Est-ce que c'est ce qui explique cette proximité, justement, ce petit mot pour un tel, et puis cette mémoire phénoménale, c'est ce que vous me disiez tout à l'heure?
0: Oui, en fait, je vous dis, ça vient surtout du milieu agricole dans lequel, au départ, il était. Le tissu agricole est très, très, très fort ici, dans notre canton, on va dire. Donc, quelque part, je pense que ça vient de là aussi. Et puis, après, tout ce qu'il a pu amener pour le canton au niveau infrastructure.
1: Justement, François Patria, ici, pour le canton, quelles sont les choses que vous allez garder, vous, et qui se voient ici, dans ce canton?
0: Vous savez, on a eu plusieurs choses. On a eu le Civaume, on a eu la première communauté de communes en 92. Ça s'appelle la piste de karting, la zone de créancier. Je veux dire, c'est des choses. Le pôle agricole, c'est des choses vraiment palpables et concrètes.
1: Ça, c'est son attachement à cette terre de l'Aussois. Qu'est-ce qui fait qu'il était si amoureux de ce territoire?
0: Vous savez, on a un superbe territoire, on est hyper bien placé, on est aux portes de Tours, on est aux portes de Dijon, on est équidistant de Beaunet de Dijon, on est pas loin de Paris, on est à côté de... Ouais, vraiment, on a un paysage magnifique autour de nous.
1: Merci beaucoup Pierre Comineau. Je rappelle que vous avez bien connu François Patria. Vous tenez ici ce bar-restaurant à Pouilly en Aussois. Vous ne pourrez pas aller aux obsèques aujourd'hui parce que vous travaillez, le bar est ouvert. En tout cas, merci beaucoup d'avoir été avec nous.
0: C'était un grand plaisir.
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4: L'actu local que l'on retrouve également sur ici.fr et sur l'application Ici, l'île des Faisans. Vous savez où c'est ça, l'île des Faisans? Non, ben c'est bien dommage, parce que l'île des Faisans, c'est peut-être l'une des îles les plus importantes en termes de diplomatie française. Une île qui pourrait presque devenir un symbole de paix. Stéphane Bern nous racontera son histoire, riche en rencontres et en accords diplomatiques, juste avant 8h, après George Harrison.

0: I Got My Mind Set On You, George Harrison sur ICI Bourgogne à 7h58 chaque jour. Un petit peu d'histoire avec l'actu et Stéphane Bern. Bonjour Stéphane.
1: Bonjour.
0: Un peu d'histoire avant l'actu et ce matin on voyage au temps où une petite île influait sur le cours de l'histoire européenne.
1: L'île des Faisans, ce n'est ni vraiment la France, ni vraiment l'Espagne. Mais c'est le meilleur endroit pour faire la paix. Année 1659, dans le sud-ouest de la France, un tout petit bout de terre devient un îlot de la plus haute importance. L'île des Faisans, longue de 200 mètres et large de 40, s'impose comme le point de convergence des plus grands diplomates français et espagnols sous l'égide de Mazarin côté français et de Luis de Haro côté espagnol. Il faut dire que c'était bien avant l'invention des visioconférences.
2: 6 heures de conférence par jour, 8 heures de préparation, c'est tout ce qu'on peut en dire.
1: Parce que depuis des décennies, les deux royaumes sont en guerre. Alors, les deux pays trouvent le lieu idéal pour discuter. Cette petite île située sur le fleuve Bidassoa, qui sépare Hendaye en France d'Irun en Espagne. Un entre-deux parfait. Comme si on choisissait une petite ville de Bourgogne pour un match en terrain neutre entre l'OM et le PSG. C'est dans un pavillon à double entrée, conçu exprès pour que les uns et les autres n'aient pas à franchir symboliquement le territoire de l'autre, que les délégations se rencontrent. Avec succès. Le 7 novembre 1659 est enfin signé le traité des Pyrénées qui met fin à la guerre franco-espagnole. Ce minuscule morceau de terre garde jusqu'à aujourd'hui un statut bien particulier, celui de condominium. L'île des Faisans est placée sous souveraineté espagnole de février à juillet, puis sous autorité française de juillet à janvier. Une sorte de garde alternée diplomatique.
3: Je vois que l'ambiance est bonne ici aussi, hein. Mais je vais passer au salon pour alterner un peu.
1: L'île des Faisans, c'est un partage entre l'Espagne et la France, mais pas au point d'avoir comme plat emblématique de sa gastronomie la paella au camembert.
0: Merci Stéphane.
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0: C'est mardi aujourd'hui, excellent début de journée. Nous sommes le 25 août, il est 8h. C'est l'heure du journal.
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0: Le journal d'Anne-Laure Labalette. Ce matin, la Bourgogne rend un dernier hommage à François Patria.
6: Les obsèques du sénateur de Côte d'Or décédé la semaine dernière des suites d'un grave accident de vélo sont célébrées à Semur en Auxois. 2000 personnes sont attendues. Un écran géant sera installé sur le parvis de la collégiale pour suivre la cérémonie de l'extérieur. ICI Bourgogne vous fait vivre cet événement avec ses reporters sur place dans la foule des anonymes et auprès des personnalités. Le président de la République, Emmanuel Macron, est attendu. C'était un ami proche de François Patria, comme Jackie aussi, habitant de Chailly-sur-Armançon depuis 30 ans. C'est d'ailleurs dans cette commune que François Patria a été maire. Ici, Fanfan, comme tout le monde l'appelait dans l'Aussois, a marqué les esprits avant même le début de sa carrière politique.
7: Quand il venait à Pouilly faire le vétérinaire, il passait toujours par le petit village où je suis né, à Tôte exactement. Mes parents venaient le bistrot avec poste à essence. Et lui, quand il passait, il prenait l'essence chez nous. Et on avait 3 vaches et une fois même, il y a une vache qui était en train de veler. Et puis c'était un peu difficile. Et puis juste il est passé, il dit « Attends, on va regarder ». Et il avait accouché la vache comme ça, bénévolement. Ouais, très sympa. Il est accessible et tout, comme vétérinaire. Après aussi, c'est-à-dire qu'après la politique, ils partent sur des plus grands, on le voyait un peu moins, mais je me souviens, il était plus maire et il y avait une manifestation des anciens, des trucs à Noël, où il venait toujours. Ce qu'on peut retenir, c'est que c'était un homme accessible et puis très, très humain, tout simplement.
6: Et la cérémonie d'hommage à François Patria prévue à 10h à la collégiale de Semur en Auxois. À 10h20, Emmanuel Macron prononcera son éloge funèbre. Et jusqu'à 10h ce matin, on va entendre justement tous les souvenirs que François Patria a laissés tout autour de lui en Bourgogne. C'était une figure, un homme plein d'affection, avec une mémoire incroyable et de la proximité avec les gens. C'est ce que nous disait notre invité juste avant ce journal, Pierre Communeau, le patron du bar Le Sporting à Pouilly en Auxois. Dès maintenant, vous qui avez croisé 10 discuter, partager aussi peut-être un moment avec François Patria, eh bien venez nous le raconter sur notre WhatsApp ici Bourgogne au 03 80 42 15 15. Vous nous envoyez un message écrit, vous nous laissez une petite note vocale pour raconter votre souvenir. Vous pouvez aussi nous envoyer des vidéos hein, si vous avez prévu de participer à la cérémonie ce matin à la collégiale de Semur en Auxois.
0: De gros orages hier en Saône-et-Loire.
6: Dans le sud-ouest du département et tout autour de Fleury-la-Montagne, la foudre a provoqué plusieurs débuts d'incendie, mais sur de très petites surfaces à chaque fois. Les pompiers ont été appelés de nombreuses fois, les feux ont été éteints très rapidement. À Chalon-sur-Saône, en amont de ces orages hier, eh bien, la mairie a décidé de fermer dès 19h les parcs publics. Elle a aussi annulé les animations prévues en plein air. La Saône-et-Loire et la Côte d'Or qui pourraient repasser en vigilance jaune aux orages à partir de 16h cet après-midi.
0: Les cycles Lapierre ont rendez-vous devant le tribunal de commerce de Dijon aujourd'hui.
6: Le fabricant de vélos demande son placement en redressement judiciaire avec une période d'observation. Ça fait suite à la perte d'un gros soutien financier, celui du groupe néerlandais Axel, propriétaire des cycles Lapierre et placé en cessation de paiement. Thomas Vichard, ce placement justement en redressement judiciaire, c'est donc une première étape pour la survie de l'entreprise dijonnaise.
8: Un rendez-vous capital devant le tribunal de commerce préparé depuis des semaines par les dirigeants, parce que pour trouver de nouveaux investisseurs et survivre, l'entreprise doit avoir le feu vert de l'instance qui doit valider son placement en redressement judiciaire. Pas forcément une formalité, hein, estime le directeur général William Perrier, qui ne veut pas se montrer trop confiant. L'entreprise devra détailler pourquoi elle en est arrivée là, justifier ses dettes et répondre bien sûr aux questions du tribunal. L'objectif en fait pour Lapierre avec ce redressement judiciaire, c'est ainsi d'obtenir une période d'observation de 3 à 6 mois. Pendant ce temps, les dettes de l'entreprise sont gelées, mais son activité continue. Et surtout, ça permettrait aux dirigeants de se pencher sur un plan de cession et donc de trouver un ou des nouveaux investisseurs pour sauver la boutique. D'ailleurs, les marques d'intérêt ne manquent pas. Lapierre dit en avoir déjà reçu une vingtaine en un peu plus de 2 semaines.
6: Et l'audience commence d'ici 1h à 9h. La direction de Lapierre devrait être fixée dans la journée. On y revient d'ailleurs en détail dans une demi-heure dans l'info d'ici. Des difficultés financières également pour le club de foot de Chenôve. La saison dernière, le cercle sportif laïque a contracté une dette auprès du district de Côte d'Or et elle doit encore rembourser 4000 euros d'après ses dirigeants. Du coup, tant que la dette n'est pas payée, le club ne peut pas inscrire ses équipes de jeunes pour la nouvelle saison. Le reportage de Thomas Nougaillon.
9: Oui, ce n'est pas la première fois que le club rencontre des difficultés financières, assure Sébastien Boineau, qui a repris la présidence du CSLC il y a 4 ans. Mais la saison dernière, ces difficultés sont revenues.
10: Vu que j'étais tout seul à tout gérer, j'avais personne sur qui m'appuyer, si vous voulez, on a eu du mal à rentrer le nombre exact des cotisations des licences. Toujours en train de courir à droite à gauche, toujours en train de courir après parents et joueurs.
9: Des cotisations pas toujours payées en temps et en heure, ce qui a entraîné des décalages de trésorerie. Si le club dit n'avoir plus de dettes envers la Ligue, la situation est plus compliquée avec le district. Houssen, 38 ans, vit tout près de l'entrée du stade Léo Lagrange. Il espère que le CSLC va s'en sortir.
11: Surtout Chenôve, c'est quand même connu pour être une ville avec une bonne diversité. Donc effectivement, moi j'ai connu le foot en tant que joueur il y a quelques années. Et dans l'équipe, il y avait vraiment de tout, des riches, des pauvres, des cadres et des ouvriers. Et je pense que de ce fait, ce sport doit quand même représenter la ville de Chenôve. Après, que ce soit avec le CSL ou un autre club, je pense que le foot, ça doit quand même rester à Chenôve.
9: Mais si Sébastien Boineau a du mal à fournir les garanties nécessaires au district, il dit souhaiter poursuivre la régularisation de la situation financière de son club et voir repartir ses équipes dans les différents championnats.
6: Et depuis la semaine dernière, et en attendant une régularisation de la situation, la ville de Chenôve a annoncé dans un communiqué suspendre à titre conservatoire la mise à disposition de ses installations sportives au club de foot de Chenôve. Donc, à Dijon, des étudiants aidés par d'autres étudiants, c'est le tutorat des jeunes qui arrivent en première année de médecine. À partir d'aujourd'hui et jusqu'à samedi, ils vont donc se familiariser avec leur nouvel environnement. Les étudiants les plus anciens leur donneront aussi tous les bons conseils pour être prêts pour la rentrée. Ce tutoriat est entièrement gratuit.
0: Une nouvelle sortie dans l'espace ce mardi pour l'astronaute bourguignonne Sophie Adenau.
6: Elle va terminer le travail qu'elle n'a pas pu finir la semaine dernière sur l'ISS, à savoir l'installation d'une antenne de communication avec la Terre. Sophie Adenau sera de nouveau accompagnée par son collègue américain Anil Menon. La semaine dernière, elle est devenue la toute première femme française à faire une sortie extravéhiculaire dans l'espace. La journée commence avec de belles éclaircies et puis au fur et à mesure, oui, comme ça, ça va se griser.
0: Elle commence comme ça, elle va continuer avec des averses et elle va se terminer avec des orages.
6: Eh ben voilà.
0: Voilà les prévisions de Météo France pour aujourd'hui en Côte d'Or et en Saône-et-Loire, avec le vent du sud-ouest modéré et des températures en deçà des températures que nous avons connues hier, mais des températures quand même bien estivales. Hein. Saulieu et Saint-Bernon, il fera 24 degrés cet après-midi. À Dijon et Saint-Apollinaire, 26. À Saumur-en-Aussois, Montbard et Châtillon-sur-Seine, 26 degrés également. À Beaunarnais-le-Duc, Montceau-les-Mines, 27. À Auxonne et Chalon-sur-Saône, 28 degrés.
6: Et sur la route, est-ce que ça commence à partir au boulot, là, tranquillement?
0: Ça commence bien à
6: ça
0: partir au boulot.
6: Ça se voit sur la route.
0: Bah, ouais, 8h08, vous êtes plus nombreux que tout à l'heure, mais franchement, pas de difficultés particulières à signaler, ni en Côte d'Or, ni en Saône-et-Loire, ni sur le réseau secondaire, ni sur le réseau autoroutier. On est avec vous tout au long de la journée, à vos côtés, ici Bourgogne. C'est votre radio locale, alors prenez le réflexe de nous appeler si vous avez une difficulté devant vous, pour en parler à ceux qui sont derrière vous. C'est une chaîne de solidarité, en fait. Hein. 03 80 42 15 15, c'est le téléphone bourguignon.
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0: Attention aux faux mails que vous recevez avec des articles qui vous promettent d'énormes révélations sur le train de vie des stars, par exemple, en contrepartie d'un virement bancaire de votre part. Ça, on appelle ça une arnaque. On vous apprend à y faire très attention dans quelques minutes sur Ici Bourgogne, après Lily Cube qui nous emmène en voyage en Italie. Il est 8h09.

0: voyage en Italie avec Lily Cube sur Ici Bourgogne. Il y aura les Communards et Louis Chédid avant la demi.
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0: La bonne nouvelle, c'est qu'on n'a pas à courir pour être à l'heure à l'école. Profitons-en, on en reparle dans une semaine. Actu locale, musique et bonne humeur, ça c'est l'esprit d'Ici Bourgogne cette année encore. Et puis j'avais envie de commencer cette nouvelle heure par l'une peut-être des plus belles musiques du cinéma. Jurassic Park. Alors, vous imaginez un Jurassic Park en Côte d'Or avec des...
2: Vous alliez me dire, vous imaginez un tyrannosaure?
0: Non mais... Un Jurassic Park en Côte d'Or avec des Epoissiraptors par exemple.
2: Des
0: cassisosaures, voire même une espèce ultra locale, un grotte de bézosaures, qu'on ne trouverait que dans ce magnifique petit village de Bèze. Si je m'amuse à imaginer tout ça, c'est parce que le prochain Steven Spielberg, il est peut-être déjà chez nous, à Bèze. Il s'appelle Axel, il a remporté un prix dans un festival de cinéma à Aix-les-Bains pour son premier court-métrage. Un passionné de cinéma, Axel. La cuisine de la famille ressemble d'ailleurs à un plateau de cinéma. Et il viendra nous dire pourquoi Bèze est son plus beau village de Bourgogne. C'est dans un instant. 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
0: On sait que c'est en Côte d'Or. On cherche une abbaye en Côte d'Or. Laquelle?
2: Et ça a un rapport, allez, on va donner le petit indice. Allez. Avec quelque chose qui se mange.
0: Clairement. Du coup, ça en fait plus que deux. Hein. Des abbayes en rapport là, avec un truc qui se mange en Côte d'Or.
2: Hein.
0: Allez, 03 80 42 15 15. 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Bonne chance.
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0: Il est 8h15, c'est l'heure de votre rendez-vous anti-arnaque avec vous, Aude Razo. Bonjour, les auditeurs vous alertent, nous alertent, ils sont tombés sur un article web, un article mensonger à propos de l'animateur Nagui.
6: Oui, un spam particulièrement vicieux, c'est ce que m'écrit Virginie, une auditrice. Elle reçoit un mail, il fait très sérieux puisqu'il y a le logo de France Info, je vous le lis. Nagui se confie sur son choix personnel, il évoque, presque en aparté nous dit-on, une décision qu'il aurait aimé prendre plus jeune. Donc la suspense, on a envie de savoir, on a envie de cliquer pour connaître ce grand secret de Nagui. Et ça tombe bien, il y a un bouton tout en bas, lire l'article avant qu'il ne soit enlevé. Alors, je m'arrête là-dessus, lire l'article avant qu'il ne soit enlevé, jamais un média sérieux ne vous enverra un message de ce genre. Ce n'est pas France Info qui écrit à Virginie et ce n'est pas un vrai article.
0: C'est quoi le risque alors, Aude, si on clique pour lire cet article?
6: Eh bien, ça n'a l'air de rien comme ça, mais attention, vous risquez de vous faire siphonner votre compte en banque. Oui, je vous explique. Je clique sur le lien qu'a reçu Virginie, je tombe sur le site franceéconomieinfoactu.com. C'est un média qui n'existe pas, mais le nom est ronflant, ça sonne bien. Et son but, c'est de vous faire croire que Nagui a trouvé un moyen infaillible pour gagner de l'argent sans rien faire, et que vous aussi, vous pouvez en profiter. En clair, c'est une arnaque à l'investissement. L'escroc vous pousse à verser de l'argent. C'est ce qu'a fait Isabelle, par exemple, une autre auditrice, elle y a cru. Elle a mis 250 € qu'elle ne reverra jamais. 250 €, c'est beaucoup, mais j'ai envie de dire c'est un moindre mal, puisque les victimes perdent souvent des sommes absolument astronomiques. Ces faux articles, ils sont tellement dangereux que l'autorité des marchés financiers a tiré la sonnette d'alarme pas plus tard que la semaine dernière. Elle s'inquiète de la multiplication de ces arnaques.
0: Merci beaucoup, Aude. On retrouve toutes vos astuces, tous vos bons conseils pour éviter les arnaques sur l'application ici à télécharger pour avoir toujours un bout de Bourgogne dans la poche, où que vous soyez, à la maison, encore en vacances peut-être, profitez-en, ou même sur la route ou au boulot. Ici Bourgogne, c'est votre radio locale et on est ravis, on est fiers de commencer cette journée et puis cette cette nouvelle saison radiophonique avec vous. Il est 8h17 et on écoute les Communards pour vous mettre dans le bon tempo. Don't leave me this way.

0: Musique et bonne humeur ici matin à 8h20 avec les Communards. Don't leave me this way. On va pas vous laisser comme ça, évidemment. On va pas vous laisser commencer la journée, partir au boulot sans vous avoir offert de cadeaux quand même.
1: Bah oui, quand même.
0: On n'est pas comme ça sur ici Bourgogne. Bonjour Jean-Claude.
2: Bonjour.
0: Nous sommes à Chevigny-Saint-Sauveur avec vous ce matin, Jean-Claude. Oui. Et on va essayer de mettre un terme à cette nonnette là, hein, que l'on cherche depuis hier quand même. Hein.
2: Oui.
0: On sait qu'on cherche un monument bourguignon. On a appris grâce à quelques indices que les précédents candidats ont réussi à glaner. On sait que c'est un bâtiment religieux, une église, une abbaye. On sait que c'est en Côte d'Or. Et on sait aussi, grâce à Anne-Laure Labalette, qui n'a pas pu se tenir, qu'on sait que c'est un rapport avec, on va dire,
1: la gastronomie
0: et voilà, le plaisir de la bouche. Quoi.
1: Voilà.
0: Voilà. Jean-Claude, vous pouvez me poser une question si vous voulez un indice supplémentaire et puis ensuite me faire une proposition.
2: J'ai pas écouté hier, mais moi, est-ce qu'on y fabrique des fromages ?
0: On n'y fabrique pas de fromage.
2: Oh.
0: Vous pensez à quoi ?
2: L'abbaye de
0: Citeaux. Eh non, c'est pas Citeaux. C'est pas Citeaux.
1: Et si c'est pas Citeaux ?
0: D'ailleurs, c'est pas Citeaux, c'est déjà un petit peu tard, déjà, Jean-Claude. Merci en tout cas d'avoir fait avancer les choses, si vous voyez ce que je veux dire.
2: Oui.
0: Passez une bonne journée, à bientôt.
2: Merci, de même.
0: Très vite, au revoir. Bonjour Nadine.
3: Bonjour.
0: Nous sommes à Longwy avec vous, Nadine.
3: Oui, le monsieur a donné la réponse que je voulais donner. Alors, est-ce que je peux en donner une autre ?
0: Bien sûr. Alors attendez, vous pouvez me faire une proposition, vous pouvez me poser une question aussi, pour être sûr de vous.
3: Est-ce qu'on y fabrique des bonbons ?
0: On peut appeler ça des bonbons. Oui, on fabrique quelque chose qu'on peut appeler des bonbons.
1: Oui, bien sûr.
0: Vous pensez à quoi, Nadine ?
3: De Fontenay ? L'abbaye de Fontenay.
0: Vous répondez l'abbaye de Fontenay ?
3: Oui, l'abbaye de Fontenay, oui, c'est ça.
0: Et non, Nadine,
1: c'est pas ça.
0: Non, c'est l'autre. Et vous allez vous en vouloir demain quand vous aurez la réponse, Nadine. Vous allez vraiment vous en vouloir.
1: Vous aviez un boulevard, Nadine. Je peux pas vous le dire mieux.
0: Bon, je suis désolée, Nadine, mais là.
3: Mais je sais en plus.
0: Mais oui.
3: Entendu les noms.
0: Mais c'est pour ça que je vous ai fait bien préciser, Nadine.
3: Plutôt m'a fait perdre un petit peu les pédales.
0: Parce que j'ai envie de dire que vous l'aviez sur le bout de la langue, là. C'est le cas de le dire aussi, hein.
3: Pas loin, oui.
0: Puis en général, ça va par deux en plus.
3: Hein. Suivant.
0: Bon. merci d'offrir la réponse pour demain matin, Nadine. Passez une bonne journée à Longwy.
3: Bonne journée.
0: À bientôt, au revoir. Ah, c'est rageant pour vous, Nadine.
1: Ah, oui.
0: Mais c'est une très bonne nouvelle pour vous qui nous écoutez, qui avez donc la réponse. Cette nonnette, elle va être gagnée demain, 7h20, sur l'antenne d'ici Bourgogne.
1: On vous attend en direct.
0: On sera là, nous aussi. Plus beau avec ici Bourgogne, vous partez à la découverte des plus beaux villages de Bourgogne. Nous sommes à Bèze cette semaine avec Cyrilino qui y croise des femmes et des hommes qui sont passionnés par ce village. Axel, aujourd'hui, c'est un jeune qui a toujours plein d'images en tête.
4: Bèze, c'est mon plus beau village de Bourgogne parce que c'est l'endroit où je fais mes films. Axel Joly, je suis réalisateur de bientôt 24 ans. Je suis chez moi pour réaliser des films.
5: Donc tu fais quoi comme études exactement ?
4: Alors là, je viens de les finir. J'ai fait 5 ans d'études à Artefix à Lille. Voilà, donc tout ce qui est post-production, c'est un peu notre dada.
5: Et là, t'as fait ton premier court-métrage ?
4: Voilà, mon premier vrai, parce que de par le monde qui a travaillé dessus et de par le temps qu'on a mis à le faire, je pense que c'est mon premier vrai court-métrage. Mais oui, lui, c'est le plus professionnel. Ouais. Voilà.
5: Tu peux nous le montrer ?
4: Ouais, carrément.
6: Salut les Marcusiens. On se retrouve aujourd'hui pour de nouvelles preuves que les dinosaures vivent cachés parmi nous. Pas de panique, je suis là pour vous éveiller. Dans la dernière vidéo, je vous ai montré que le Loch Ness est un plésiosaure. Et oui.
5: Ça raconte quoi exactement ?
4: Alors, en fait, c'est l'histoire de Marcus.
5: Conspirosaurus.
4: C'est l'histoire de Marcus, youtubeur, qui fait de fausses vidéos sur une soi-disant existence des dinosaures. Et avec son acolyte de toujours, John, ils vont dans un musée d'histoire naturelle en pleine nuit pour trouver encore de fausses preuves. Dans ce musée, ils vont trouver quelque chose qui n'était pas prêt de trouver.
7: 75 millions de vues. Là, il y a 75 millions de bouffons qui croient ce qu'on raconte.
5: Là, on est dans la cuisine familiale, la cuisine de la famille.
4: Ouais, c'est ça.
5: Il y a des projecteurs, c'est ça ? Il y a des lights.
4: Alors, on est très cinéma dans la famille.
5: Ouais.
4: C'est-à-dire que, en fait, je passe ma vie soit à regarder des films, soit à faire des films, ou soit à parler de films.
5: Bèze, selon toi, c'est un village cinématographique ou pas ?
4: Ah bah bien sûr. Ah bien sûr, mais moi, vous savez, depuis que je suis tout petit, je me balade dans le village et en fait, depuis tout petit, je vois des endroits mais tellement magnifiques avec tellement de tension. En fait, Bèze, c'est un village avec une ambiance. En fait, il y a à la fois une histoire immense et peu de monde, ce qui fait que, en fait, quand on se balade, on a l'impression d'avoir des centaines d'années de décalage, mais en c'est comme si en fait on faisait un voyage à travers le temps. Tu sais, il y a tellement peu de monde dans le village que on redécouvre le Moyen Âge. C'est comme si on y était presque, parce que il y a pas beaucoup de voitures, il y a presque que des maisons en pierre. Toutes les infrastructures sont très moyenâgeuses. C'est vrai que dans le coin, je dirais que c'est peut-être l'endroit qui me donne le plus envie de faire des films.
0: 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L'actu locale arrive après Louis Chédid. Ainsi soit-il. Il est 8h26. 8h.

0: Louis Chédid, ainsi soit-il sur Ici Bourgogne. Un domaine agricole pas tout à fait comme les autres. C'est ce qu'on va visiter dans quelques minutes sur Ici Bourgogne. Ce sera juste après l'actu locale.
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0: Il est 8h30.
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0: L'essentiel de l'actualité chez nous en Bourgogne, dans la Balette.
3: Les obsèques de François Patria ce matin à 10h à la collégiale Notre-Dame de Semur en Auxois. L'ancien sénateur de Côte d'Or est décédé la semaine dernière des suites d'un grave accident de vélo. Près de 2000 personnes sont attendues ce mardi, dont le président Emmanuel Macron. Le club de foot de Chenôve, en difficulté financière, le Cercle Sportif Laïque a contracté une dette auprès du district de Côte d'Or. Et tant que celle-ci n'est pas remboursée, pas d'inscription de jeunes pour la rentrée et la nouvelle saison. Et puis les cycles Lapierre qui ont rendez-vous ce matin devant le tribunal de commerce de Dijon. Ils demandent leur placement en redressement judiciaire. On va y revenir juste après le point sur l'actualité en français dans le monde. 90 secondes avec Valentine Lottès.
4: Pour l'instant, personne ne manque à l'appel, confirme ce matin la préfecture de l'Aude, où le village de Poma a été littéralement soufflé hier par une immense tornade.
5: J'ai entendu ce gros bruit et puis plus rien, j'ai vu tout partir en l'air. Et le temps de réagir, j'ai le toit qui est tombé, les cloisons qui me sont tombées dessus et tout.
4: Une quarantaine de blessés, dont 15 sont à l'hôpital, 300 maisons touchées, parfois complètement rasées, et plus de courant dans des milliers de foyers, 21 000 au total dans le sud de la France où les orages sont passés hier. Encore quelques retards et suppressions de trains sur les rails ce matin, mais la vigilance météo orange est levée dans tous les départements. Avez-vous déjà subi des violences sexuelles? La question sera posée à chaque enfant, de la grande section de maternelle à la terminale, dans des termes évidemment adaptés à leur âge. Le questionnaire sur le harcèlement distribué désormais à chaque rentrée évolue. Le ministre de l'Éducation anticipe déjà un séisme. 10 euros de plus environ à payer par an, c'est l'estimation pour chaque Français de l'augmentation des franchises médicales. Le reste à charge des assurés, prévu par le gouvernement pour octobre dans le but d'équilibrer les comptes de la Sécu. Une annonce hors norme pour une opportunité historique. C'est le projet de tous les superlatifs en Île-de-France où 3 parcs d'attractions seront créés grâce à 6 milliards d'euros d'investissement de l'Arabie Saoudite. Et puis avec 3 victoires en 3 matchs, les volleyeuses françaises se sont qualifiées hier pour les 8e de finale de l'Euro, c'est en Suède.
3: Et l'actualité chez nous en Bourgogne, les cycles Lapierre, le fleuron du vélo français, cette entreprise dijonnaise, a rendez-vous ce matin à 9h devant le tribunal de commerce de Dijon. Elle demande son placement en redressement judiciaire car l'entreprise traverse une période assez critique. Début août, son actionnaire principal, le géant néerlandais Axel, l'a lâché car placé en cessation de paiement. Aujourd'hui, Salomé Martin, l'entreprise dijonnaise espère donc sauver ses 106 salariés et faire perdurer un savoir-faire emblématique.
6: Lapierre, c'est un patrimoine auquel les Dijonnais sont attachés et chacun a son histoire avec la marque. Comme Viviane, qui n'avait pratiquement jamais fait de vélo avant que son mari ne lui en achète un électrique, fabriqué juste à côté de chez elle.
7: Mais ça me rend triste. Quand j'ai entendu ça, j'ai fait « c'est pas possible une boîte comme ça ». De perdre une boîte française, dijonnaise, qui est de qualité en plus. Ça va faire encore des gens sans emploi sur le bassin dijonnais, c'est ridicule.
6: Une grande partie des 106 salariés sont en vacances quand début août, la marque demande son placement en redressement judiciaire.
8: Comme tout le monde, il y a un fond d'inquiétude quand on parle d'être soit en redressement judiciaire, soit en liquidation. Forcément, ça implique beaucoup de choses.
6: Antoine Van Canet est chef de produit. Son travail consiste notamment à choisir les composants pour les vélos de course.
8: Ça, c'est une impression 3D du futur vélo de route. sur lesquels on est en train de travailler en ce moment.
6: Un travail qui le passionne dans une entreprise dont il est fier.
8: C'est pas un boulot comme un autre parce que c'est une entreprise qui est quand même basée à Dijon depuis 80 ans maintenant. Donc c'est une grande famille, on connaît tout le monde très bien, on est tous prêts à faire le boulot pour que ça perdure.
6: Le boulot, les salariés n'en manquent pas. Rien que sur son atelier de Dijon, la Pierre produit 25 000 vélos sport et performance par an. Le souci aujourd'hui, c'est la trésorerie, conséquence de la période Covid où la demande explose, mais les entreprises mettent quelques mois à recevoir les stocks. Trop tard, la demande a chuté et la Pierre et les autres se retrouvent avec beaucoup trop de vélos sur les bras.
9: En 2024, on avait plus de 8 entrepôts ici à Dijon pour stocker plus de 45 000 vélos.
6: William Perrier est directeur des cycles La Pierre.
9: Le stock, ça coûte de l'argent et donc il a fallu remiser, mettre en place tout un tas de mécaniques commerciales qui ont certes permis de baisser les stocks, mais qui ont surtout impacté les marges que les entreprises pouvaient dégager.
6: Et c'est ce qui a provoqué la faillite du groupe Axel, actionnaire de La Pierre. La marque désormais seule et avec peu de marge de manœuvre financière est au pied du mur. Mais le directeur veut remonter en selle. Le redressement judiciaire permettrait de geler les dettes et d'avoir quelques mois pour construire une solution viable.
3: Le reportage de Salomé Martin pour Ici Bourgogne. Et le directeur de La Pierre a reçu de nombreux messages de soutien, notamment de ses clients, les revendeurs des vélos La Pierre. Ils sont plus de 800 en France. Nicolas, cette journée, à quoi elle va ressembler? Il y a des éclaircies un petit peu ce matin, des oui. nuages cet après-midi, oui. et alors fanfare ce soir, c'est les orages.
0: Ouais, vous avez tout résumé, absolument. En gros, ça va de du bien
3: à au
0: moins
3: bien. Vous pouvez y aller,
0: hein,
3: je m'occupe de tout.
0: Allez.
3: Si vous...
0: Allez.
3: Non, reste avec moi.
0: Je reste encore une petite saison alors.
3: Oui, oui.
0: Après, on en reparle. Hein.
3: Exactement, on a le temps.
0: Des éclaircies ce matin, des nuages et des averses à midi et peut-être des orages ce soir, c'est ce qu'annonce Météo France. Pour les températures, elles sont estivales hein, cet après-midi encore, du coup il fera lourd en fin de journée. Il fera 24 degrés à Saulieu et Son-Bernon, 26 degrés à Dijon et Chevigny-Saint-Sauveur, 26 degrés également à Semur-en-Auxois, Montbard et Châtillon-sur-Seine, 27 à Beaune, Arnay-le-Duc et Montceau-les-Mines, 28 degrés à Auxonne et Chalon-sur-Saône.
3: Et à cette heure-ci, un petit peu plus de monde sur la route là,
0: ouais,
3: déjà. Hein.
0: Forcément, notamment dans les centres-villes du côté de Chalon-sur-Saône, par exemple du côté du pont Jean-Richard. Là, il y a un peu plus de monde que tout à l'heure. À Dijon également, autour des places de la République ou encore de la place du 30, là, avec toutes les avenues, tous les boulevards qui convergent vers la place du 30. Là, vous savez, ça bouchonne un ouais. petit peu. Là. Boulevard Thiers, boulevard Carnot, de Strasbourg également. Voilà, quelques secteurs à éviter si vous le pouvez. Et puis, ça bouchonne un tout petit peu. En tout cas, ça ralentit juste avant le rond-point d'Ahuy, là, sur la Lino, dans le sens de la remontée. S'il y a d'autres soucis à partager, appelez-nous. On est là pour passer votre message au 03 80 42 15 15. 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
0: On vous raccompagne sur la route du boulot ce matin. On essaie de vous faire éviter les bouchons. Ça va être l'un de nos défis tout au long de cette nouvelle saison radiophonique. Comptez sur nous. Et on écoute Indochine, troisième sexe, pour démarrer cette journée. Bonjour.

0: Vos chansons préférées. Oh, comment se prendre les pieds dans le tapis des micro. Vos chansons préférées, Fififique Bourgogne. 8h41. Bah, on fait ce qu'on peut. Des fois aussi,
1: mais
0: nous
1: oui.
0: aussi, on n'est pas bien réveillés.
1: Et on vous
0: ça.
1: Pardonne.
0: Et on se pardonne aussi, mais surtout.
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0: J'adore être avec vous ce matin et avec toute l'équipe d'ici Bourgogne. Merci d'être là. On a rendez-vous cet après-midi dans un café associatif à Touillon, dans le Châtillonnais, pour une sorte de café philo, mais sans philo, mais avec beaucoup de rebut. Oui, le rebut. Vous savez, ce qu'on jette, ce dont on se débarrasse, ce qu'on amène à la déchetterie. Un rebut bistrot est organisé à Touillon cet après-midi. On vous dit pourquoi est-ce que vous devriez vraiment aller faire un tour. Ce sera avec notre invité à 9h moins le quart. De la terre à la table, ça c'est notre rendez-vous reportage à la rencontre des bourguignons qui font pousser, qui élèvent, qui transforment, de quoi remplir nos assiettes et nos verres au quotidien. Pour cette première semaine, nous suivons Stéphane Conchon au milieu des vignes à Nuits-Saint-Georges.
3: Toujours les pieds dans la terre, sur les hautes côtes cette fois, on suit Auronce de Bel-Air, l'infatigable Auronce de Bel-Air qui passe son temps entre ses cochons, sa maison romane où on va peut-être grignoter des choses et puis les vignes aussi.
4: Exactement, là on prépare les vendanges imminentes. Donc là on est sur des raisins de haute côte. Alors ils sont rares cette année les raisins, mais par contre un beau millésime parce qu'il y aura des beaux équilibres. Et donc là l'idée c'était quand même de contrôler. On contrôle deux choses, l'aromatique et puis la qualité des peaux. L'épaisseur, parce que ça va nous donner des indications sur la vinification qu'on va faire.
3: Le contrôle, il est visuel ou vous goûtez un peu?
4: Alors, à ce stade-là, il est assez gustatif.
3: On a du sucre, là.
4: Ah bah oui. Mais on espère encore un peu plus.
3: Ouais. Comme vous ne faites rien comme les autres, il va ressembler à quoi le liquide que vous allez pouvoir produire à partir de ce raisin-là?
4: Alors, je ne fais rien comme les autres, mais par contre, j'attache énormément d'importance au terroir. Je ne suis pas de Bourgogne à l'origine. Je suis arrivé ici en 2004 et je suis arrivé pour la magie des terroirs bourguignons. Donc, je ne fais peut-être pas tout comme les autres, mais par contre, j'aime quand la bouteille de haute côte va être posée sur une table, que le vin ressemble à un haut de côte. Donc on travaille avec peu de soufre, parce qu'on s'est rendu compte qu'en en mettant un petit peu moins éventuellement que ce que nous avait appris l'école, eh bien le vin se comportait mieux et qu'il y avait plus d'aromatique et plus d'élégance. On ne cherche pas à faire un produit le premier de la classe, mais on cherche à faire un vin qui va provoquer le plus d'émotions.
3: Vous en parlez en étant très très posé, alors qu'à cette période de l'année, certains courent partout dans les vignes.
4: On a une responsabilité qui va être de porter à bien soit les porcelets jusqu'à l'assiette, soit les raisins jusqu'à la bouteille. Donc, bon, moi, c'est mon tempérament. Il y en a qui font sûrement des grands vins en étant un peu plus stressés. Pour aller vers peut-être la finesse et l'élégance, il faut la jouer un peu en retrait, un peu zen peut-être.
0: Des porcelets aux bouteilles, voilà une exploitation pas tout à fait comme les autres que l'on prend le temps de découvrir tout au long de la semaine sur Ici Bourgogne, avec de la terre à la table à réécouter également sur ici.fr.
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0: 8h46, ici Bourgogne, c'est la radio qui donne le plus la parole aux habitants de la Côte d'Or et de la Saône-et-Loire. La preuve, on est en direct de chez vous tous les matins pour y partager vos humeurs du jour. Et nous sommes à Échenon avec les tracteurs et le troupeau, avec Frédéric. Bonjour Frédéric.
7: Bonjour Nicolas, bonjour ici Bourgogne.
0: Membre de la grande famille des correspondants d'ici Bourgogne que nous avons plaisir à retrouver pour cette nouvelle saison. Comment ça va Frédéric?
7: Oui, ça va pas trop mal, mais bon, on a subi une grosse sécheresse.
0: Alors,
7: faut penser à tout le monde. tout le monde a souffert de notre sécheresse de cette année.
0: Évidemment, et vous me disiez en préparant un petit peu votre intervention ce matin que le bétail, là, les animaux ont pris un petit peu cher quand même.
7: Justement, en tant qu'agriculteur, je suis en plein dedans.
0: Ouais.
7: Et le bétail, il faut s'en occuper tous les jours en ce moment parce qu'il n'y a plus rien à manger dans les prés, c'est le désert.
0: Mmh.
7: Et puis la boisson, il ne faut pas oublier la boisson parce que c'est très important. La nappe phréatique est très très basse et les puits sont à sec, donc il faut transporter de l'eau pour alimenter les animaux.
0: Vous pensez qu'on a un petit peu d'espoir avec les pluies qui arrivent là dans les prochains jours ou pas?
7: Il faut qu'il en tombe encore un peu plus, hein, parce que ce qui a tombé, ça mouille simplement la poussière, exactement. Voilà.
0: On aime, Frédéric, partager ici des coups de cœur et de belles histoires. Est-ce que vous avez senti un petit peu de solidarité envers vous de la part des voisins, de la part des collègues agriculteurs, etc. Comment vous avez vécu ça, Frédéric, là, cet été, là?
7: Oui, je pense que le peuple français est un peu solidaire. On a très bien vu l'exemple. Bon, on n'a pas été touché, mais on a très bien vu l'exemple. Au niveau des incendies dans le midi de la France.
0: Ouais.
7: Et même sur Paris, même sur tout ça, tous les incendies qu'il y a eu, nous, la filière agricole, on a été très très solidaires avec les pompiers, avec tous les volontaires, toutes les personnes qui ont voulu arrêter ces incendies qui étaient dévastatrices.
0: Ouais.
7: Voilà. Donc je pense aussi, vers nous aussi, je pense qu'il y a eu de la solidarité. Tout le monde a été à jouer le jeu, aussi bien pour économiser l'eau et voilà quoi.
0: Et vous avez des petits regards, des petites pensées de la part de vos voisins qui vous soutiennent, ne serait-ce que psychologiquement, moralement quoi. Ça peut avoir son importance aussi, Frédéric.
7: Ah oui, absolument, parce que physiquement on est très très impacté parce qu'il y a la fatigue qui fait. Et puis très moralement aussi, parce que, et je vais vous dire, il y a des jours où on n'a pas le moral, on dit comment ça va se passer, comment on va prévoir l'hiver, parce que les stocks sont en train de descendre, comme voilà. Donc oui, je pense qu'il y a encore beaucoup de solidarité quand même.
0: Bonjour. On vous envoie plein de courage, Frédéric. Et puis, l'une des raisons de voir un petit peu la vie, j'allais dire, pas en rose, mais en rouge, c'est le DFCO qui démarre une nouvelle belle saison là, en Ligue 2, là, avec de beaux matchs à suivre. Frédéric, c'est ça, je sais que c'est important pour vous.
7: Alors toute notre famille, on est à fond derrière le DFCO et je pense que on démarre timidement là, mais je pense que ça va monter en puissance.
0: On est timide, c'est-à-dire qu'on rase un petit peu les murs et puis bim, à la fin on va se poser en plein milieu de la salle.
7: Je pense qu'on va monter en puissance.
0: Et on va montrer les muscles un petit peu là lundi soir face à la SSE là. Dites donc, on va pas se laisser faire par des verres non plus.
7: ils sont costauds quand même. Hein.
0: Mais qu'est-ce qu'ils y connaissent en football à Saint-Etienne, ça va, ils y connaissent rien.
7: Encore un petit coucou à ma nièce pour lui fêter son joyeux anniversaire aujourd'hui, Cindy.
0: Joyeux anniversaire, Cindy, et merci Frédéric du temps que vous avez passé avec nous pour discuter un petit peu de la vie de tous les jours.
7: Je suis très content de vous retrouver pour une nouvelle saison. Encore un petit coucou à Cyril, parce que j'ai été longtemps avec lui les matins, et puis lui, c'était une bonne nouvelle aventure.
0: Bon, on lui racontera, parce que le connaissant, là, Cyrilino, il est encore en train de dormir, là, 8h49. Ouais, ouais.
7: Vous lui passerez le message.
1: C'est promis.
0: À bientôt, Fred.
7: Allez, à bientôt. Hein.
1: Bonne journée.
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0: Alors ça, je crois que c'est la première fois qu'on voit passer ce genre d'infos. À Touillon, entre Montbard et Châtillon-sur-Seine, un bistrot revu est organisé par une personnalité assez protéiforme dans le Châtillonnais. Elle est à la fois gardienne de déchetterie, autrice et écrivain public. Bonjour Pascaline Cromichef.
8: Bonjour à tous.
0: À titre personnel, vous, quelle est la dernière chose que vous avez apportée dans la déchetterie?
8: À titre personnel, qu'est-ce que j'ai apporté dans la déchetterie? En toute sincérité, j'ai apporté un fauteuil de jardin.
0: Ah d'accord. Ok,
8: voilà.
0: Vous avez refait la déco extérieure.
8: Bah oui, quand je suis tombée du fauteuil, je me suis dit que c'était...
0: qu'il fallait changer. Racontez-nous comment est-ce que vous avez eu l'idée d'organiser ce rebut bistrot, c'est-à-dire un temps d'échange et de rencontre autour de tout ce que nous jetons dans les déchetteries.
8: Alors, l'idée vient de Mathieu et Alexandra du comité des fêtes de Touillon, qui ont cette idée, sachant que je travaille dans une déchetterie, de créer un rebut bistrot, c'est-à-dire c'est un petit peu comme un café philo. On connaît les cafés philo qui permettent de discuter et d'échanger autour d'un thème précis, philosophique. Et là, on va échanger autour d'un thème précis qui est le rebut, le déchet. C'est très important.
0: Ouais.
8: Et donc, cette idée, elle est venue sans qu'il sache que j'avais écrit un livre à ce sujet, un livre qui va sortir fin septembre. Donc, c'est complètement...
0: Donc, les planètes s'alignent, là.
8: Ça tombe super bien. Ah ben oui, là, les planètes s'alignent complètement.
0: Donc, tout à l'heure, à 18h, on va pouvoir boire un verre. Ça se passe au café associatif, un Touillon. On va pouvoir acheter une pizza, il y aura un food truck. Vous allez sûrement, je suppose, parce que je commence à vous connaître un petit peu, nous lire quelques extraits de ce livre.
8: Oui,
0: et puis, surtout, la possibilité d'échanger et de débattre au sujet de tout ce qui peut nous encombrer dans la vie, de tout ce qu'on jette, de tout ce qu'on garde, etc. C'est ça le but, Pascaline.
8: Oui, exactement. C'est exactement ça. Moi, vous savez...

0: c'est une position quand même très privilégiée pour observer justement ce qu'on décide de garder dans la vie, quoi. C'est assez rigolo. Donc ce Rebut Bistrot, ça va parler de ça. On va parler, par exemple, des cadeaux de Noël dont on ne veut pas, qui nous encombrent, mais on les garde quand même parce qu'on nous les a offerts. Ouais. On peut parler aussi des désencombrements terribles lors du décès d'une personne. On ne sait pas quoi faire. On a des tas de meubles. On les aime, mais on peut pas tout garder. Et puis aussi, à partir de quel moment un objet est-il considéré comme un déchet ? C'est-à-dire que à un moment dans la vie de l'objet, il y a une seconde où tout d'un coup, cet objet qui est là, qui est sur notre buffet, on se dit non, j'en veux plus, je le jette.
1: C'est un événement très original que vous organisez et vous nous donnez envie d'être présents cet après-midi à 18h au café associatif Saint-Bernard de Touillon avec le comité des fêtes qui co-organise cet événement pour ce Rebut Bistrot première édition. Il y en aura peut-être d'autres. On sera là pour en parler de toute manière sur l'antenne d'ici Bourgogne. Merci beaucoup, Pascaline Kronicheff.
0: Merci à vous. Au revoir.
1: À bientôt.
0: À bientôt.
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1: On va continuer à faire du tri, mais dans nos boîtes mail justement, avec le docteur Kirzek qui nous apprend à vivre cette reprise, cette rentrée en douceur. Et ce sera après Zazie, peu importe.

0: importe.
1: Ça ne dit rien, mais elle le dit quand même. Hein. 8h56, c'était Zazie, peu importe, sur ici Bourgogne. Il est temps d'accueillir le docteur Kirzek. Bonjour, avec vos conseils tous les matins, on continue là cette semaine à nous aider, à vous aider à reprendre en douceur après les vacances, notamment quand au travail, la boîte mail déborde et risque de nous faire déborder également.
2: Bonjour à toutes et à tous, c'est la rentrée et vous les sentez, ces quelques centaines de messages qui vous regardent d'un œil accusateur depuis votre téléphone. Le syndrome de la boîte mail qui déborde, une épreuve presque aussi redoutée que le réveil le matin. Alors comment gérer ce stress numérique sans se laisser submerger? C'est vrai que les boîtes mail débordantes génèrent de l'anxiété, des nuits hachées, parfois même des troubles musculo-squelettiques liés à l'hypothèse.

0: hyperconnexion. Chaque message non lu, c'est un signal que notre cerveau interprète comme une menace sociale. Les notifications déclenchent une micro-poussée de cortisol, l'hormone du stress, et à la rentrée, après des jours sans consulter ses mails, le cerveau reçoit un flot brutal de ces petits signaux comme une décharge électrique. Cela peut générer un sentiment d'échec et de paralysie. Et malheureusement, on a tendance à aggraver la situation en faisant quelques erreurs. La plus courante, c'est le tri perpétuel. On ouvre un mail, on le ferme. On en ouvre un autre, on ne termine rien. C'est épuisant, inefficace. Autre piège, la vérification compulsive dès le réveil, avant même le café. Cela ancre la journée dans l'urgence. Troisième mauvaise habitude, répondre systématiquement à chaque courrier dans l'heure, même pour dire « je m'en occupe ». Cela entretient une culture du tout de suite.
1: D'accord, mais alors concrètement, on commence par quoi pour vider sa boîte mail sans stress ?
0: On bloque une heure sans aucune notification. On coupe les sonneries, on ferme Outlook ou Gmail et on ne fait que cette tâche. Une heure de tri active vaut mieux que cinq journées de petites vérifications anxieuses. Ensuite, on applique la méthode 4D. Delete, delegate, defer, do. Ça, c'est de l'anglais. On supprime ce qui est inutile, on délègue ce qui ne dépend pas de vous, on reporte à plus tard ce qui n'est pas urgent et on fait immédiatement ce qui prend moins de 2 minutes. Ensuite, on instaure une boîte de décantation, un dossier nommé à traiter plus tard, où l'on glisse les messages non urgents, on les programme dans son agenda et on y reviendra à un moment précis. Et si le stress des mails vous empêche de dormir, si vous ressassez des messages dans votre lit, si vous ressentez des tensions dans la nuque ou des palpitations le dimanche soir, il faut agir, le burn-out numérique existe. Et dans ce cas, on peut en parler à son médecin traitant, on réduit les connexions, on fixe des plages horaires strictes et parfois une simple déconnexion de 24 heures le week-end, c'est bientôt là, ça suffit à retrouver un équilibre. Allez, courage et d'ici là, portez-vous bien.
1: Merci Doc, tous vos conseils sur ici.fr et sur l'application ICI.
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1: Il est pile poil 9h la matinée. Continue avec une émission un petit peu spéciale. Stéphane Conchon, bonjour.
4: Oui, bonjour Nicolas, bonjour à toutes et à tous. Une spéciale aujourd'hui, effectivement, à l'occasion des obsèques de François Patria. Tout à l'heure à 10h, la collégiale de Semur en Auxois. On vous attend au 03 80 42 15 15. Ici, c'est vous, c'est l'espace où échanger, ou partager, ou commenter l'actualité. Donc rejoignez-nous dès maintenant au 03 80 42 15 15. Et puis je vous laisse aller vous coucher pour mieux revenir demain matin.
1: Allez,
4: à 6h.
1: Salut.
4: Salut Nico.
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4: Mardi 25 août 2026, bonjour tout le monde, il est 9h. Alors la balette à la une de l'actualité, les obsèques de François Patria commencent d'ici une heure à Semur-en-Auxois.
5: 2000 personnes sont attendues à la collégiale Notre-Dame pour rendre un dernier hommage au sénateur de Côte d'Or. Décédé la semaine dernière des suites d'un grave accident de vélo, Emmanuel Macron assiste à la cérémonie avec le Premier ministre, la présidente de l'Assemblée nationale et le président du Sénat. Et pour celles et ceux qui n'arriveront pas à entrer dans la collégiale, un écran géant sera installé sur le parvis pour suivre l'hommage à Fanfan, comme on le surnomme dans son fief à Pouilly-en-Auxois. Où vous avez rencontré les habitants, Stéphanie Perrenon?
6: Accessible et fidèle, voilà les mots qui reviennent le plus souvent chez les habitants pour évoquer la mémoire de François Patria, ou plutôt de...
7: Fanfan, c'est depuis que je suis à Pouilly, je le connais, il était vétérinaire, j'allais avec lui quand j'étais gamin faire des césariennes, soigner les bêtes. Donc Fanfan, ouais, c'est un grand monsieur.
6: Car pour André Gogg, gérant de l'entreprise de taxi et pompes funèbres à Pouilly, malgré sa carrière politique et ses années passées à Paris, l'ancien vétérinaire revenait souvent dans sa commune.
7: C'était un ami. L'histoire politique, ça ne me regarde pas. Chacun sa politique. Mais pour les gens de Pouilly, les alentours, le canton, oui, il a fait beaucoup de choses pour nous. Bah, la piste de cartes, la piste auto, le gymnase, voilà, il y a plein de choses qu'il a fait.
6: Une disparition qui touche aussi Arlette, qui ne le connaissait pas personnellement, mais qu'il avait croisé encore récemment.
8: C'est vrai qu'on est touché. très touchée. Je l'avais vu il n'y a pas si longtemps que ça, à Beurre-et-Beguet, justement, lors d'un repas avec une paella, où il a fait un petit discours, et vraiment, c'était sympa. La Côte d'Or, la Bourgogne, lui tenait à cœur.
6: Une personnalité qui n'avait pas non plus que des supporters. D'ailleurs, dans ce bar de la commune, certains clients ne cachent pas leur désaccord sur fond de politique.
9: Il fait partie des grands architectes qui ont fossoyé la France, qui l'ont mis dans la merde, et il fait partie de cette clique.
10: Moi, je l'aimais bien quand il était vétérinaire. Après, politique, chacun son parti. Hein. On n'était pas toujours d'accord ensemble, mais tout en restant sympa.
6: Attablé en terrasse, Loïc et Mickaël, la vingtaine avoue ne pas bien savoir qui était le fameux Fanfan, mais à Chailly, sur Armançon, où il travaille, on ne parle que de son décès.
11: Souvent, les anciens qui en parlent vraiment bien, quoi. À quelqu'un qui était là pour la région.
12: Si, on en a parlé.
13: Et apparemment, c'est le décès où il y a carrément Macron qui descend. Et bon, oui, effectivement, j'en ai entendu parler. Voilà, c'est que ça devait être quelqu'un qui était un peu plus haut que la région, quoi, qui a dû faire plein de choses. Il s'est battu pour son patrimoine.
6: Chailly sur Armançon, où l'ancien ministre a été maire plus de 10 ans, on ne l'a pas oublié là-bas non plus. Il y a d'ailleurs célébré de nombreuses unions, dont celle de Véronique et Christian Kirsch.
14: C'était un mariage familial, enfin vous voyez, quelque chose de très proche des gens, quoi, en fait.
15: Quoi qu'il fasse, il est toujours resté très accessible et le même, enfin c'est toujours Fanfan, quoi. Ça restera Fanfan.
6: Des obsèques aux allures nationales qui débutent ce matin à 10h à la collégiale de Semur-en-Auxois.
5: Un reportage ici Bourgogne de Stéphanie Perrenon, et restez avec nous juste après ce journal, émission spéciale jusqu'à 10h avec vous Stéphane Conchon et nos reporters sur place à Semur-en-Auxois.
4: Oui.
5: À tout moment, vous pouvez nous laisser un message. Si vous avez en souvenir une anecdote avec François Patria, n'hésitez pas, appelez-nous au 03 80 42 15 15. Vous pouvez aussi nous laisser un message sur le WhatsApp ici Bourgogne.
4: Des dégâts énormes ce matin dans l'Aude.
5: Une violente tornade a dévasté hier le village de Poma. 41 personnes ont été blessées, dont 15 hospitalisées. Deux victimes sont en urgence absolue ce matin, d'après le dernier bilan de la préfecture de l'Aude. 300 maisons ont également été endommagées, des tuiles de toit arrachées, des arbres déracinés, des bâtiments écroulés. Ce matin, 1400 foyers sont toujours privés d'électricité. Les images sont sur ici.fr. Les Cycles Lapierre ont rendez-vous en ce moment devant le tribunal de commerce de Dijon. Le fabricant de vélos basé chez nous a demandé au mois d'août son placement en redressement judiciaire. Ça fait suite au désengagement de son propriétaire, le groupe néerlandais Axel, qui a été lui-même placé en cessation de paiement. Depuis, l'avenir de Lapierre est très incertain. Il y a tout de même 106 salariés. Ce placement en redressement judiciaire devrait donc permettre la poursuite de l'activité et de rechercher aussi un nouvel investisseur capable d'offrir un avenir durable à l'entreprise bourguignonne. Lapierre, aujourd'hui, c'est 80 ans d'histoire et plus de 800 revendeurs en France. À Chenôve, près de Dijon, c'est le club de foot qui est en difficulté financière. Le CSLC, le Cercle Sportif Laïque, a contracté la saison dernière une dette auprès du district de Côte d'Or et il doit encore lui rembourser près de 4000 euros. En attendant, les inscriptions des nouveaux jeunes sont gelées. Les équipes du club ne peuvent pas être inscrites non plus dans les différents championnats la saison à venir. La Ligue Régionale de Foot a même suspendu les licences.
4: Une nouvelle sortie dans l'espace aujourd'hui pour l'astronaute bourguignonne Sophie Adenau.
5: Et oui, elle va terminer le travail qu'elle n'a pas eu le temps de finir la semaine dernière sur la Station Spatiale Internationale. Il s'agit de l'installation d'une antenne de communication avec la Terre. Début de la mission 14h35 heure française. Et pour cette nouvelle sortie extravéhiculaire, Sophie Adenau sera de nouveau accompagnée par son collègue américain. Et pour la météo, on a un petit peu de tout aujourd'hui. Des nuages, des éclaircies et des orages.
4: Ah bah c'est bien nuageux dans Dijon là. Après, Météo France nous dit que la matinée va se dérouler sous un ciel clément avec un soleil souvent généreux. Ouais, il est timide. Ouais, il est timide pour l'instant. L'après-midi, le soleil sera un peu moins présent et le ciel prendra un aspect plus menaçant avec des averses qui pourront ponctuellement nous toucher et s'accompagner de quelques coups de tonnerre. Pour ce qui est des températures, ça va être assez agréable aujourd'hui. 24 à 28, 26 à Dijon cet après-midi et 28 à Chalon-sur-Saône.
5: Et sur la route, on roule comment ?
4: On roule bien, on roule à droite, de préférence. Et il n'y a pas de problème de circulation. Non, c'est bien, c'est fluide. On garde les yeux ouverts ensemble et vous nous contactez dès que vous voyez un problème, un incident, un accident. C'est le bon réflexe ici Bourgogne. 03 80 42 15 15. A tout à l'heure 10h Anne-Laure.
5: A tout à l'heure.
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4: Des obsèques aux allures nationales. C'est l'actualité de ce mardi 25 août 2026, ici en Bourgogne. Dans moins d'une heure, maintenant à 10h, les obsèques de François Patria seront célébrées en la collégiale Notre-Dame de Semur-en-Auxois, en présence de nombreuses personnalités, dont le président de la République. 2000 personnes attendues pour rendre un dernier hommage à cet homme politique bien connu dans la région, qui avait ses habitudes dans l'Auxois.
12: Oui, effectivement, on a passé quelques temps ensemble. On le voyait quelquefois lorsqu'il n'avait pas ses occupations au Sénat. Effectivement, pour la commune de Pouilly, pour les habitants, c'était une figure, on va dire.
4: Une figure, comme nous disait ce matin Michel Communeau, le patron du bar-restaurant Le Sporting à Pouilly-en-Auxois. Ici, c'est vous, émission spéciale ce matin sur Ici Bourgogne, en cette journée particulière. Avant le début de la cérémonie d'obsèques de François Patria, pendant 7 heures, là, on vous fait vivre cette matinée depuis Semur, avec nos deux reporters sur place, Stéphanie Perronon et Thomas Nougaillon, qu'on va retrouver dans un petit instant. Et on veut aussi vous entendre pour discuter, pour partager, pour échanger. C'est le principe d'Ici, c'est vous. Vous avez croisé François Patria sur un marché, dans votre commune, dans un café, dans un commerce. Vous avez travaillé avec lui, discuté avec lui, échangé quelques mots. Eh bien, racontez-nous cette rencontre, une anecdote, un souvenir, une impression. Pas besoin de parler de politique, hein, c'est pas l'objet ce matin. Racontez-nous simplement l'homme que vous avez rencontré. Appelez-nous au 03 80 42 15 15 ou envoyez-nous un message vocal ou même écrit hein, sur WhatsApp. C'est au même numéro, 03 80 42 15 15. On prend la direction de Semur-en-Auxois dans 4 minutes, juste après Alain Souchon.
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0: 9h-10h tous les matins. Et ce matin, émission spéciale alors que les obsèques de François Patria vont débuter dans quelques minutes, là, dans moins d'une heure à Semur-en-Auxois. On vous demande simplement de partager vos souvenirs personnels et de nous raconter les liens que vous aviez avec François Patria. Pas besoin de parler de politique, racontez-nous votre histoire simplement au 03 80 42 15 15 et en direct sur WhatsApp dès maintenant au même numéro 03 80 42 15 15. Jusqu'à 10h, on vous fait vivre les préparatifs de la cérémonie avec nos reporters sur place, Stéphanie Perrenon et Thomas Nougaillon, qui sont déjà en place, déjà donc dans la place. Thomas Nougaillon, bonjour à vous.
3: Bonjour Stéphane, bonjour à tous.
0: Vous avez récupéré votre matériel, déjà c'est une bonne chose, parce que faut expliquer quand même oui. Que ce mur en Auxois ce matin est un peu bousculé. Hein.
3: Oui, exactement Stéphane, on attend 1000 à 2000 personnes pour participer à cette cérémonie d'obsèques de François Patria, et il y a une trentaine de journalistes sur place. Avant la cérémonie, eh bien, sur un côté de la collégiale Notre-Dame, les journalistes ont justement été déminés, c'est-à-dire que ça peut paraître un peu barbare comme terme. En fait, il s'agit de tester tous les participants de la presse.
0: Vous êtes passé au détecteur de métaux, en clair.
3: Ouais, c'est un peu ça.
0: Et même plus que ça, peut-être. Ouais.
3: Alors, on dépose notre matériel sur une ligne. Si vous voulez, il y a une trentaine de journalistes. Imaginez une longue ligne d'une vingtaine de mètres de matériel en tout genre, micro, caméra, sac. Ouais. Voilà. Et puis, on nous demande de faire deux lignes. Et puis là, un monsieur, un vigile, nous palpe, comme quand vous rentrez au Zénith, par exemple. Voilà. Et puis, il y a un chien qui sillonne les sacs pour renifler et vérifier que tout va bien. Ça a l'air un peu compliqué, mais ça n'a pas pris beaucoup plus de 5 minutes environ.
0: Ouais. Mais c'était pile à 9h au moment où on devait se dire bonjour, c'est pour ça que vous n'aviez pas votre matériel. Vous êtes déminé là, c'est bon, tout va bien.
3: Là je suis déminé, je me trouve avec la presse devant l'entrée de la collégiale. Oui. La collégiale Notre-Dame, vous savez, avec ses trois arches monumentales, ses deux tours qui surplombent la ville de Semur-en-Auxois. Parmi les premières personnalités qu'on a pu apercevoir ce matin, Guy Roux, l'ancien emblématique entraîneur de la JOCR. On a vu aussi Éric Dupond-Moretti, l'ancien garde des Sceaux, ou encore Bruno Le Maire, l'ancien ministre de l'économie. Pour l'instant, les gens sont en train d'entrer petit à petit dans la collégiale. Je vous propose de vous retrouver tout à l'heure.
0: Oui, évidemment. Maintenant que vous êtes dans la place, bougez pas. On comprend qu'il y a un dispositif exceptionnel en cette journée particulière à ce mur en Auxois, à l'occasion des obsèques de François Patria. On retrouvera aussi Stéphanie Perrenon tout à l'heure dans la foule, parce qu'il y a aussi un écran géant qui a été installé à l'extérieur. Au 03 80 42 15 15, vous êtes les bienvenus. Christian est déjà là au bout du fil. Christian, bonjour à vous. Vous êtes à Châteauneuf-en-Auxois, vous êtes le gérant d'un restaurant de Châteauneuf-en-Auxois, c'est ça ?
4: C'est ça, oui.
0: Et vous connaissiez un peu François Patria, j'imagine ?
4: C'était un client de très longue date. Ça fait 33 ans que je suis à Châteauneuf. Ça fait à peu près depuis le début qu'il vient avec sa famille, ses amis, pour manger un bon morceau de bœuf. Je charolais, bien sûr. Et chaque fois qu'il était dans la salle, et bien, il faisait le tour. Il connaissait tellement de personnes qu'il les saluait toutes.
0: Voilà, évidemment. Ouais. Vous étiez ému la semaine dernière lorsque vous avez appris sa disparition. Quel souvenir gardez-vous de François Patria, vous, Christian ?
4: Ouais, c'était un homme généreux, on va dire. Il avait le grand cœur. Il était à l'écoute de tout le monde. C'était une bonne personne. Quoi. Il a fait beaucoup de choses pour le village de Châteauneuf, pour le château. Et en plus, il adorait Châteauneuf, se promener dans les rues.
0: Vous dites qu'il passait beaucoup de temps à discuter avec les gens. Vous avez eu l'occasion de parler quelques fois avec lui, d'échanger, de rigoler aussi.
4: Oui, ça nous est arrivé un petit peu, oui. De toute façon, à chaque fois qu'il repartait, c'était un... J'étais dans le fond de ma cuisine, grand signe, à bientôt, à la prochaine.
0: Il avait ses habitudes. Il prenait quoi quand il venait manger chez vous ?
4: Ah, c'était toujours un pavé de charolais.
0: Ah ouais.
4: Avec soit une pomme au four ou des frites, mais toujours la pomme au four, le pavé de charolais.
0: Ah, le pavé de charolais, le bourguignon quoi, hein, clairement.
4: Voilà, le vrai bourguignon.
0: Très bien, Christian. Merci, merci d'avoir été avec nous ce matin en direct depuis Châteauneuf-en-Auxois. Voilà, l'Auxois pense beaucoup évidemment à François Patriat ce matin.
4: C'est une grande figure qui va nous quitter, quoi, qui nous a quittés.
0: C'est pour ça qu'aujourd'hui, pas loin de 2000 personnes font le déplacement à ce mur. Bonne journée à vous et à bientôt à Châteauneuf.
4: Merci beaucoup, bonne journée.
0: Voilà, je dirais que c'est le restaurant, le Grill du Castel.
4: Voilà. Bah, c'est ça.
0: Comme ça, on vous fait un petit peu de pub au passage. Bonne journée à vous.
4: Bon, on n'est pas là pour la pub.
0: Non, évidemment, on vous salue. Voilà. À bientôt, Christian. 03 80 42 15 15, si vous aussi vous avez croisé François Patriat ces dernières décennies. Rejoignez-nous ce matin en cette journée particulière, journée d'obsèques de cet homme politique qui a marqué la région et bien au-delà. On écoute Mylène Farmer maintenant. C'est à qui le tour ? Eh bien, c'est à Mylène. Mylène Farmer, nouveauté, coup de cœur, ici Bourgogne, dans votre radio en direct de chez vous tous les matins. Ici, c'est vous, jusqu'à 10h.

0: C'était Mylène Farmer, le nouveau Mylène Farmer dans votre radio, ici Bourgogne. 03 80 42 15 15. Ici, c'est vous tous les matins. On échange, on discute, on raconte la vie ici. Et aujourd'hui, en cette journée particulière, journée d'obsèques de François Patria à Semur en Auxois, on va retrouver nos envoyés spéciaux sur place. Et je vous attends, évidemment, pour témoigner. Le hasard des rencontres, peut-être, vous a amené à croiser François Patria. Peut-être l'avez-vous rencontré une fois. Peut-être que vous le connaissez depuis longtemps, peut-être qu'il connaissait votre prénom même, votre métier, votre commune. Quel souvenir gardez-vous de vos rencontres avec François Patria? Racontez-nous tout ça en direct au 03 80 42 15 15. Numéro de téléphone à composer pour nous parler, numéro de téléphone aussi à composer sur WhatsApp. Le 03 80 42 15 15, c'est exactement le même numéro pour laisser un vocal ou un petit message écrit. A tout de suite.
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0: Ici, c'est vous, maintenant. Nouveau rendez-vous tous les matins entre 9h et 10h au 03 80 42 15 15. L'occasion des obsèques de François Patria, mission spéciale ce matin jusqu'à 10h. 2000 personnes sont attendues, on le disait, à la collégiale Notre-Dame. Nos reporters sont déjà sur place. Nos reporters qui nous signalent l'arrivée de musiciens là-bas, à Semur, des corps de chasse qui ont fait le déplacement depuis Chambord pour rendre hommage à cet homme politique qui a largement marqué la région et même le paysage politique français ces dernières décennies. Claudie est avec nous au 03 80 42 15 15. Claudie, à Chailly-sur-Armançon, évidemment, à Chailly-sur-Armançon, on pense à François Patria. Bonjour à vous, Claudie.
4: Bonjour Stéphane, c'est Claudie.
0: Oui, vous avez voulu témoigner ce matin en direct.
4: Que vous avez connu à Beaune, mais maintenant je suis dans le bled là, à Chailly.
0: À Chailly, vous avez déménagé.
4: Oui, par force, oui, d'accord.
0: Vous vouliez prendre la parole ce matin?
4: Ouais. Il y a quand même 48 ans que j'ai connu Fanfan, parce que c'était une petite maison de campagne, là. Voilà.
0: C'était une petite maison de campagne, où ça?
4: Là, à Chailly.
0: À Chailly,
4: ouais. J'y suis à demeure, maintenant. Bon, voilà.
0: C'était votre maison de campagne, d'accord, je suis en train de comprendre.
4: Oui, je raccroche
0: les wagons. Oui. Vous l'avez rencontré dans quelles circonstances?
4: Déjà, j'allais avec lui dans les fermes, pour l'aider à faire veiller les vaches.
0: Quand il était vétérinaire,
4: oui. Oui, ça me changeait de mes malades à deux pattes, puisque je suis infirmière. Voilà, c'était très drôle.
0: Oui.
4: Et voilà, alors j'appelle aussi parce que Fanfan, j'allais aussi à l'arrivée pour la course pour la paix. J'allais le voir à Chailly. Tous les ans, ça fait 20 ans, il y a une course pour la paix avec Bernard Hinault.
0: Exactement, toujours une histoire de vélo, oui, bien sûr. Oui.
4: Voilà, alors la dernière fois, il est arrivé en vélo électrique avec Bernard Hinault, je leur ai dit que c'était des tricheurs.
0: Bon, et ça va, il vous avait parlé, vous avez reconnu, parce que vous évoquez un temps où il était vétérinaire, il s'est passé tellement de choses entre-temps.
4: Oui, hein, oui, il me connaît énormément, oui, il me dit, tiens, t'es là, toi. Et puis j'ai dit que c'était un tricheur, bon, enfin.
0: Parce qu'il avait un vélo électrique, c'est ça?
4: Oui, avec Bernard Hinault.
0: Ok.
4: Alors cette année, j'ai vu Bernard Hinault, je vais les voir depuis 20 ans. Mais hélas, il n'y avait pas notre Fanfan, voilà.
0: Oui.
4: Et puis, Bernard, je remercierai jamais assez Fanfan, parce qu'il m'a rendu un énorme service. C'est surtout pour ça que j'appelle. Quand j'étais infirmière, je voulais me mettre à mon compte, à domicile, mais la DAS a refusé parce que je n'avais pas fait 3 ans dans des hôpitaux. En dernier. Alors, Fanfan a écrit à Bernard Kouchner, et avec Bernard Kouchner, j'ai eu l'autorisation. Voilà.
0: Ah oui, donc vous étiez quand même assez proche de François Patriot.
4: J'ai toujours leur courrier. Mmh. Ah ben, on s'écrivait pour la nouvelle année, on se voyait, hein, puisque Chailly et Pantier, où il habite, où il habitait, c'est à côté, c'est à côté, voilà.
0: Merci pour ce témoignage ce matin, Claudie, depuis Chailly-sur-Armançon, on comprend que, forcément, hein, vous le garderez toujours dans votre cœur, Fonfon, comme vous dites, et comme beaucoup de personnes l'appelaient. 03 80 42 15 15, si vous voulez faire comme Claudie, c'est le moment, hein, c'est le moment de téléphoner jusqu'à 10h, émission spéciale, en cette journée particulière, journée d'obsèques de François Patria. On est en direct sur place avec nos reporters, avec Stéphanie Perrenon et Thomas Nougaillon, qui n'est pas tout seul. Vous allez retrouver quelqu'un qui a bien connu aussi François Patria, puisqu'il a travaillé avec lui. Hein.
3: Oui, c'est Jérôme Pascal qui a 57 ans, qui est assureur ici à Semur en Aussois. C'est un ami, un proche de François Patria, on peut dire ça, vous le connaissez depuis un quart de siècle.
5: Oui, j'étais un ami de François, j'ai passé 25 ans avec lui, 25 ans de vie militant, de l'accompagner, de faire en sorte que son quotidien, que ce soit à Paris ou bien en Bourgogne, soit amélioré. C'est une amitié, c'est une connaissance de militantisme, et puis c'est une amitié, et puis j'étais devenu le sosie, le couteau suisse de François, voilà.
3: Vous disiez, je ne suis pas son homme à tout faire, j'étais plutôt son homme de vie. Qu'est-ce que ça veut dire être l'homme de vie de François Patria ?
5: Être l'homme de vie de François Patria, c'était d'abord faire en sorte que en province il soit bien, qu'à Paris il soit bien, que ses deux vies soient partagées. Je partageais avec lui les passions de la chasse, du golf. On était tout le temps ensemble, pas une journée sans s'appeler. J'étais avec lui quelques heures avant son enterrement, avant son accident, à l'occasion du 13 juillet à Dijon, et il était rentré le soir avec moi à 22h. Il pensait beaucoup à la fin de mandat. Il savait que cette fin de mandat allait être compliquée, mais il avait envie de servir le président de la République, d'être aux côtés d'Emmanuel Macron jusqu'à la fin de ce mandat et de s'investir autrement en politique. C'est ce qu'il avait dit. Malheureusement, probablement une inattention, probablement un mauvais glissement, et cette chute qui lui avait lu ce mois terrible.
3: Vous avez sillonné la France avec lui, vous l'avez conduit en voiture. Il paraît que parfois vous vous arrêtiez sur un bord de route pour admirer les vaches, les animaux. Il était comme ça aussi, François Patria?
5: Oui, il était comme ça. De temps en temps, il avait envie de s'arrêter devant un troupeau. J'ai des souvenirs avec lui de visites au salon de l'agriculture. On arrivait vers 6h du matin et on visitait le salon de l'agriculture sans personne. Et il me disait, telle vache, j'adore cette race, j'adore telle race d'ovin. Il était passionné d'animaux et les 20 salons de l'agriculture que j'ai fait avec lui, à chaque fois c'était la même chose. On faisait un tour seul à 5h du matin. Il connaissait les éleveurs, il connaissait tout le monde. C'était un homme de la ruralité, même à Paris.
3: Toute proportion gardée, c'était un peu une sorte de Jacques Chirac de l'Aussois, quelque part.
5: Oui, c'est un Jacques.
3: Pour ses passions pour, la nature, l'agriculture.
5: Oui, il avait fait une visite d'ailleurs en tant que ministre avec le président Chirac, qui avait été pleine d'humour, qui était pleine d'humour parce qu'il y avait une complicité de ces hommes de territoire.
3: Ouais, bien sûr. Merci Jérôme Pascal, bonne cérémonie à vous. Vous rentrez désormais dans la collégiale auprès de la famille. Bonne journée à vous.
5: Merci beaucoup, et j'ai une pensée pour François et sa famille. Merci beaucoup.
0: Et vous Thomas, vous restez sur place, hein. On a besoin de vous pour nous faire vivre les préparatifs de cette cérémonie exceptionnelle. C'est pas tous les jours qu'on a un chef d'État et un parterre de personnalités comme ça qui font le déplacement en Bourgogne. Rejoignez-nous au 03 80 42 15 15 et on va retrouver aussi dans quelques minutes Stéphanie Perrenon, notre autre reporter sur place, qui a bien été déminée aussi tout à l'heure. Il n'y a pas de problème pour vous, hein, Stéphanie, tout va bien?
6: Absolument, Stéphane, j'ai passé le test, hein. Tout le matériel a été passé, évidemment, et je me trouve comme Thomas sur le parvis de cette collégiale.
0: Oui.
6: On a vu tout à l'heure arriver des musiciens, et puis il y a du monde qui commence à arriver tout doucement justement sur cette place, Stéphane.
0: Il y a beaucoup de monde, plus de 1500 personnes attendues aujourd'hui, un écran géant qui a été installé sur place, et votre radio qui suit cet événement en direct ce matin pour une spéciale. Ici, c'est vous, en direct de la Bourgogne, sur Ici Bourgogne. Il est 9h30, on écoute Eros Ramazzotti maintenant.

0: Sébastien, c'est Una Canzone avec Eros Ramazzotti. 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
0: Si vous passez par ce mur en Aussois en voiture aujourd'hui, attention, donc attention aux importantes restrictions de circulation ce mardi 25 août à l'occasion des obsèques de François Patria. Depuis 6h ce matin, plusieurs axes du centre-ville sont totalement fermés à la circulation. La rue Jean-Jacques Colneau, la rue et la place de l'Ancienne Comédie, l'impasse de l'Ancienne Comédie, la rue Varennes ainsi qu'une partie de la rue du Bourg voisin. Alors pour faciliter les déplacements, la rue des Carmes est exceptionnellement en double sens sur toute sa longueur. Côté stationnement, privilégiez les parkings du Mail, cours du Général de Gaulle et de l'esplanade de la Bague. Des agents municipaux seront sur place pour vous orienter. En revanche, les parkings de la mairie, de l'Ancienne Comédie et Colneau sont interdits au stationnement. Le caveau des Maréchaux est réservé, lui, à la famille. Attention enfin, les véhicules en infraction pourront être verbalisés, déplacés ou placés en fourrière aux frais de leur propriétaire. Voilà, c'est ici Bourgogne, en direct de chez vous, avec d'autres infos pratiques dans une heure. 9h36.
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0: Émission spéciale ce matin, 9h, 10h, avec nos reporters en direct de Semur en Aussois, en direct de la collégiale de Semur en Aussois. Thomas Nougaillon et Stéphanie Perrenon. Stéphanie Perrenon, toujours à l'extérieur de la collégiale, a priori. Vous voyez le monde qui est en train d'arriver. On attend pas loin de 2000 personnes tout à l'heure, à 10h. C'est déjà le cas. Il y a déjà beaucoup de monde.
2: Alors, la place est encore un petit peu vide. Elle se remplit tout doucement. En tout cas, des Semurats, sans doute des Codoriens, des Bourguignons plus largement, qui viennent et qui se regroupent sur le parvis de cette belle collégiale, tandis que les invités, les proches sont en train de rentrer petit à petit à l'intérieur. Et puis, cette collégiale, on a déjà énormément de fleurs, de bouquets qui sont installés sur la gauche, tandis qu'à droite, face à moi, il y a ces musiciens avec, j'ai dit tout à l'heure des cors, mais en fait ce sont des trompes.
0: Ah, vous êtes trompé.
2: Ensemble, c'est ça, je me suis trompé. C'est un ensemble de musiciens qui vient effectivement de Chambord, parce que justement François Patria était président du conseil d'orientation du château, pas du château, mais
0: du domaine.
2: Du centre, voilà, du domaine de Chambord. Ils sont là, ils vont assurer évidemment la musique. Et puis à l'extérieur, c'est plutôt une ambiance, j'allais dire, vraiment de recueillement.
0: Oui.
2: Il y a beaucoup de gens, voilà, qui attendent face à cette collégiale avec de la musique en fond. Et puis derrière moi, cette dame qui est à son balcon et qui a sorti les jumelles justement pour pouvoir assister au spectacle, en tout cas
0: oui,
2: à cette cérémonie bien sûr qui touche tant de Côte d'Orient, tant de Bourguignons, et plus encore puisqu'on attend évidemment beaucoup de personnalités politiques ce matin.
0: Dans le président de la République, le Premier ministre, la présidente de l'Assemblée nationale, le président du Sénat et un parterre de personnalités. Oui, c'est donc un événement, c'est pour ça que certains sortent les jumelles. On s'en doute bien. Bon, restez. Exactement. Restez sur place, soyez nos yeux, comme d'habitude, hein, Stéphanie.
2: On va essayer.
0: Et on se retrouve d'ici quelques minutes en direct ici, sur ici Bourgogne. Donc,
2: à tout à l'heure, Stéphane.
0: François Patria, un homme qui a marqué la vie politique pendant plus de 50 ans. Il a consacré sa vie à la politique même, de maire à ministre, sans oublier la présidence de la région. François Patria a fréquenté également les bancs du Sénat pendant 18 ans. Élie Ducos, le parlementaire, avait eu droit aux honneurs lors de sa dernière question au gouvernement au Sénat. C'était le 8 juillet dernier.
3: Ce jour-là, le président du Sénat donne la parole à François Patria et après un bref rappel de son parcours politique, Gérard Larcher lui rend hommage.
4: Inlassable défenseur des territoires, de la Bourgogne et de ses productions, de la Côte d'Or et plus généralement des questions relatives aussi à la ruralité. Je n'oublie pas son rôle comme ministre de l'Agriculture. Je le remercie pour son engagement au sein du Sénat comme président du groupe du Rassemblement des démocrates progressistes et indépendant qu'il a créé en 2017.
3: S'ensuit une standing ovation.
5: Merci à tous.
3: Et François Patria reprend la parole, ému. Il remercie Gérard Larcher, ses collègues du groupe macroniste et l'ensemble du Sénat.
5: Je prends la parole, ce sera la dernière fois. Je voudrais dire un grand merci à tous les amis parlementaires ici, qu'ils soient de droite ou de gauche. Ils ont fait la démonstration qu'on pouvait faire de la politique. La politique, c'est rude, mais qu'on pouvait le faire sans colibet, sans insulte, avec un profond respect chacun dans ses convictions. Merci à tous.
3: Quelques jours plus tôt sur ici Bourgogne, il expliquait son choix de quitter son fauteuil de sénateur.
6: Je pense qu'il y a beaucoup de personnes qui pensent qu'il est temps que je quitte la vie politique, et dans le même temps, je reçois beaucoup de messages aujourd'hui, et je suis très sensible. C'est une décision qui m'a coûté, c'est vrai, mais je crois que c'est une décision à la fois de lucidité, de sagesse et de responsabilité.
3: François Patria disait vouloir laisser la place aux jeunes, faire de la politique autrement, et surtout faire faire plus de vélo, c'était sa passion, mais la mort l'a rattrapé avant qu'il ne puisse profiter de cette nouvelle vie.
0: Voilà les derniers mots donc entendus au Sénat, c'était donc il y a un mois et demi, le 8 juillet dernier. Hommage ce matin, hommage mais aussi témoignage au 03 80 42 15 15, vous êtes les bienvenus jusqu'à 10h dans cette spéciale 03 80 42 15 15, ici c'est vous.
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0: Avec la musique d'Étienne Dao, c'est le grand sommeil. Il est 10h20.

0: avec le saxophone endiablé d'Étienne Daho. 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
0: Au 03 80 42 15 15, vous êtes les bienvenus. On se retrouve pour vous entendre ce matin après la disparition de François Patria et quelques minutes maintenant, un quart d'heure du début de la cérémonie en la collégiale Notre-Dame de Semur en Auxois. 03 80 42 15 15 pour nous raconter votre fonfon, pour nous expliquer les liens que vous aviez avec lui. Hein, peut-être que vous l'avez croisé, hein, si vous avez des souvenirs très concrets, une poignée de main, quelques mots échangés, une conversation, une phrase qu'il avait pu vous dire. Si vous avez croisé François Patria au cours de ces dernières années, appelez-nous maintenant au 03 80 42 15 15 et vous pouvez aussi nous laisser des messages sur le WhatsApp de la radio. C'est le même numéro de téléphone, c'est pratique, on a fait les choses simplement. 03 80 42 15 15, un message vocal ou quelques mots écrits. Thomas Nougaillon, toujours en direct de ce mur en Auxois. Vous sentez peut-être un petit peu le monde arriver. Là, on est, je disais, à un quart d'heure à peu près de la cérémonie.
3: Oui, un quart d'heure de la cérémonie ici à Semur-en-Auxois et je suis avec Claude Montenot qui est un ancien de l'enseignement agricole et qui a bien connu Claude Montenot, François Patria évidemment.
4: Oui, on a 6 ans d'écart, comme je disais, on est des gars de l'Auxois et durant toute ma carrière dans l'enseignement agricole, après ma formation, j'ai eu à le côtoyer très souvent, quelles que soient ses responsabilités politiques, aussi bien quand il était député, mais surtout ministre de l'Agriculture, de manière peut-être éphémère, parce que justement, il avait tellement l'engagement en lui, la responsabilité, que il n'a pas supporté que ça ne puisse pas avancer selon ses prévisions, selon ses engagements. C'était Fanfan, c'était un gars entier, c'était toutes les qualités pour un bon politique, quoi qu'on en dise. Et moi, je le respectais beaucoup et j'ai eu souvent à le rencontrer, tant professionnellement que très amicalement. C'était... Il avait une gouaille, Moi, j'y trouve beaucoup de qualités.
3: Quand vous dites quoi qu'on en dise, évidemment, vous faites référence en creux à ce ralliement à Emmanuel Macron il y a 10 ans, c'est ça ?
4: Oui, mais les engagements, vous savez, les politiques, souvent, il leur arrive de changer de cap. Lui, je pense qu'il avait été un peu précurseur dans cet engagement du président actuel. Et il était parmi les premiers à coller au président pour faire avancer les choses.
3: Il y a quelque chose qui est très important pour vous, Claude Montenot, c'est le fait qu'il a été veto, il a été vétérinaire et ça a créé une proximité avec le territoire.
4: Une proximité, c'est sûr, avec tous les paysans, tous les éleveurs qu'il côtoyait tous les jours au niveau de son métier. En plus, François est un garçon très intelligent, il est sorti major d'Alfort. Moi, je me suis occupé du...
3: Maison Alfort, c'est l'école vétérinaire de Paris.
4: L'école vétérinaire, il y en a 4 en France. Je me suis pas mal occupé du recrutement puisque je suis toujours dans les concours agro-veto. Donc, je connais très bien les parcours d'Alfort et des autres écoles. Donc, sortir major d'Alfort, c'est déjà une belle étiquette en soi. Donc, François est un garçon très intelligent, très manageant, très... Beaucoup de qualités que je respectais, que j'admirais.
3: Et aujourd'hui, vous êtes évidemment dévasté par cette mort.
4: Oui, parce que bon, l'âge aidant, moi aujourd'hui j'ai 77 ans, lui en avait 83, donc on était relativement proche. On se dit qu'il est toujours trop tôt pour partir, et c'est son cas.
3: Merci Claude Montenot. Bonne journée à vous.
0: Alors on sent l'émotion, hein. Donc ici à Semur en Auxois, 03 80 42 15 15, vous restez sur place Thomas pour nous raconter les préparatifs de cette cérémonie qui démarre dans une dizaine de minutes maintenant. Et je vous ai invité à nous rejoindre au 03 80 42 15 15. C'est ce que fait Christian, c'est ce que vient de faire Christian de JICITO. Bonjour à vous Christian, bienvenue.
5: Bonjour Stéphane. Alors moi j'appelle en tant que président de l'association de la Cabotte,
0: oui,
5: à Nuit-Saint-Georges. Vous savez qu'on organise différentes manifestations sur notre territoire, et notamment la fête du vin bourru. La fête du vin bourru a lieu au mois d'octobre tous les ans. J'ai un souvenir assez incroyable. On est en 2000. On est au mois d'octobre 2000 et en fait, bon, j'invite toutes les personnalités du territoire et donc François Patria est nommé secrétaire d'État aux petites et moyennes entreprises au mois d'octobre. C'était le 18 octobre, c'était un mercredi. Et je me dis, il viendra pas à l'inauguration comme il venait tous les ans de la fête du vin bourru. Et en fait, on m'appelle le vendredi du soir ou le samedi le vendredi soir. Et on me dit, Monsieur Patria sera là pour inaugurer votre fête du samedi matin à Nuit-Saint-Georges. Et effectivement, il est venu le samedi matin, mais je lui dis, mais vous êtes ministre, secrétaire d'État, vous avez le temps. Il me dit, j'ai tenu à faire mon premier déplacement en tant que secrétaire d'État sur le territoire, sur mon territoire, sur la Côte de Nuit, et j'y tiens. Et en fait, il est venu, il était encore là l'année passée pour chaque année, il était là pour inaugurer la fête du vin bourru au mois d'octobre. Ouais. Voilà. C'était quelqu'un de fidèle. Alors, et il rendait hommage à tous les bénévoles. Et moi, j'en profite pour lui rendre hommage au nom de tous les bénévoles, toutes les associations de notre territoire, de la Côte d'Or, de la Bourgogne, quand il était président du conseil régional, qu'il a soutenu, qu'il a profondément soutenu, et vraiment il allait donner il saluait tout le monde, et il avait l'autre aussi en fait, il parlait avec tous les maires qui étaient là, enfin il avait un petit mot à chacun lui venait lui poser une petite question, et vraiment il essayait de rendre service et d'aider tout le monde, les petites communes comme les associations. Et je pense que c'était ce matin qu'il fallait aussi de lui rendre hommage.
0: C'est pour ça que vous avez décroché le téléphone. Alors vous êtes arrivé un peu incognito, Christian Dolin, je le signale, donc président de la Cabotte. Hein, vous êtes arrivé incognito, mais vous avez enlevé le masque assez rapidement. On fait régulièrement le point et on se fait l'écho régulièrement de toutes les chouettes manifestations que vous organisez dans le pays de Nuiton pour les Bourguignons, pour le vivre ensemble. Voilà, et ça nous va bien. Christian.
5: C'est ça, le plaisir d'être ensemble. Et il aimait ça, François Patria. Il restait jusqu'au bout de l'inauguration. Il partageait vraiment un moment avec tout le monde. Et c'est ça qu'il faut aussi dire au niveau des bénévoles qui essayent de faire bouger le territoire. Il les soutenait bien et donnait un petit mot à chacun. Et je pense que là, c'était le moment de lui rendre l'appareil.
0: Ouais. Et son cortège, son cordon de sécurité, il était venu secrétaire d'État, mais sous les halles de nuit, pas de problème.
5: Oui, c'était ça. Il venait en basket et en anorak. C'était vraiment il saluait les producteurs. Il avait un petit mot à tous les exposants. Et j'imagine, je sais que les amis de la fête du Charolais ont rendu hommage le week-end dernier. Je pense que cette année va être marquée, je pense, par une série d'hommages sur toutes les manifestations qui vont se dérouler sur notre territoire, Stéphane.
0: Évidemment. Merci pour ce témoignage spontané, Christian. Bonne journée à vous et à très vite à la radio pour parler des événements de la Cabotte. À bientôt.
5: Merci, à bientôt.
0: Salut. 03 80 42 15 15. Rejoignez-nous ce matin. Ici, c'est vous, spécial consacré à François Patria, à quelques minutes maintenant, on est à moins de 10 minutes de la cérémonie à Semur-en-Auxois. On va retrouver Thomas Nougaillon et Stéphanie Perrenon avant 10h. Et Cathy nous rejoint au 03 80 42 15 15. Cathy de Broindouin, bonjour à vous.
2: Oui, bonjour Stéphane.
0: Est-ce que vous avez encore une minute devant vous? Parce que je sais que vous patientez depuis un petit moment au téléphone, ça va pas être long.
2: Non, c'est bon.
0: Allez, vous êtes gentil, à tout de suite Cathy, merci.
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2: Vos témoignages au 03 80 42 15 15, on partage, on échange, on discute tous les matins, c'est le principe d'ici, c'est vous et Cathy à Brindouin, à Brindon, pardon, je sais pas pourquoi je rajoute une lettre dans le nom de la commune, à Brindon. Oui. Vous avez voulu intervenir ce matin à quelques minutes de la cérémonie d'hommage à François Patria, donc.
3: Oui, moi j'ai un souvenir de François Patria, ben, à la courir pour la paix, parce que j'y ai participé deux fois. Une fois, ben, il était à ma hauteur, on a discuté, on a échangé tout simplement. C'est vrai que c'est un amateur de vélo et voilà. Et j'avais aussi, il m'avait permis aussi de participer au Critérium de Dijon, quand à l'époque il y avait une association entre un coureur professionnel et un amateur, et j'avais pu, grâce à lui, ben, faire le tour des allées du parc avec un professionnel et compris à quel point le vélo professionnel était vraiment différent de l'amateur. Mais voilà, il m'avait permis tout ça. C'était quelqu'un de simple. Je l'avais aussi rencontré à l'occasion d'une à Arcenant. Il lui venait pour une cérémonie du 8 mai. Moi, je montais en vélo. Il m'avait demandé quelle était la marque de mon vélo. Enfin, voilà, c'était vraiment... C'était quelqu'un de simple. Et je voulais aussi adresser mes sincères condoléances à toute la famille. Voilà, parce que c'était quelqu'un qui était vraiment très simple.
2: Ouais. Ouais. On sent même à bientôt une semaine de sa disparition. Là, vous êtes encore ému lorsque vous avez appris la nouvelle, Cathy. On sait que François Patria avait un tempérament très énergique, hein, mais vous, il prenait quand même le temps de discuter. Vous avez parlé de votre vélo, notamment.
3: Ah, oui, mais voilà, il était en plein milieu. Enfin, il allait à la cérémonie, je me souviens, c'était vers le cimetière à Arcenant. Il m'a demandé quelle était la marque de mon vélo, que c'était bien, il s'arrêtait, voilà, tout simplement. C'était alors qu'il y avait plusieurs voitures officielles. Et puis, oui, pareil, à Chailly, sur le parcours, à un moment donné, on s'est retrouvés côte à côte. On a discuté. C'était vraiment quelqu'un qui adorait en plus le sport, qui pédalait bien. C'est juste, voilà, c'est triste, mais voilà, c'est. Et puis, c'est comme ça, malheureusement.
2: Merci pour ces mots partagés ce matin en direct à la radio à Brindon. N'arrêtez pas de faire du vélo, hein, visiblement, ça a l'air d'être une de vos passions, Cathy.
3: Oui, aussi. Ouais. Merci Stéphane, bonne journée, au revoir.
2: À bientôt à la radio, bonne journée, au revoir.
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2: Bientôt 10h du matin, on va faire un dernier saut avant 10h, hein, à ce mur en Auxois, Stéphanie Perrenon. On est à 4 minutes, si le timing est respecté, à 4 minutes du début de la cérémonie.
4: Oui, absolument. On a d'ailleurs face à moi, là devant la collégiale, les musiciens dont je vous parlais tout à l'heure, et puis l'évêque Antoine Héroir qui attend, et tout comme le public d'ailleurs, hein, il y a à peu près une centaine de personnes qui attendent devant ce parvis, avec beaucoup d'émotion. On l'a entendu tout au long de cette émission. J'ai même croisé tout à l'heure un couple anglais, originaire de Cambridge, qui est en vacances ici, mais qui avait entendu parler de François Patria, de son amitié avec Emmanuel Macron, et qui sont aux premières loges, qui ont envie de vivre ce moment avec beaucoup d'émotion devant ce parvis de la collégiale Notre-Dame à Semur en Auxois.
2: Merci de rester sur place, on vous retrouve tout à l'heure dans les infos de 10h et tout au long de cette matinée particulière.

0: Une matinée qui se poursuit en douceur avec Chris Isaac, Wicked Game dans votre radio ici Bourgogne. Ici c'est vous de retour demain et ici ça marche maintenant avec Florence Gallis, toujours dans les bons coups cette année.
1: Oui, absolument, parce qu'il y a vraiment un truc qui marche dans le coin, c'est le Golden Coast Festival qui va ouvrir ses portes vendredi. Pour 3 jours de fête pour les amateurs de rap. Donc on va en parler pendant 1 heure avec l'un des cofondateurs. Je vous donne rendez-vous demain.
0: À demain 9h.
1: À demain.
0: Ciao.
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1: Une belle matinée à toutes et à tous, il est 11h. 10h. C'est bien 10h, je vous le confirme. L'heure des infos avec vous, Anne-Laure Labalette.
3: Les obsèques de François Patria vont commencer d'une minute à l'autre à la collégiale de Semur en Auxois. Des obsèques quasi nationales, au regard du nombre de personnalités présentes. Emmanuel Macron, Gérard Larcher, le président du Sénat, des ministres et anciens ministres, Bruno Le Maire, Éric Dupond-Moretti, des figures bourguignonnes aussi, François Sauvadet ou encore l'ancien entraîneur de foot de la JOCR, Guy Roux. Près de 2000 personnes rassemblées, beaucoup d'anonymes également. Stéphanie Perrenon, on vous retrouve sur place. Est-ce que la cérémonie, justement, a commencé ?
4: Alors, pas encore, Anne-Laure, mais on sent que ça se prépare. Les invités sont tous rentrés. Il y a 600 places assises à l'intérieur. Face à moi, Monseigneur Antoine Hérouard, l'archevêque du diocèse de Dijon, et puis les membres du groupe de musiciens de Chambord avec leurs trompes positionnées sur l'épaule. Et sur le parvis, un écran géant installé pour toutes celles, tous ceux, vous le disiez, qui ont envie de lui rendre hommage et qui attendent, comme nous, le début de cette cérémonie avec l'éloge funèbre attendu d'ici une vingtaine de minutes et qui sera donné par le président Emmanuel Macron, puisque François Patria était le fidèle parmi les fidèles du président, qu'on attend, qu'on n'a pas encore vu passer et qui devrait sans doute arriver d'ici quelques minutes pour le début de cette cérémonie en hommage à François Patria.
3: Stéphanie Perrenon en direct de Semur en Auxois. Merci à vous Stéphanie. Dans l'actualité en Bourgogne également, le rendez-vous des cycles Lapierre devant le tribunal de commerce de Dijon ce matin. Le fabricant de vélos installé chez nous a demandé son placement en redressement judiciaire après le désengagement en août dernier de son propriétaire, le groupe néerlandais Axel. Ce placement en redressement pour l'entreprise devrait lui permettre de poursuivre l'activité avec ses 106 emplois et également de rechercher un nouvel investisseur. Et puis en foot, une prolongation au DFCO, celle du milieu de terrain Samy Chouchane, l'ancien joueur de Brighton est désormais lié jusqu'en 2028 avec les Rouges. À 22 ans, Samy Chouchane était arrivé l'été dernier chez nous en Bourgogne. Il a disputé 29 rencontres de National et les 3 premières de Ligue 2 cette saison. Pour la météo, Florence, un petit peu de nuages, un petit peu d'éclaircies, un petit peu d'orage, bref, un petit peu de tout, quoi.
1: Oui, on a un petit peu de tout. On a quand même une matinée plutôt ensoleillée, même si ce sera moins le cas cet après-midi. Attention effectivement aux averses, des températures qui vont de 23 degrés à Saulieu à 28 à Chalon-sur-Saône. Et puis, demain, on aura encore des nuages. Donc, c'est un temps un peu en demi-teinte cette semaine.
3: Et sur la route, on roule comment là en ce moment ?
1: Sur la route, tout va bien. Rien à vous signaler pour l'instant. 03 80 42 15 15, n'hésitez pas à intervenir si vous rencontrez des obstacles, des choses qu'on n'a pas vues sur nos cartes. Vous nous passez un petit coup de fil. Vous ne revenez pas tout à l'heure à 11h.
3: Mais je reviens demain dès 6h.
1: Merci Anne-Laure, à demain.
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1: 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Depuis hier, on vous présente durant 1 heure ce qui marche dans notre belle région. Le Golden Coast Festival va attaquer dans quelques jours sa 3e édition et ça marche. On vous en parle ce matin avec Christian Alex, cofondateur de cet événement, parce que oui, ça marche le Golden Coast. Bonjour Christian.
6: Bonjour.
1: Christian, vous vous sentez comment à J-3 ?
6: Un peu stressé, un peu angoissé, parce que c'est toujours un peu les premières notes du festival qui importe, le contexte. On est un peu, il y a plein de choses dans la tête qui sont assez emmêlées.
1: Donc vous êtes un peu débordé, on imagine, là, dès aujourd'hui.
6: Non, débordé parce qu'on est bien organisé, on n'est jamais débordé. On a, ouais. on a un planning qu'on travaille depuis des mois, donc tout est structuré, mis en place. Donc non, on n'est pas dans le débordement. On s'adapte à la situation, on s'est adapté à la situation climatique, on s'adapte. Aujourd'hui, il y a eu de la pluie cette nuit, donc le terrain, il faut le protéger, il faut faire attention. On s'adapte en permanence.
1: Ouais, mais vous devez toujours vous angoisser un petit peu pour la météo, parce que ça va donner quoi là pour vendredi, samedi, dimanche? Vous avez jeté un œil?
6: Alors l'angoisse, elle est toujours permanente, si vous voulez, sur plein de points, on en reparlera si vous voulez. Mais la météo, là, ils annoncent vendredi le matin, je suis un peu craintif quand même de belles averses. Samedi, dimanche, ils annoncent plutôt beau. Vendredi, en fin d'après-midi, soirée, apparemment, il n'y a plus de pluie. Mais ça change un peu toutes les heures en ce moment. Donc ouais. C'est assez angoissant parce qu'il y a un mouvement perpétuel du temps.
1: Vous pensiez que ça allait marcher quand vous avez commencé à avoir l'idée de monter un festival de rap dans la région?
6: Oh bah, alors si on l'a construit, c'est qu'on pensait qu'il y avait une place à prendre au niveau national de ce type de festival, dans un code qui était vraiment le hip-hop et le rap. Donc ça, on était convaincus que la jeune génération et que la génération allait être attentive. Donc ça, on savait que ça allait rassembler. On pensait pas que la première année 2024, on a été réellement surpris par l'engouement très rapide du public. La deuxième année, encore plus. Donc ça, oui, on n'attendait pas ça en termes de mobilisation des publics.
1: On va en parler en détail jusqu'à 11h. Pourquoi ce festival change-t-il la vie des Bourguignons? Vous allez nous dire ça dans quelques instants.
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1: Bon là, on est loin de l'ambiance rap, hein. C'est Francis Cabrel avec Les Murs de Poussière.

0: Bourg de Poussière, Francis Cabrel.
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0: Christian Alex est le cofondateur du Golden Coast Festival qui ouvre ses portes pour sa troisième édition ce vendredi à la Combe à la Serpent à Dijon. Christian, pourquoi ce festival change la vie des fans de rap ?
3: Parce que ça n'existait pas, déjà. Parce que les festivals, quand on dit festival, on a toujours dit festival de rock. Parce que la culture des festivals a pris naissance dans les festivals de rock. Le premier, c'était Woodstock. Et puis après, évidemment, tous les festivals qui sont construits dans cette idée d'un grand rassemblement de milliers, de centaines de milliers de personnes, c'était pour le rock, parce que c'était les groupes de rock qui faisaient la grande messe, qui étaient les grands prêtres de ces rassemblements. Et jamais dans le hip-hop. C'est arrivé dans les musiques électroniques dans les années 90, avec le Sonar en Espagne, à Barcelone, et puis après les Nuits Sonores, et puis après des grands rendez-vous électroniques. Mais dans le hip-hop, jamais.
0: Et pourquoi personne n'a eu l'idée avant ? Alors, vous, par exemple, qu'est-ce que vous avez attendu ?
3: Nous on le développait avec Vivien Beck, qui est un de mes associés, on le développait sur les Rockaines de Belfort, puisque moi j'ai travaillé 18 ans là-bas, donc on a eu tout un tas d'artistes de hip-hop qui venaient y jouer. Je crois qu'il y a quand même en France, malgré tout, le hip-hop a des connotations qui sont au niveau de la société pas toujours acceptées, même si c'est une musique qui existe depuis 50 ans. Il y a beaucoup de personnes qui croient encore que c'est destiné à un public tout à fait de communauté. En réalité, aujourd'hui, le hip-hop n'est pas du tout ça. On s'est aperçu que ça touche des classes, des CSP dans tous les sens. Des âges plutôt très jeunes. Il y a eu une bascule, moi je crois, après le Covid, parce qu'on a eu tout un public de jeunes qui avaient 15 ans, 16 ans avant le Covid, qui ont été enfermés, qui ont vécu cette période-là. Et après le Covid, ils sont mis à sortir, ils étaient un peu plus grands, ils étaient un peu plus majeurs, et ils ont commencé à fréquenter des concerts, dans des zéniths, dans des salles, et ce festival est arrivé, et je crois que ça a sonné un peu la tonalité du rassemblement pour tous ces jeunes-là, de se dire, le hip-hop se rassemble en un seul événement.
0: Mais alors du coup, le festival il a lieu à Dijon, mais vous rayonnez bien au-delà des frontières de la Côte d'Or et même de la Bourgogne. Vous pensiez qu'il y aurait un tel succès ?
3: Non, je pensais pas. Là, on a eu, cette année, sur les chiffres, on a 56% qui est métropole, région BFC. On a gagné 13% sur la région Rhône-Alpes, Auvergne-Rhône-Alpes. C'est assez dingue parce qu'en fait, c'est quand même des très grosses, c'est une grosse agglomération, Lyon, et Clermont est une grosse ville aussi. Et de gagner d'un seul coup 14%, ça veut dire que le festival est allé, en tout cas, faire sa notoriété jusque là-bas. On a en Île-de-France, on a beaucoup de gens qui viennent d'Île-de-France. Alors après, il y a plein de jeunes Dijonnais qui font peut-être aussi leurs études sur Paris et sur l'Île-de-France et qui reviennent le week-end, donc ils achètent leur ticket là-bas. Mais nous, on pensait pas que ça allait attirer aussi large et aussi loin, en fait.
0: Ils vous disent quoi, les festivaliers que vous avez pu rencontrer lors des deux premières éditions ?
3: Alors c'est des festivaliers. Moi j'adore ce type de public parce que ils ont une forme de bien-être. Ils sont hyper convenants les uns avec les autres. Ils sont pleins d'enthousiasme. Alors moi j'ai un certain âge. Par exemple quand je vais dans des concerts avec des gens de mon âge, je reconnais qu'on n'est pas les plus agréables. On n'est pas ravi quand le groupe arrive pas à l'heure. On n'est pas ravi quand on attend dehors sous la pluie ou au froid. On n'est pas ravi quand on n'a pas la bonne place. On n'est pas ravi sur plein de choses. Eh ben eux, il y a jamais ça. Ils arrivent, ils sont contents, ils sortent le téléphone portable, ils filment, ils sautent en l'air et ils prennent ça avec un grand bonheur. Et en fait, quand on discute avec eux, moi je leur demande pas vraiment leur avis, mais j'adore en fait plutôt leur dire que c'est génial l'énergie qu'ils me donnent de se rassembler et d'avoir ce côté, voilà, tout simple, on vit le moment présent.
0: Le Golden Coast Festival qui débute ce vendredi. Auria. Avec une soirée mondaine.

0: Auria et sa soirée mondaine. Ici Bourgogne vous parle du Golden Coast Festival ce matin. On va voir un petit peu comment elle est née cette idée, parce que c'est un rendez-vous qui marche.
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0: Ici, ça marche, c'est l'un des nouveaux rendez-vous de cette rentrée. Je vous le rappelle, au passage, le Golden Coast Festival vous attend à la Combe à la Serpent dès vendredi pour 3 jours que les fans de rap attendent désormais avec impatience. Christian, je rappelle que vous êtes cofondateur de ce festival. Cette idée, la genèse de cette idée, c'est-à-dire le premier moment où cette idée a germé dans votre tête et dans celle de vos collaborateurs.
7: Nous, on l'avait déjà en tête depuis 2014-2015, de par ce qu'on faisait aux Eurocaennes. 2020, le Covid. Février 2020, le Covid. Mars 2020, le Covid. Tout s'arrête. Notre métier se met en arrêt total. On ne sait pas de quoi l'avenir va être fait. Donc, on se dit plutôt que ne pas savoir ce qu'on va faire, on va inventer la suite. On ne savait pas si elle allait marcher ou pas. Donc, on a commencé à écrire ce projet de festival de rap. On s'est dit, on l'a dans la tête depuis un bout de temps, on va l'écrire. On va commencer à le réfléchir. Puis, on s'est dit, on va le réfléchir à Dijon, puisque ça, c'était notre base de départ. On connaît la ville, on connaît tout ce qui s'y passe. Donc, on allait visiter l'aéroport de Dijon-Bourgogne. On a vu que le site était plutôt pas mal. On allait voir, à l'époque, le maire de Longwy, qui nous a reçus avec ses collaborateurs. On avait tous le masque. Donc, on a au début, j'avais dit aux associés, je dis, quand on va aller voir c'était les premiers politiques, si on sent de la méfiance parce que c'est du rap, on poursuivra plus loin. Et on est tombé face à des gens hyper compréhensifs. C'était José Almeida, le maire de Longwy à l'époque. Je le cite parce que je pense qu'il nous a donné vraiment le rebond. Et il a dit, oui, ça m'intéresse. Et donc on a commencé à avancer, on s'est lancé, et puis on a commencé à chercher des associés pour parce qu'il faut financer ce type d'événement, on pouvait pas nous tout seuls avec notre structure le faire. Donc on est allé voir vers tous les personnes qu'on connaissait, les associés notamment parisiens dans la production du spectacle. Et de fil en aiguille, les choses se sont mises en place et on a lancé cette première édition en 2024.
0: Vous vous souvenez, vous, du premier morceau de rap qui vous a marqué?
7: Alors c'était pas vraiment du rap, parce que j'étais jeune dans les années, ça devait être fin 70, début 80, il y en a deux en réalité. Le premier c'était Chaka Khan, il y avait un morceau qui s'appelait A Fee For You, qui avait un moment où il y avait un rappeur, c'était plutôt du spoken word à l'époque, les mecs ils parlaient, donc il y avait ce passage-là qui d'un seul coup, ça avait tout changé dans la soul, je trouvais ça incroyable. Et le deuxième morceau c'était The Message de Grandmaster Flash, où là, les premières notes m'avaient complètement subjugué, et c'était à l'époque, début des années 80, où on commençait à faire ce qu'on appelait le Smurf, et où il y avait un gars qui s'appelait Sidney,
0: oui,
7: qui faisait HIP sur TF1 avant Starkey Hutch, et moi j'étais avec mes parents et je regardais ça, je faisais du bicross, je sortais faire du bicross, et quand je regardais Sidney, quand je les voyais faire du breakdance et du Smurf, ben on faisait pareil, on mettait nos chaussettes, nos survêtements dans les chaussettes, on prenait des cartons qu'on mettait par terre, et puis on allait faire la coupole, on allait danser, on allait essayer de faire pareil, et puis voilà, et ça c'était vraiment le premier moment entre le hip-hop et après ce qui est devenu un mouvement beaucoup plus large avec le graphe, avec la danse, avec tout ça.
0: Ouais, c'est génial parce que là vous titillez des souvenirs aussi chez des gens qui aujourd'hui ont 50 ou 60 ou 70 ans. Hein.
7: Mais qui viennent aussi au festival parce que cette année quand on fait Busta Rhymes ou quand on fait des anciens comme Laura Luciano, nous on voit toute une génération de Quadra et de Quinca qui viennent sur le festival.
0: Dans quelques instants, on verra que les bonnes idées, celles qui marchent, elles fleurissent un peu partout. Dans le nord de la France, par exemple, la mairie est à l'initiative d'un dispositif argent de poche pour les jeunes qui voulaient se faire un petit peu de sous. La musique est ici toute la matinée. Last Train to London, c'est Electric Light Orchestra.

Last Train to London, Electric Light Orchestra. On parle du Golden Ghost Festival, Golden Coast. Pourquoi je veux à tout prix mettre un G? Il n'y a pas d'histoire de fantôme dans votre festival. Vous me rassurez, hein. Puis vous rassurez sûrement aussi les adeptes. Christian Alex est notre invité ce matin. Il est l'un des cofondateurs et ce festival va démarrer vendredi. On continue à vous en parler dans quelques instants, juste après Sylvie Vartan.

0: L'amour, c'est comme une cigarette, c'est Sylvie Vartan.
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0: Christian Alex, notre invité ce matin, est l'un des cofondateurs du Golden Coast Festival que les fans de rap attendent évidemment avec impatience. Ça commence ce vendredi. 3 jours pour écouter la musique que vous aimez et faire la fête à la Combe à la Serpent. Christian, pourquoi avoir choisi ce lieu ?
3: Alors, ça a été choisi par défaut, mais on l'apprécie beaucoup parce que au début, comme je disais tout à l'heure, on devait être sur l'aéroport de Dijon. On devait s'implanter là-bas et pour X contraintes liées à l'aviation civile, le contexte militaire de ce site, ben on a dû plier bagages avant la première édition. Et comme il y avait un festival qui s'appelait Vie Festival qui s'était tenu au-dessus pendant 3-4 ans, on connaissait bien ce site, nous on avait participé à l'aventure du Vive en partie, donc on s'est dit ce site on le connaît, on sait l'exploiter, donc on va monter sur le parc de la Combe à Serpent et on va se rabattre sur... ça s'est décidé en 2 mois, ça s'est monté en 2 mois, ouais. Et on s'est installé là-bas. Après c'est un site, nous on avait construit toute notre l'imaginaire, l'univers de Golden Coast autour d'un aéroport, quelque chose de qui c'était la base de Roswell, c'était tout cet imaginaire et on s'est retrouvé au milieu de la verdure. Donc
0: mais du coup ça a fonctionné, ça a marché, tout aussi, ouais. Bien.
3: Mais c'est un super site parce qu'en fait on domine tout Dijon, il y a de la déambulation à travers les arbres avec des grandes esplanades de verdure, c'est vrai que c'est un très très beau site.
0: Ouais, très beau site. Il y a d'autres belles initiatives en France, on va vous en présenter une dans quelques instants. Les obsèques de François Patria ont lieu ce mardi à la collégiale de Semur-en-Auxois. On vous en a parlé ce matin entre 9h et 10h avec des témoignages. Thomas Nougaillon, vous êtes sur place à Semur-en-Auxois et il y a pas mal de personnalités politiques qui sont présentes aussi. La cérémonie a commencé, hein.
4: Oui, ça y est, la cérémonie a commencé. C'est un peu avant 10h20 tout à l'heure, Florence, que le cortège est arrivé devant la collégiale de Semur-en-Auxois, devant le corbillard, derrière la famille, puis le président de la République, le cercueil de bois blanc de François Patria a ensuite été descendu du véhicule et c'est au son du rallye des trompes de la vallée de Louche et de Chambord qu'il a fait son entrée dans la collégiale. Avant l'homélie que doit prononcer le président de la République, Emmanuel Macron, c'est Dominique Chambrette, ex-président de la Chambre régionale d'agriculture de Bourgogne de 2006 à 2012, qui est au micro. Il décrit un passionné d'agriculture. Il a rappelé cette anecdote assez amusante a posteriori, qui décrivait bien le personnage. François Patria, lors de sa toute première élection, avait fait inscrire sur des vaches voter Patria. C'était il y a quelques années et depuis, il n'a jamais arrêté d'œuvrer dans le monde politique.
0: Merci Thomas, on reviendra sur cette cérémonie dans nos prochaines éditions à 11h et midi.
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0: Le Golden Coast, on en reparle dans quelques instants puisque c'est ce qui marche en ce moment avec notre invité, juste après Michel Sardou, en chantant.
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0: en chantant avec Michel Sardou.
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0: Le Golden Coast Festival, ça marche. Christian, cofondateur de ce festival, une belle initiative à Dijon. Mais c'est vrai que les bonnes idées, on en a aussi partout. Se faire un peu d'argent de poche en travaillant pendant les vacances, c'est le quotidien de nombreux adolescents et étudiants à la recherche d'un job saisonnier à Béthune, dans le Nord. Le dispositif argent de poche, porté par la ville, séduit de nombreux jeunes cet été, Robin Bernot. On écoute tout de suite cette petite pastille, comme on dit, sur l'argent de poche.
3: Très vite, le dispositif a affiché complet.
4: J'ai sauté sur l'occasion.
3: En effet, de nombreux adolescents, à l'image de Mathis, 17 ans, que vous venez d'entendre, ont répondu à l'offre de la ville de Béthune. Cette offre, elle est toute simple. La commune a proposé à des jeunes âgés de 16 à 25 ans de leur verser de l'argent de poche en échange de petits travaux pour la commune. Et lorsque Juliette Penne d'ici Nord est allée à leur rencontre, elle est tombée sur Iron, 17 ans.
5: On est en train de faire les sous-bassements et puis ça se passe bien pour l'instant.
3: Iron, s'il est là, c'est grâce à sa maman et aux réseaux sociaux.
5: C'est ma mère qui a trouvé ça sur Facebook avec l'annonce de la ville de Béthune qui cherchait des jeunes. Donc ma mère m'en a parlé vu que j'ai 17 ans, je viens d'avoir le bac et puis c'est un peu compliqué de trouver un job d'été. J'ai vu parler de ça et puis je me suis dit pourquoi pas.
3: Parmi les activités, il peut y avoir une matinée de nettoyage, du désherbage ou de la peinture et en échange, les jeunes sont rémunérés à hauteur de 20 euros. Pour Capucine, 16 ans, c'est l'occasion de mettre de côté.
6: C'est la première fois que je fais une activité l'été. Je me suis dit, pour me lancer, ça peut être bien. En plus, on aide à embellir la ville. Ça va payer mon permis, rembourser un petit peu le code que je viens de passer. Donc voilà, c'est cool.
3: Vous venez de l'entendre, ici ça marche. Mais alors vous, qu'en pensez-vous? Je suis venu vous voir dans la rue et je vous ai montré l'article sur notre site. Je vous ai demandé votre regard sur cette initiative.
7: Allez,
3: on commence par Lucie.
7: Chaud. Je trouve que c'est une bonne initiative pour les jeunes parce qu'on sait qu'il y a beaucoup de jeunes qui sont en précarité en ce moment.
3: Lily, quant à elle, est un poil plus dubitative.
8: Faut pas oublier que tout ça, c'est du travail. Et du coup, argent de poche, c'est un petit peu minimisant. Après, j'imagine que du coup, ils sont bénévoles, mais c'est sûrement des petits jeunes qui ont besoin vraiment d'argent et qui n'ont pas trouvé de travail pour l'été.
3: D'ailleurs, sur ce dernier point, j'ai rencontré Jazz qui est complètement d'accord.
9: Ça permet aux jeunes d'avoir un peu d'argent pour financer différents projets.
3: Et vous, tiens, est-ce que vous auriez pu vous inscrire à ce type de dispositif dans votre ville?
9: Oui, carrément. Je suis issue d'une famille de 5 enfants et mon père était seul à travailler, donc ça aurait pu mettre un peu de beurre dans les épinards.
3: Au total, cette année, dans le Nord, à Béthune, une soixantaine de jeunes a bénéficié de ce dispositif.
0: Christian, Alex, se faire un petit peu de sous cet été pour se payer son pass pour le Golden Coast, par exemple, ça peut être une bonne idée, ça?
10: De se faire des sous, ah bah oui, bien évidemment.
0: Mais pour les jeunes surtout.
10: Mais pas pour nous, je parle pour les jeunes évidemment. C'est que de toute façon, on le sent des fois sur cette année, l'année dernière, on sent sur les ventes que pendant l'été, il y a un petit moment de ralentissement parce que les jeunes vont se chercher des petits jobs. Avec les petits jobs, ils se font un peu de sous. Ouais. Priorité vacances et en retour de vacances, ce qui reste dans le porte-monnaie, soit ils achètent le billet. Soit ils demandent aux parents de mettre un peu au bout, mais on sent effectivement qu'il y a ce moment de l'été où ils vont chercher des sous.
0: Mais alors justement, pour les gens qui trouvent que c'est pas donné l'entrée pour un festival, expliquez-nous un petit peu ce que coûte l'organisation de tout ça, parce qu'il y a du monde derrière tout ça. Hein.
10: Alors je vais peut-être choquer, mais un festival comme Golden Coast, c'est 10 millions d'euros le budget pendant 3 jours.
0: Ouais.
10: C'est un festival qui n'est pas du tout à l'équilibre financier. On a une dette qui est assez abyssale au bout de 3 ans. C'est le temps d'installer l'entreprise Golden Coast sur la région Bourgogne et sur Dijon. Au bout de 5 ans, on fait généralement les comptes, on voit si l'équilibre entre la dette et la capacité captive de ce festival permet d'entrevoir un équilibre d'économie et du gain potentiel pour créer de l'emploi, pour régénérer l'économie. Là aujourd'hui, on est dans ce type de construction. Donc un prix de billet, on impacte ce que coûte le festival dans le prix de billet. Aujourd'hui, quand je dis que je vais choquer, c'est qu'un prix de billet aujourd'hui sur un festival en France comparativement à des festivals en Espagne, en Belgique, en Angleterre, on devrait être au moins à 100-110 euros jour. Et nous, au maximum, là, en dernière phase, on est à 92
0: ouais, jours. Donc vous êtes en dessous.
10: Mais on a commencé à 69 euros. Hein. C'est-à-dire qu'au tout début, les premiers prix de tickets étaient à 69. La dernière phase, elle dure 3 semaines. Donc on est obligé d'impacter sur le prix de billets, ce que nous coûte réellement ce festival. Alors souvent, ils disent c'est l'artistique, la hausse des cachets. Non, le budget artistique dans un festival, ça reste à 25% pour un apport de billetterie d'à peu près 60%. Donc finalement, l'apport de l'artistique par rapport à ce que ça apporte en billetterie, il est plutôt très honnête.
0: Ouais. Le cachet des artistes, un artiste, il prend la même chose quand il est sur un festival que quand il est sur une scène plus classique ?
10: Non, pas du tout. Quand il est en tournée dans des zéniths ou dans des salles comme La Vapeur à Dijon, il prend pas du tout le même cachet. Il prend moins dans un zénith et il prend moins dans une salle de concert. Parce qu'il fait un équilibre sur X dates, un nombre de dates sur l'année, il construit son économie, il la divise par le nombre de dates. Sur un festival, leur production coûte plus cher, parce qu'ils arrivent souvent avec des productions un peu plus ambitieuses, que ce soit même sur des petites scènes. Hein. On a des artistes qui arrivent sur des petites scènes, des fois avec beaucoup, beaucoup de matériel. Donc ils ont besoin de plus d'argent pour couvrir, ils ont plus de personnel sur une période plus courte. Maintenant, ils sont obligés de tenir compte aussi de ce qui est les intempéries, ce qui est la canicule. Il y a des festivals qui ont été annulés à cause de la canicule. C'est un manque à gagner très fort pour certains artistes en tournée. Ils ont impacté avec l'assurance un manque à gagner. Donc ça devient assez fragile tout ça.
0: On sent que vous êtes quelqu'un qui aimait les gens, qui avait envie de faire plaisir aux gens. Du coup, on s'est dit que vous auriez peut-être une petite bonne adresse à nous donner. J'ai comme l'impression que vous allez avoir du mal à choisir et que vous allez m'en donner plusieurs. Ce sera dans quelques instants. Vous avez encore quelques secondes pour réfléchir. Tiens.
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0: Vendredi, c'est le début d'un bel événement, la troisième édition du Golden Coast Festival à la Combe à la Serpent. 3 jours pour les amateurs de rap. Christian Alex, vous êtes cofondateur de ce Golden Coast Festival. Vous avez forcément des petites adresses sympas que vous auriez envie de partager avec nos auditeurs.
10: Comme je vous ai dit, moi, c'est plutôt un écosystème d'adresses parce que comme nos bureaux sont au centre-ville de Dijon, on est rue Verrerie, on a un petit écosystème de passionnés autour de nous. Il y en a un déjà qui s'appelle 5-8e, c'est un passionné de poils et de cheveux. C'est un barbier coiffeur qui travaille aussi avec nous, puisqu'en fait, il monte un salon coiffure, rasage dans les loges du Golden Coast, et on propose ça aux artistes, aux équipes. Donc, on les aime bien parce qu'ils sont ultra passionnés de ce qu'ils font.
0: Il s'appelle comment ?
10: 5-8e, c'est en référence aux lames de rasoir, des anciens rasoirs d'époque où on se rasait à l'ancienne. Et Julien, le patron de ce barbier, est un vrai passionné. Il a fait plusieurs fois le Tour de France, a rasé les coureurs et a coupé les cheveux des coureurs. C'est un passionné de moustache et c'est quelqu'un qui va apprendre vers beaucoup de maîtres barbiers en Europe. Et voilà, c'est son côté passion qui nous intéresse. Puis j'en dirais qu'une deuxième qui est un peu atypique, c'est l'atelier Oya, c'est Christelle qui est vers le parc des Ducs, vers la place des Ducs, et elle, c'est un magasin de c'est pas des fleurs, c'est des végétaux, c'est des plantes. Et pareil, elle est ultra passionnée, elle nous accompagne, elle nous fleurit nos jasmins de notre bureau à l'extérieur, parce qu'on voulait vraiment avoir des extérieurs fleuris. Et puis, elle est très très passionnée par tout ce qui est les végétaux. Et voilà, j'en avais d'autres, mais c'était plutôt dans l'alcool, et je crois qu'on n'a pas trop droit. Donc,
0: Oui, non, c'est toujours avec modération, voilà. Hein, on est toujours obligé. Et en tous les cas, ces bonnes adresses, on va vous les mettre sur ici.fr et sur l'appli Ici. Tout de suite, c'est Coldplay.

0: Falling in Love, le groupe Coldplay.
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0: Ici ça marche, le Golden Ghost de Golden Coast, décidément, hein, ça veut pas rentrer, c'est parce qu'il y a un G juste avant. Le festival qui fête déjà cette année sa 3e édition, 3 jours de fête dès vendredi. Christian Alex, on va quand même parler un petit peu de la programmation, parce qu'on n'a encore rien dit pour l'instant. Les temps forts de vendredi.
3: Vendredi, ben Damso. Damso, la tête d'affiche du vendredi, qui est l'artiste majeur en ce moment, depuis quelques temps maintenant, dans le hip-hop. Un deuxième artiste qui s'appelle Jossman aussi, qui est en train de monter très très fort. Enfin, même plus monter, puisqu'il fait des zéniths et il est très très attendu. Et puis après, multitude d'artistes découvertes sur les autres scènes et sur la grande scène. Un artiste qui s'appelle Rof, qui revient, qui est un ancien de la génération plutôt 90-2000, qui va faire aussi sur la grande scène. Voilà, donc de toute façon, la programmation du Golden Coast, nous on essaye d'avoir tout ce qui est la galaxie hip-hop à 80% francophone. On est très peu sur le rap américain, on nous le demande, mais pour l'instant, on crée une famille d'artistes francophones, principalement.
0: Il y a des artistes locaux dans le rap?
3: Ah bah sur Dijon, il y a une grosse, enfin Dijon et sur la région, on a ce qu'on appelle les Golden Talent, et on a un sacré paquet qui se renouvelle, qui crée des soirées pendant l'année, nous qu'on a suivi pendant un peu toute l'année, donc ils sont tous, moi je trouve très forts dans ce qu'ils font en termes de production. On a créé un autre lieu cette année qui s'appelle la Golden Lab, qui est un lieu en fait où on va créer du son en direct sur le moment, avec un lieu à côté de podcasting. Je crois que Ici Bourgogne va être associé sur ce lieu-là. L'idée c'est d'accompagner des jeunes talents à créer en direct du son et après plus tard de le développer. Donc c'est une sorte de, on appelle ça des mentors de producteurs qui vont être des jeunes du coin de Dijon qui vont accompagner d'autres jeunes. Donc on pousse ce jeune terreau musical.
0: Les temps forts de samedi.
3: PLK qui est aujourd'hui un artiste qui est capable de faire 2 soirs au Stade de France en étant complet en 2 jours.
0: Ça a dû se bousculer là du coup pour les ventes de billets.
3: Samedi on est à 95% complet.
0: Ouais, c'est ce que vous disiez tout à l'heure. Il faut se dépêcher, hein.
3: Bah sur le samedi oui, je pense qu'il faut vraiment bouger là parce que là je pense que d'ici demain on va annoncer le complet. Sur le samedi, il y a un artiste qui est une icône du hip-hop qui s'appelle Busta Rhymes, qui est un grand du hip-hop américain. Et moi j'étais loin de me douter que ça allait faire l'effet que ça a fait quand on l'a annoncé, parce que c'est quelqu'un moi que je suis depuis des années et des années. Il a fait des tubes et des tubes et des tubes avec les plus grands du hip-hop. Et quand on est dit on va le mettre, pour nous aujourd'hui ça allait créer un intérêt, mais pas plus que ça. Et ça a été une détonation du public et des réseaux que Busta Rhymes vienne sur le Golden Coast. Donc ça, je suis assez ravi en tout cas que tout le monde se soit d'un seul coup remis sur ces classiques gold.
0: Le dimanche,
3: Il y a Nakamura, la queen du hip-hop, que voilà, je trouve que c'est elle qui a ouvert toutes les portes. À part Diams qui était avant elle, mais après c'est Aya qui a ouvert toutes les portes dans les musiques rap urbaines pour les femmes, parce qu'il y en a pas tant que ça.
0: Mais ça commence un peu.
3: Alors ça commence de plus en plus. Il y a Théodora qui est en train de tout casser derrière. Il y a Ushai, elles sont de plus en plus nombreuses. Diams avait ouvert beaucoup de portes. Aya en a ouvert derrière, elle a pris beaucoup de coups. Aya, je trouve, c'est pas tout ce qui se dit des fois sur les réseaux sociaux. Je trouve ça assez insupportable. Alors qu'elle fait un chemin qui est digne de Beyoncé. Et l'autre artiste sur le dimanche, c'est Macklemore, qui lui vient des États-Unis, qui est un artiste qui est aux frontières du hip-hop parce qu'il a un son, une

0: on a une offre qui est assez pléthorique. On a créé un nouveau lieu qui s'appelle la Golden Cook avec Vitagora qui est sur la cité gastronomique qui eux regroupe toutes les entreprises agroalimentaires de la Bourgogne-Franche-Comté. Là, il y aura des chefs cuisiniers qui vont faire ce qu'on appelle du show cooking. Ils vont préparer plein de petites bouchées, des
1: donc on va pouvoir manger local en fait.
0: Ouais, ça c'est à partir de produits locaux. On a tous les produits locaux qu'on va décliner avec ces cuisiniers, puis les gens pourront venir autour déguster, manger, ça sera offert. Voilà, ça c'est quelque chose qui va être assez intéressant, c'est la Golden Cook.
1: Bon, de quoi prendre un verre aussi?
0: Ah ben des bars, il y en a, il y a plein de bars, il y a plein d'endroits où on peut se poser. On a un temps d'attente qui n'est pas très long, ça franchement c'était remarqué, c'est que vous mettez pas longtemps pour aller chercher à manger, pour aller chercher votre verre, et ça c'est plutôt plaisant sur un gros festival comme ça.
1: On termine avec un petit mot sur l'équipe, équipe quand même importante hein, pour gérer tout ça.
0: On est quasiment 2000 personnes sur le festival.
1: Waouh.
0: Ouais. On commence à 10 et on finit à 2000. Donc la famille s'agrandit fortement, c'est une très très grande équipe, on a une grande équipe sur Dijon qui est porteur du festival. Voilà, après il y a tous nos associés qui portent avec nous le festival, il y a les gens de Combat Média qui est le groupe de Radio Nova, les Arocs, et donc leur patron est Mathieu Pigas qui est donc notre associé, et Believe qui est le plus gros distributeur de musique indépendante dans le monde avec Romain Vivien et avec deux boîtes qui s'appellent Live Affair et Playtou, c'est l'agent d'Adochine et Live Affair c'est l'agent de Joule. Donc ça c'est aussi nos partenaires, et c'est eux qui nous aident à monter aussi toute cette usine, très compliquée à manœuvrer. Nous, on est là sur le local, et eux, ils nous aident sur le national à porter toute cette affaire.
1: Bon, je croise les doigts pour la météo sur les trois jours. Le Golden Coast Festival débute vendredi, c'est à la Combe à la Serpent, à Dijon. Merci beaucoup, Christian, d'être passé nous voir.
0: Merci beaucoup.
1: Et on vous met tout ça sur ici.fr. Dans quelques instants, ce sera l'heure des infos, juste après Ensemble et sa raison d'être.

0: Le collectif Ensemble avec sa raison d'être.
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0: Et je vous souhaite une très très belle matinée, il est 11h. Le point sur l'info, c'est avec vous Lise Dussault, bonjour.
2: Bonjour Florence, bonjour à tous.
0: 700 personnes dans la collégiale de Semur-en-Auxois, une centaine d'anonymes à l'extérieur.
2: Rarement Semur aura connu pareille cérémonie. Les obsèques de François Patria, figure politique en Bourgogne, décédé la semaine dernière, ont commencé il y a moins d'une heure avec un petit peu de retard en présence du président Emmanuel Macron qui doit prononcer tout à l'heure l'éloge funèbre. Stéphanie Perrenon, vous êtes sur le parvis de la collégiale, vous suivez cette cérémonie et pour l'instant, ce sont les membres de sa famille qui prennent la parole.
3: Oui, vous le disiez tout à l'heure, le président Emmanuel Macron est arrivé justement derrière ses très proches, le visage fermé, dans un silence et puis le recueillement. Les trompes de chasse ont ensuite résonné pour l'entrée du cercueil, il a suivi la famille et l'évêque a donc donné la parole à ceux qui l'ont bien connu pour entendre ses témoignages. C'est Dominique Chambrette, l'ancien président de la Chambre régionale d'agriculture, qui a rendu le premier un vibrant hommage à Fanfan, un homme proche des gens, amoureux de son territoire. Ta disparition, a-t-il dit tout à l'heure, est comme le fracas d'un chêne qui tombe. Un homme au regard doux et déterminé. Puis ses petits-enfants ont eu aussi des mots et ont redit toute leur fierté, leur peine de perdre ce papy si drôle et généreux, un Fanfan qu'ils n'oublieront jamais. L'un de ses fils est maintenant son frère pour suivre cet hommage. Devant, vous l'avez dit, une petite foule de bourguignons réunis sur le parvis de la collégiale. Ensuite, le président Emmanuel Macron doit en effet prononcer l'éloge funèbre.
2: Merci beaucoup Stéphanie. Il y a de nombreuses personnalités politiques présentes aujourd'hui à Semur-en-Auxois. Éric Dupond-Moretti, entre autres, l'ancien garde des Sceaux, Bruno Le Maire aussi, ancien ministre. Et puis un visage très connu en Bourgogne, Guy Roux, personnage emblématique du club de foot de la JOCR. Dans l'actualité aussi, quel avenir pour les cycles Lapierre? Le fabricant historique de vélos dijonnais. L'entreprise a demandé il y a quelques semaines à être placée en redressement judiciaire après le désengagement de son propriétaire. L'audience avait lieu ce matin au tribunal de commerce de Dijon. Elle s'est terminée il y a peu et on ne sait pas pour l'instant si les juges acceptent ce placement en redressement judiciaire. Le directeur général de Lapierre explique qu'il réservera d'abord la décision à ses salariés avant d'en informer la presse. Et puis une bourguignonne de nouveau dans l'espace tout à l'heure, hors de la Station Spatiale Internationale. La Nivernaise Sophie Adnaud fait cet après-midi sa deuxième sortie extravéhiculaire. Elle doit poursuivre et terminer la mission qu'elle a entamée la semaine dernière, le remplacement d'une antenne de communication. Elle sort exactement à 14h35. La météo, Florence ?
0: Oui, alors cette météo, elle est plutôt assez tranchée finalement, puisqu'on a des moments sympathiques et puis on a des moments un petit peu pluvieux. Des températures qui vont de 23 à 28 degrés en moyenne. C'est à Chalon-sur-Saône d'ailleurs qu'il fera le plus chaud cet après-midi. Donc voilà ce qu'on peut dire sur cette météo.
2: Quelque chose à signaler pour ce qui est du trafic de la route?
0: Alors, on nous a signalé tout à l'heure apparemment des travaux du côté d'Auxonne, donc j'ai envie de vous dire levez le pied dans ce coin-là, c'est important. Ailleurs, ça a l'air de rouler correctement. Vous nous passez un petit coup de fil si jamais ce n'est pas le cas. 03 80 42 15 15. Et puis l'info revient tout à l'heure avec vous d'ailleurs, Lise, à midi.
2: À tout à l'heure, Florence.
0: À tout à l'heure.
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0: Ton
4: longues, shorts, lunettes de soleil. On passe la semaine au camping Vert aux Soies, Pouillant aux Soies. C'est le lieu idéal pour finir l'été et faire une transition tout en douceur vers la rentrée. On espère que tout va bien chez vous. La tournée des Grands Ducs, c'est votre nouveau jeu de 11h sur Ici Bourgogne. On se déplace partout dans la région pour papoter avec vous, pour jouer, pour vous offrir de jolis cadeaux. Et il y a du monde sous les yourtes du camping ce matin également pour vous. Deuxième jour de camping. Marc, Dorian et David de la technique ont passé l'après-midi hier dans la piscine. Nos joueurs ont révisé. Le camping Vert aux Soies nous accueille. On compte bien se marier aujourd'hui encore avec notre première candidate. Dans un instant, c'est Catherine. À tout de suite.
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0: Si on ne voit plus beaucoup Jeanne Masse en France, c'est tout simplement parce qu'elle est partie vivre en Arizona pour se rapprocher de son fils. Il est ingénieur du son en Arizona, voilà, vous le saurez. Si vous voulez savoir une ou deux bricoles sur elle, elle est végétarienne, elle est très engagée pour la cause animale et elle sera en concert à Paris, à la Cigale, le 19 septembre prochain. Voilà, je crois qu'on peut dire globalement que vous savez à peu près tout sur l'actualité de Jeanne Masse qu'on écoute avec Johnny.

0: Janmas avec Johnny pour passer un bon moment, pour apprendre des choses. Et c'est tout simple finalement. Hein. Il vous suffit d'être dans les parages, de profiter de la tournée des Grands Ducs. Et notez dès maintenant que le prochain enregistrement du jeu, c'est ce soir à 18h30 au Cèdre de Chenauve. Si vous avez envie de rencontrer Cyril Hinault en vrai et les équipes d'Ici Bourgogne, je vous suggère d'aller y faire un petit tour.
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3: Un petit peu d'histoire, un petit peu de géographie, de la musique, de la culture aussi. À chaque fois, c'est trois questions par joueur ou par joueuse dans votre nouveau jeu Ici Bourgogne. On l'a créé pour venir à votre rencontre. Au camping, il y a Catherine. Ça rime un peu. Bonjour Catherine.
4: Bonjour.
3: Qu'est-ce qu'on fait de beau là pendant ces vacances?
4: Beaucoup de visites.
3: Ah, on a visité quoi?
4: Château, beaucoup de photos, on a fait aussi, on s'est reposé beaucoup.
3: Bah oui, ça sert à ça.
4: Un jour on visite, un jour on se repose.
3: Oh, belle alternance. Ah oui, bien sûr.
4: Avec la chaleur.
3: Ouais. Votre région est moins bien que la Bourgogne, pourquoi?
4: J'ai pas dit que c'était moins bien.
3: Vous venez d'où, vous?
4: Des Yvelines.
3: Des Yvelines. Il y a beaucoup de gens de région parisienne quand même dans ce camping. Mais c'est bien, on accueille tout le monde. Vous avez vu, la Bourgogne est accueillante. Je vais vous poser trois questions. Si vous avez la bonne réponse tout de suite, vous me dites j'y vais, je pars. Dans ce cas, ça vous fait 2 points en cas de bonne réponse. Si je vous fais des propositions, 1 point. Voilà, c'est mardi, on est bien installé, on y va. Voici votre première question qui concerne le collège de Pouilly-en-Aussois. Il y a un collège à Pouilly-en-Aussois.
4: Oui, je me doute.
3: Vous n'êtes pas sorti du camping, en fait?
4: Si.
3: Non, vous avez visité les châteaux. Le collège s'appelle André Lallemand. Mais qu'est-ce qu'il faisait, ce monsieur, André Lallemand, à votre avis? Il était quoi? Vous connaissez ou pas André Lallemand?
4: Pas du tout.
3: Dédé, on l'appelait. Non, tout mon respect, bien sûr. Alors, proposition pour vous. Est-ce que c'était un écrivain, un astronome ou bien un politique? Quelqu'un sait ou pas? Non, hein. André Lallemand, on ne sait pas. Hein. Bah, allez-y au pif, au pire. Hein. Des fois, ça marche. Hein.
4: Oui, juste me répéter les trois propositions, s'il vous plaît.
3: Écrivain, astronome ou politique?
4: Allez, on va dire astronome.
3: Oh là là, elle est forte, bravo!
4: C'est vrai?
3: Oui, c'est ça.
4: Pur hasard.
3: On n'oublie pas que c'est la rentrée dans une semaine. Compte à rebours. Voici votre deuxième question, ma chère Catherine. Si je suis en train d'observer les oiseaux autour de l'étang de Pontou, elle me regarde avec des yeux...
4: Oui, parce que je ne le connais pas.
3: Dans quel département je suis? C'est la question. C'est un département de Bourgogne. Proposition ou pas?
4: Saône-et-Loire.
3: Saône-et-Loire, c'est votre réponse? Au hasard, comme
4: au
3: ça.
4: Au hasard.
3: Avec une telle désinvolture. Et c'est une bonne réponse. Vous ne connaissez pas du tout l'étang de Pontou. Qu'est-ce que vous avez, vous, repéré que vous pourriez conseiller à d'autres vacanciers éventuellement dans la région?
4: Nous, on connaît surtout le Morvan, en fait.
3: D'accord.
4: Pannecières, les étangs, ouais. Voilà, tout ça, c'est... Ouais.
3: C'est beau, hein?
4: C'est beau, très beau.
3: Oui, c'est très, très beau. Je vous demande, quel est le nom scientifique de l'escargot de Bourgogne? C'est votre troisième et dernière question. Quel est le nom scientifique de l'escargot de Bourgogne?
4: Je vais demander de l'aide parce que...
3: Est-ce que vous voulez des
4: propositions? C'est le nom latin, c'est ça?
3: Ouais, le nom latin, ouais. Non. Alors attention, est-ce que c'est Helix Pomacia? Est-ce que c'est Helix Burgundia? Ou bien est-ce que c'est Helix Tertanei?
4: Helix Burgundia?
3: Helix Burgundia?
4: Oui.
3: Parce que
4: Bourgogne, ça fait penser à Bourgogne.
3: Mais bien sûr, ouais.
4: Mais c'est peut-être pas ça.
3: Ils auraient été hyper malins, les scientifiques.
4: Ah oui,
3: c'est pas ça du tout. C'est Helix Pomacia, voilà, l'escargot de Bourgogne. Vous aimez ça, vous, l'escargot de Bourgogne?
4: J'ai aimé, mais plus maintenant.
3: Plus maintenant, hein, ouais. Et bien, vous allez pouvoir en manger ce midi, Catherine. On va vous en servir. Et puis, on se retrouve peut-être d'ici la fin de cette émission. Vous avez fait 3 points.
4: Oh, bah.
3: Félicitations. Bon, quand même, c'est bien. C'est bien, quand même. Vous aussi, vous pensez faire mieux. Vous aussi, vous jouez en écoutant la tournée des Grands Ducs.
0: Bon, 3 points, c'est pas mal. Hein. On verra ce que feront les prochains candidats. Et vous allez pouvoir jouer avec nous en studio à 11h20 tout à l'heure. Ici, Bourgogne laisse toujours de la place à la musique. Et ce n'est pas parce que les Rolling Stones ont sorti un nouvel album le mois dernier qu'on doit négliger leurs anciens tubes, ceux qui ont bercé notre jeunesse. Nous sommes en 73 et malgré son énergie légendaire, Mick Jagger est capable de douceur.

0: et les Rolling Stones, la tournée des Grands Ducs, votre nouveau jeu de la rentrée est au camping de Pouilly en Auxois. On termine les vacances en beauté. Le prochain candidat détrônera-t-il Catherine avec ses 3 points? Réponse dans quelques instants.
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0: Elle danse, c'est le dernier titre de Benabar.

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0: Benabar sur Ici Bourgogne, elle danse et vous, vous jouez.
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3: Ah bah ça, de la bonne humeur, il y en a, je peux vous le dire. Les vacanciers du camping Vert-Reussois sont avec nous. On est installés cette semaine. Ils ont la marque du bronzage. Fin des vacances rime avec cadeau et rigolade. Et quand je dis marque du bronzage, c'est fou. Milan, bonjour.
4: Bonjour.
3: Tout le monde rigole parce que t'as un peu la marque du bronzage.
4: Logique, parce que je portais les lunettes à la piscine.
3: Ah, c'est les lunettes. Mais elles sont énormes, tes lunettes, non? Enfin, t'es hyper bien protégé. Hein.
4: Elles collent plus trop à mes yeux.
3: Ah ouais, non, mais c'est bien, hein, c'est vachement bien. Tiens, garde bien le micro. Voilà, près de ta bouche, voilà, parce que quand même, on veut savoir qui tu es et ce que tu fais dans la vie. Comment tu pourrais te présenter, toi? Vas-y.
4: Je viens de Guedwiller et Westalten.
3: Ok, et t'as quel âge?
4: 11 ans et demi.
3: 11 ans et demi, très bien. Donc voilà, c'est un grand. Cette année, ta rentrée, tu l'as fait en...
4: En septembre.
3: Oui. Ouais, non, bien sûr, ouais. Non, mais oui. Non, mais oui. Allez, si. Et il a raison, c'est une bonne réponse. Hein. Et non. La question, c'est dans quelle classe, quoi?
4: Ah, je vais aller en sixième.
3: Ok, très bien. Bon, allez, Milan, tu vas jouer toi aussi. 3 questions. À chaque fois, si tu as tout de suite la bonne réponse, tu me dis j'ai, et dans ce cas, ça te fait 2 points. Si je te fais des propositions, on est à 1 point par bonne réponse. Première question pour Milan. Quelle est la particularité de Semur en Brionné, en Saône-et-Loire? Voilà, Semur en Brionné. C'est pas facile, t'es pas d'ici, hein?
4: Non.
3: Et tous les gens qui écoutent la radio se disent, bah, je sais... Non, en vrai, pas du tout. Proposition ?
4: J'ai le droit d'avoir de l'aide ou pas ?
3: Bien sûr. Est-ce que c'est une seule personne qui habite là-bas ? Il y a un village avec une seule personne. Est-ce que c'est le seul village labellisé plus beau village de France ? En Saône-et-Loire, bien sûr. Ou est-ce qu'il y a 5 rivières qui coulent au milieu du village ?
4: 5 rivières qui coulent autour du village ?
3: Il y aurait 5 rivières, là, comme ça, dans le village ?
4: Oui.
3: Non, c'est pas ça. Non, c'est pas ça, c'est le seul en Saône-et-Loire qui est labellisé plus beau village de France. Je vous le conseille, vous qui êtes en vacances ici. Pourquoi vous n'êtes pas allé à Semur en Brionné, enfin? Ben alors, il faut y aller, voilà, c'est tout. On va parler cinéma. Tu aimes le cinéma?
4: Oui.
3: Le film Partir, Revenir, avec Anna Girardot et Jean-Louis Trintignant, a été tourné en 85. T'étais pas né, hein, mon gars. À Pouilly-en-Ossois. Qui l'a réalisé? Qui a réalisé ce film? Partir, revenir. Est-ce que quelqu'un le sait dans le public? Elina qui sait toujours tout, non? Je ne sais pas. Qui a réalisé ce film, Partir, revenir? Proposition, Claude Lelouch, Gilles Lelouch ou Gérard Houry? Lelouch, vous mettez lequel? Claude?
4: Claude Lelouch?
3: Oui, bonne réponse. Allez, ça te fait 1 point, c'est magnifique tout ça. Et puis une dernière question qui nous amène à Montbard. À Montbard, on connaît bien Georges-Louis Leclerc de Buffon. De Buffon, hein. Pas de... T'as compris? Oui. Il faisait quoi comme métier, ce gars-là? À ton avis, Georges-Louis Leclerc de Buffon.
4: J'ai le droit d'avoir de l'aide?
3: Bah oui. Est-ce qu'il était duc de Bourgogne? Est-ce qu'il était scientifique? Ou bien est-ce qu'il était informaticien? Il est né en 1707.
4: Scientifique.
3: Scientifique. Oui, c'est ça. Je vois que tu le connais bien. Milan, il a fait 2 points, messieurs dames. C'est incroyable, ça, Milan. Ça va pas suffire, hein, parce que Catherine, elle a fait 3 points. On a été très heureux de discuter avec toi et de papoter un petit peu ce matin. On te souhaite de bonnes vacances.
4: Merci.
3: Salut, Milan. Et dans un instant, on continue à jouer avec les vacanciers du camping de Pouilly-en-Ossois. On s'amuse.
0: Et ce soir, la tournée des Grands Ducs se pose au Cèdre de Chenôve pour un enregistrement. Si vous voulez passer un bon moment en famille ou entre amis, allez y faire un petit tour à partir de 18h30. La tournée des Grands Ducs, c'est notre jeu de la rentrée qui vient à votre rencontre.
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0: 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Question. Ah, Je viens de vous le dire en plus. Où sera enregistrée la tournée des Grands Ducs ce soir à 18h30? Est-ce que ce sera au Cèdre de Chenôve ou à l'Écrin de Talent? 03 80 42 15 15. C'est à vous de jouer les amis. Une histoire de DJ qui sauverait des vies. Je ne sais pas si ça existe vraiment dans la vraie vie, mais en tous les cas, c'était le cas dans les années 80 avec Indeep.

0: Indeep, le groupe qui a peut-être bercé une partie de vos années 80. Bonjour Jean-Marc.
1: Bonjour.
0: Vous nous appelez de Chenôve.
1: De Chenôve.
0: Alors Jean-Marc, pour repartir avec votre colis découverte avec le fameux escargot Gaston de la serrurerie Bégin à Is-sur-Tille et le porte-clé Gaston, les anis de Flavigny, la moutarde Fallot au basilic et la moutarde Fallot aux noix, où sera enregistrée la tournée des Grands Ducs ce soir à 18h30 avec Cyril Hinault?
1: Ça sera où? Être à Chenôve.
0: Exactement, et vous le savez parce que vous habitez Chenôve.
1: Ouais.
0: Vous allez y aller?
1: Je sais pas, je vais voir.
0: Oh bah oui, ça peut être sympa, vous passerez un bon moment en tous les cas. Jean-Marc, quelle est votre radio locale en Bourgogne?
1: C'est ici Bourgogne.
0: Bravo! En tous les cas, je suis ravie de vous offrir ce colis découverte et je vous souhaite une belle journée.
1: Bonne journée, au revoir.
0: À bientôt, au revoir.
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0: Saône-et-Loire, la rentrée ne concerne pas seulement les écoles, les clubs sportifs, les écoles de musique et les associations enregistrent leurs nouvelles inscriptions, elles aussi. Beaucoup proposent des séances d'essai gratuites pendant le mois de septembre. Ce sera une occasion pour les enfants, mais aussi pour vous, les adultes, de découvrir une nouvelle passion tout près de chez vous. Donc n'hésitez pas à essayer de nouvelles activités. Et puis si vous aimez bien manger, je vous rappelle que le jambon persillé est l'une des grandes spécialités de la Côte d'Or. Préparé avec du jambon cuit longuement, découpé en morceaux, emprisonné dans une gelée au persil et à l'ail. Il est traditionnellement dégusté en entrée bien frais. On le retrouve sur les marchés, chez les charcutiers artisanaux et sur les tables des fêtes. Mais pas que, une recette simple en apparence, mais qui demande un vrai savoir-faire pour obtenir un équilibre parfait entre viande, persil et gelée. J'espère que vous avez trouvé le vôtre.
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0: On a beau être une star, il arrive que l'on se sente seul. Le chanteur abandonné. Vous allez reconnaître la voix de Johnny. Yeah.

0: C'était Johnny Hallyday. Alors, il y a de l'ambiance dans les campings, ça je vous le confirme. C'est parce que les vacances ne sont pas encore terminées que votre jeu a posé son matos entre les tentes et les caravanes.
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3: Et il y a du monde dans votre radio, vous voulez les entendre? Ils sont là, bonjour! Yes! Qu'est-ce que ça fait plaisir! Votre radio se déplace dans les villes, dans les villages, voilà, on s'amuse avec vous. Ici au camping Verreaussois à Pouilly-en-Ossau, on est hyper bien accueillis. Les vacanciers font une petite pause avant le repas de midi et on joue avec eux. Il y a des vacanciers, mais il y a aussi des locaux, figurez-vous, parce que je crois que c'est votre cas. Bonjour Henri.
4: Bonjour.
3: Notre troisième candidat, notre troisième joueur. Pourquoi je dis que vous êtes un local?
4: Parce que j'habite depuis 20 ans ici et que je représente la mairie de Pouilly-en-Auxois.
3: Alors attention messieurs, là on va se lever, on va mettre la main sur le cœur.
4: Non, je ne suis pas le maire de Pouilly-en-Auxois.
3: Ah pardon.
4: Moi je suis debout là. Hein. Par contre...
3: Quelle est votre fonction alors?
4: Je suis premier adjoint.
3: Ah très bien, et qu'est-ce que... Alors comment vous pourriez en quelques mots comme ça décrire Pouilly-en-Auxois pour celles et ceux qui ne connaissent pas?
4: Ben moi j'arrive du Pas-de-Calais, donc c'est une ville où j'ai été très bien accueilli, adopté. Ouais. Je suis venu ici pour le commerce. Et je pense que Patricia, c'est la même chose.
3: Patricia c'est la patronne du camping.
4: Du camping. C'est... On accueille très bien les gens de l'extérieur. Quoi.
3: Henri, vous jouez, vous aussi, trois questions, évidemment. On peut aider, le public peut aider, bien sûr. Comme c'est le local de l'époque, de l'étape, c'est le local de l'étape, il y a un peu de pression, Henri, là.
4: Moi, je ne me sens pas comme le local de l'étape. Hein.
3: Allez, on va parler spectacle avec la Madeleine Proust.
4: Oui.
3: Vous connaissez Madeleine Proust?
4: Ça doit être une écrivaine.
3: Hein? Vous pensez que c'est une écrivaine?
4: Je pense. Oui.
3: Vous savez, c'est cette comédienne, la Madeleine Proust, qu'on voit sur scène et qu'on pourra voir d'ailleurs à l'écran le 15 novembre. Si je vais voir le spectacle de la Madeleine Proust à l'écran, c'est que je suis dans quelle ville? En Bourgogne, bien sûr.
4: C'est sa ville d'origine, vous voulez dire?
3: Non, c'est la salle de spectacle, l'écran, elle est dans quelle ville? Vous faites des propositions?
4: Dijon,
3: c'est la réponse?
4: Bah oui, je vais rester là-dessus. Oh. Non, c'est pas ça?
3: Bah non, moi je voudrais un peu de précision, monsieur l'adjoint-maire. C'est Talent. C'est Talent qui est une petite...
4: Ah, c'est la banlieue.
3: Oui, bah, oui, mais bon, c'est vrai que vu de Pouilly-en-Auxois, c'est à côté, quoi. Comment s'appelle l'entraîneur du DFCO, l'équipe de foot dijonnaise en Ligue 2 cette année? Vous l'avez ou pas?
4: C'est le même que là. Je l'ai parce que je suis un fan de foot, mais j'ai perdu. C'est un nom, Itir Saferni par A, mais c'est... Bah, donnez-moi les propositions.
3: D'accord, allez. Julio Tavares, Baptiste Ridira ou Olivier Dalloglio?
4: Le 2.
3: Ouais, c'est revenu, quoi.
4: Le 2,
3: c'est
4: revenu, oui. Ok. Bah oui, en plus, je suis de bonheur. Donc...
3: C'est une bonne réponse, bravo. En plus, Henri nous dit, voilà, j'aime le foot, je suis le foot et tout. Donc voilà, c'était votre question, quoi. Vous en pensez quoi du DFCO en Ligue 2?
4: Je suis content pour la région, déjà.
3: Ouais, c'est bien, ça fait
4: très briller. Content pour le club, pour la ville. Voilà. J'espère qu'ils remonteront en Ligue 1. On aura un derby Auxerre-Dijon.
3: Oui, oui.
4: On leur souhaite.
3: On fait du foot aussi à Pouilly-en-Auxois.
4: Ah oui, on est
3: au même niveau.
4: On est allé jusqu'en régional quand même.
3: Ah, bravo. Le cinéma, vous y allez ou pas vous?
4: Non, pas du tout.
3: Non, dommage. Je me demande quel film est sorti cet été avec Arnaud Ducré et qui a été tourné à Mâcon et dans les alentours. Proposition?
4: Bah oui. Hein.
3: Les gendarmes, Cyrano de Bergerac ou les vignerons?
4: Les gendarmes.
3: Les gendarmes?
4: Oui.
3: Bonne réponse! Ouais. Eh ben, on est à 2 points également pour Henri, messieurs, dames. Bravo, mon cher Henri.
4: Merci.
3: Et merci d'avoir représenté la mairie Pouilly-en-Auxois, où nous sommes accueillis avec grand plaisir aujourd'hui. Et tout au long de cette semaine, on va jouer, on va s'amuser, et ça continue, évidemment, dans quelques instants, avec nos, parce qu'il y en a plusieurs, derniers candidats.
0: Eh bien oui, parce que c'est important et pour l'instant, si on peut faire un petit récapitulatif comme on dit, on a Catherine qui a 3 points et puis Milan qui a 2 points et qui est ex-aequo tout simplement, voilà, avec le candidat d'avant. Vous jouez avec nous, si vous en avez envie, on aura des cadeaux à vous offrir dans un instant.
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0: La tournée des Grands-Ducs vous invite aussi à jouer à la maison. Vous aimez cuisiner, de la moutarde, des sauces pour la salade et des goodies. C'est ce que je vais vous proposer un petit peu avant midi. Soyez très attentifs à ce qui va se passer maintenant avec Cyril Hino.
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3: Oh là là là là, c'est bien les vacances. Oh là là, c'est bien les vacances. Et on prolonge les vacances. On s'est dit à Ici Bourgogne, avec notre nouveau jeu, la tournée des Grands-Ducs, on va essayer de pas trop penser à la rentrée encore. Hein. Voilà. Donc on est allé dans un camping, le camping Vert au Soie qui nous accueille ici à Pouilly, et avec deux vacanciers qui ont le sourire et ils sont trempés. Voilà. Trempé de chez Trempé. C'est Arthur et Com. Bonjour à tous les deux.
5: Bonjour.
3: Pourquoi vous êtes mouillés comme ça?
5: Parce qu'on est allé à la piscine juste avant.
3: Comment ça se passe ces vacances pour vous? Racontez-nous.
5: Bah, bien, on fait du vélo là. La dernière étape c'est demain ou après-demain, je sais plus.
3: Dernière étape parce que vous faites quoi? Le Tour de France?
5: Non, on fait du vélo. On suit le canal de Bourgogne.
3: Ok.
5: Et là, on en est à 150 km.
3: Pouh.
5: Et à la fin de la semaine, on aura fait 215.
3: Eh ben. Bravo, hein, déjà. Alors là, je dois dire, c'est top. Et c'est bien le vélo, c'est cool, quoi.
5: Ouais.
3: Vous avez vu des jolis trucs?
5: Ouais, on a vu beaucoup d'écluses, surtout.
3: Oui, on a vu ça, il y en a 189, hein. Au total, donc vous allez pouvoir les compter aussi.
5: Ouais.
3: C'était dans un dernier questionnaire. Arthur et Com, je vais vous poser trois questions. En plus, vous êtes en binôme, donc vous allez pouvoir un petit peu vous aider, il n'y a pas de problème. Si vous me donnez tout de suite la bonne réponse, c'est 2 points. Sinon, c'est 1 point s'il y a des propositions. Il faut avoir au moins 3 points, parce que c'est Catherine qui est la meilleure pour l'instant aujourd'hui. Hein. Donc, on compte sur vous. Ah, ça, c'est, en plus, c'est pour vous, cette première question. Le parc de l'Aussois à Arnay-sous-Vitaux accueille plus de 500 animaux. C'est un parc animalier. Parmi eux, les loups arctiques. Ok, il y a des loups arctiques, on peut les voir. De loin, hein. On les caresse pas. Combien d'années, à votre avis, vivent-ils ces loups arctiques? On peut prendre des propositions, hein, si vous voulez être sûr du coup.
5: On veut bien prendre des propositions.
3: Hein. 10, 20 ou 30 ans? Un loup arctique, ça vit combien de temps, à votre avis?
5: Bah, 30 ans.
3: Vous voulez vous faire aider ou pas?
5: Bah, 30 ans,
3: c'est... Vous dites 30? Un petit peu moins, 20 ans. Ce qui est déjà pas mal, hein, voilà. Alors, vous pourrez aller jusqu'au parc de l'Aussois pour aller voir les loups arctiques avec votre vélo, ça se fait facile. C'est un petit détour, quoi, vous voyez, nickel, quoi. On va parler aussi maintenant, alors je sais pas si vous voulez, ah oui, mais je peux pas vous donner la réponse. En fait, je vous demande quel réservoir qui a été vidé cet été pour des travaux. Ok. Qui a été vidé pour travaux, et situé là, à quelques kilomètres de Pouilly-en-Aussois. Est-ce qu'il y a des gens qui connaissent ici? C'est un... Vous voulez vous faire aider par Elina ou pas?
5: Allez.
3: Allez, d'accord, on prend Elina, je vais te rejoindre dans le public. À ton avis, c'est...
5: Pantier.
3: C'est Pantier, elle dit ça comme ça.
5: Pantier.
3: Ah oui, c'est dingue. Mais oui, mais c'est une bonne réponse. Bravo, hein, parce que sans proposition en plus, hein, trop fort. Le 5 août dernier... Justement, puisque vous êtes fan de vélo, quelle ville de Saône-et-Loire a été ville départ de la 5e étape du Tour de France Femmes? C'était le 5 août dernier. Tour de France Femmes, 5e étape, c'était le départ. C'était quelle ville de Saône-et-Loire? C'était en Bourgogne, c'était même en Saône-et-Loire. Proposition?
5: Mâcon.
3: Mâcon? Mais c'est... Alors là, mais bravo! Incroyable! Et avec 4 points, Arthur et Com, on vous félicite parce que vous êtes nos grands gagnants de ce mardi. Bravo!
5: Merci!
3: Attendez, Repartez pas les mains vides, vous avez gagné le dictionnaire Larousse, vous avez gagné la gourde et vous avez gagné la planche à découper ici Bourgogne. Vous allez repartir voilà, des vacances avec de très jolis cadeaux. Bravo à vous!
0: Bravo les garçons, preuve quand même que l'union fait la force. Et parce que la bonne humeur est là tous les matins entre 11h et midi, on vous invite à sourire. Et celle qui donne le la tout de suite, c'est Zaz.

0: Mon sourire, c'est Zaz, la musique ici Bourgogne. Et attention, vous allez pouvoir faire le plein de cadeaux dans un instant.
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3: Les tongs, le short, le t-shirt, oui, on est bien, on est en vacances ici. Votre radio ici Bourgogne depuis le camping de Pouillon-en-Aussois qui nous accueille ici. Alors attendez, je sors un petit peu de la yourte pour vous dire que en fait ici on peut aussi jouer à la pétanque, on peut jouer au ping-pong, oui c'est ça. Et puis il y a des gens qui sont sous la tente. Ça va sous la tente? Ça va? Ouais. Ok, super. On continue évidemment de jouer. On se retrouve demain avec grand plaisir. Des nouveaux candidats, toujours de très très jolis cadeaux. Ici Bourgogne, installé à Pouillon-en-Aussois. Voilà, c'est la tournée des Grands Ducs. On a décidé de prolonger un petit peu les vacances. Et c'est sur votre radio locale, évidemment.
0: Et nous serons là demain, Cyril. 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Alors vous avez écouté avec attention notre jeu. Vous savez que Arthur et Côme l'ont remporté aujourd'hui dans la tournée des Grands Ducs. Mais avec combien de points? Est-ce qu'il s'agissait de 4 points ou de 5 points? Si vous avez la bonne réponse, 03 80 42 15-15. Stevie Wonder est Part-Time Lover et on se rapproche gentiment des infos.

0: Part-time Lover, vous avez reconnu la voix de Stevie Wonder. Et nous, on a le plaisir d'accueillir Alain qui nous appelle de Fissin. Bonjour Alain. Il a disparu, qu'est-ce qui s'est passé? Alain, vous êtes là? Ouh, Alain. Alain.
1: Oui, je suis là.
0: Je croyais qu'on vous avait perdu.
1: Ah ben, je suis perdu là.
0: Ah, vous êtes perdu?
1: Ah oui.
0: Est-ce que vous voulez en parler? Qu'est-ce qui s'est passé? Racontez-moi tout.
1: Qu'est-ce que vous voulez que je vous raconte? Je me suis perdu entre la cuisine et la salle à manger.
0: Ah ben voilà. Eh ben c'est toujours le problème. C'est ça quand on a une grande maison, vous voyez.
1: Exactement.
0: Bon, Alain, la moutarde, la sauce moutarde et tout ça. Ah oui, ça monte au nez, ça c'est clair. Vous avez écouté ce qui s'est passé dans notre jeu tout à l'heure. Vous savez, par exemple, Arthur et Com, ils l'ont remporté aujourd'hui dans la tournée des Grands Ducs. Mais avec combien de points?
1: J'ai compté sur mes doigts, ça fait 5.
0: Ça fait 5 points, ben oui, c'est une bonne réponse. Ça veut dire que désormais, vous allez avoir un pot de moutarde, reine de Dijon. Vous allez avoir 2 flacons de sauce. Il y a une sauce salade aux herbes, reine de Dijon, et une sauce crudité César. On va vous rajouter à ça le stylo, reine de Dijon, et puis les magnets, d'accord, pour mettre sur le frigo.
1: Bien sûr.
0: Hein ? Essayez de pas vous perdre à nouveau dans la maison pour aller mettre tout ça sur le frigo.
1: Je vais essayer.
0: Je sais que ce sera pas gagné, Alain.
1: Oh non, oh non, non.
0: On a le plaisir de vous offrir tout ça. Votre radio locale en Bourgogne, est-ce que c'est utile que je vous pose la question?
1: Oh, je connais pas. Hein.
0: Ah, c'est vrai?
1: Non, ici Bourgogne.
0: Ah, bah alors.
1: Je vous fais marcher.
0: Oui, vous êtes taquin quand même.
1: Ah oui. J'ai toujours été taquin.
0: Oui, j'ai remarqué. Oui, c'est
1: ça
0: vrai.
1: Avec le prénom.
0: En plus de ça, ben peut-être. Alain, il est taquin.
1: Voilà.
0: Exactement. Vous voyez, je vous ai fait votre jingle.
1: C'est bien.
0: Bon, Alain, qu'est-ce que vous faites de beau, là, en cette fin de matinée?
1: Je vais mettre à faire bientôt.
0: Qu'est-ce qu'on mange chez vous?
1: Un pâte aux pois chiches.
0: Tiens, pâte aux pois chiches, c'est rigolo. Ça, j'aurais jamais eu l'idée de mettre des pois chiches dans les pâtes, mais ça doit être pas mal, ouais.
1: C'est italien.
0: Ah, d'accord.
1: Ah oui.
0: C'est pour ça.
1: C'est très bon.
0: Bon, bah, très bien. Bah, je m'inviterai à manger chez vous un de ces quatre.
1: Hein. Bah, comme vous voulez.
0: On va faire ça.

0: Bon, je vous souhaite une belle journée, Alain.
1: Mais il n'y a pas de problème.
0: À bientôt. Au revoir.
1: À bientôt. Au revoir.
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0: Merci d'être avec nous, les amis. Il est midi, ça y est. L'heure des infos avec vous, Lise Dussault. Un dernier au revoir à Fanfan, François Patria, François l'Invincible, selon les mots d'Emmanuel Macron.
3: Le président de la République assiste en ce moment aux obsèques de cette figure politique bourguignonne. Il y a environ un millier de personnes à Semur en Auxois aujourd'hui. La cérémonie a commencé en milieu de matinée dans la collégiale. Rebonjour Thomas Nougaillon.
4: Bonjour Lise Dussault, bonjour à tous.
3: Vous vous trouvez sur le parvis de la collégiale face à l'écran géant. Vous suivez ces obsèques pour ici Bourgogne. Rarement ce mur aura connu pareille cérémonie.
4: Oui, des obsèques pas nationales, mais presque. Le cortège est arrivé dans le silence devant la collégiale de Semur-en-Auxois, devant le corbillard, derrière la famille et le président de la République, Emmanuel Macron. Le cercueil de bois blanc de François Patria a fait son entrée dans l'église au son du rallye des trompes de la vallée de l'Ouche et des trompes de Chambord pour rappeler les attaches terriennes de cet élu passionné de chasse, vétérinaire de formation. Tamor, c'est comme un chêne qui s'abat avec fracas avant le silence qui retombe. C'est l'une des phrases fortes entendues ce matin. Elle a été prononcée par Dominique Chambrette, président de la Chambre régionale d'agriculture de 2006 à 2012 et ami de François Patria lors de son éloge funèbre. On a aussi entendu les petits-enfants, Grégory, le fils du défunt, son frère, le politologue Claude Patria, qui a rappelé le parcours politique de celui que tout le monde appelait Fanfan. Emmanuel Macron a prononcé le tout dernier éloge funèbre. Le président a parlé une quinzaine de minutes, quasiment sans note. Il a salué ce fils de la Bourgogne, d'un père originaire des Poisses et d'une mère de Gevrey-Chambertin, parti au moment des vendanges. Ce n'est certainement pas un hasard, a conclu le président de la République.
3: Merci Thomas de nous faire vivre cette cérémonie depuis ce matin sur ICI Bourgogne. Vous la suivez aussi en direct, en ligne sur ICI.fr. Vous retrouvez notamment les images prises par nos reporters. Les prises de parole sont maintenant terminées pour ce qui est de la cérémonie. Ceux qui le souhaitent vont pouvoir rentrer dans la collégiale pour saluer le cercueil de François Patria. Il y a donc de nombreuses personnalités qui ont spécialement fait le déplacement pour rendre un dernier hommage à celui que l'on surnommait Fanfan. On a notamment vu Guy Roux, emblématique personnage de la JOCR, beaucoup de politiques aussi, d'anciens ministres, Éric Dupond-Moretti, Bruno Le Maire et des élus bourguignons, François Sauvadet ou encore Jérôme Durin.
0: Dans l'actualité aussi, Lise, cette question, quel avenir pour les cycles Lapierre?
3: Oui, 80 ans d'histoire à Dijon pour ce fabricant de vélos, une centaine de salariés aujourd'hui. Mais l'entreprise se retrouve sans son principal actionnaire. Elle demande donc son placement en redressement judiciaire. L'audience avait lieu ce matin au tribunal de commerce de Dijon. Et à la sortie, son directeur général, William Perrier, est resté évasif quant à la décision prise par les juges.
5: On souhaite réserver la primeur de l'information à nos salariés. Et la seule chose qu'on peut dire à la sortie de cette audience, c'est que c'est une étape de passé. Et maintenant, on espère capitaliser sur ça pour le futur des cycles Lapierre. Parce que pour nous, ça nous permettra de regarder ce qui se passe, de commencer à nous lancer dans les opérations futures. Mais à ce stade, on n'a pas l'information. Il n'y a pas de notion de timing. On espère juste que ça sera rapide pour pouvoir embrayer. Vous savez, au fil des années, j'ai appris à pas trop espérer. Donc, je vais attendre sagement, comme tout le monde, la décision du tribunal de commerce.
3: Et toujours selon la direction, une vingtaine d'entreprises se sont déjà montrées intéressées pour investir dans les cycles Lapierre. Le placement en redressement judiciaire doit permettre de poursuivre l'activité et de prendre le temps de repartir avec un nouvel investisseur. Sophie Adnaud, de nouveau dans l'espace hors de la Station Spatiale Internationale. Une expérience quand même exceptionnelle pour l'astronaute bourguignonne. Alors elle l'a déjà fait la semaine dernière, mais elle n'avait pas pu aller au bout de sa mission en début d'après-midi. Elle va donc de nouveau sortir de l'ISS pour installer une nouvelle antenne de communication. Heure exacte de la sortie, 14h35. Et puis pour finir, une prolongation au DFCO, le club de foot de Dijon. Une saison de plus ici pour le jeune footballeur Samy Chouchane jusqu'en 2028. Le milieu de terrain de 22 ans est arrivé l'été dernier en Bourgogne. Une annonce du club faite hier soir. La météo, Florence, encore un peu tous les temps aujourd'hui.
0: Oui, c'est un petit peu ça, avec un... soleil assez peu présent finalement dans l'après-midi, un temps assez menaçant, des averses aussi qui pourraient s'accompagner de quelques coups de tonnerre. Et du côté des températures, on est autour des 23 degrés à Saulieu, 25 à Semur-en-Auxois, 27 degrés pour Beaune et 28 à Chalon-sur-Saône. Je vous souhaite une belle journée.
3: Et moi aussi.
0: Et si vous avez envie de vous divertir, eh ben c'est parti.
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3: Bonjour, bonjour. Et oui, jusqu'à 13h, nous sommes ensemble avec Valérie D'Amido et Eric Bastien et nos super candidats pour écouter ou réécouter les meilleurs moments de l'émission. Et croyez-moi, aujourd'hui encore, on ne va pas s'ennuyer, notamment avec Guy qui a une technique pour baptiser ses vaches, Thierry qui bougonne par principe, Nicolas qui nous régale avec une recette normande ou encore Sylvie qui perd sa voiture tout le temps. Et ce n'est évidemment pas de sa faute.
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3: Mais avant ce programme très sympathique et qui va vous donner le sourire, faisons une place à Julien Clerc sur votre radio ici quand je joue.

0: Julien Clerc sera par exemple le 20 septembre en concert à Cannes, quand je joue sur votre radio ici. Eh bien tiens, justement, jouons maintenant avec nos deux candidats. Virginie, d'ici Cotentin, et Laurent, d'ici Pays de Savoie. Il faut retrouver les interprètes des extraits choisis par Valérie Damido et Éric Bastien. Et j'espère que vous serez meilleurs qu'eux.
1: Alors, dis donc, il y a un truc qui m'a fait beaucoup rire, Virginie. Il paraît que, bon, vous adorez, avec ton mari et tes enfants, la 7e compagnie.
2: Oui, c'est ça.
1: Et que ton frère ressemble à Tassin, alias Jean Lefebvre.
2: Exactement, aussi bien physiquement que pour les bêtises, quoi.
1: D'accord, et donc il lui ressemble tellement.
2: Il a compris.
1: Eh oui, il lui ressemble tellement qu'il a même appelé son bateau Oé Tassin.
2: C'est ça, le bateau de pêche s'appelle Oé Tassin.
1: Est-ce qu'il pêche bien avec Oé Tassin?
2: Il pêche super bien, que des bonnes choses de la pêche, on se régale à chaque fois.
1: Bon bah d'accord, mais donc
2: on y est allé ce week-end, voilà, c'était très très bien.
1: Ok, vous pêchez quoi quand vous pêchez?
2: Alors, eh ben, on pêche du homard, beaucoup de maquereau. Là, ce week-end, on a eu une belle raie. Voilà, on pêche beaucoup d'araignées aussi, des araignées de mer.
1: Eh ben ça, voilà. Grâce à Jean Lefebvre.
2: Donc, ouais, des bons petits plateaux de fruits de mer sont à disposition.
3: J'ai glissé, chef.
1: Ah oui, c'est la sœur de Jean Lefebvre. Je joue avec la sœur de Jean Lefebvre.
2: Exactement ça.
1: Alors, on va jouer au quiz musical. Je t'explique, tu vas écouter deux titres enchaînés avec deux chanteurs différents.
2: Ouais.
1: Et à la fin, tu auras 10 secondes pour me dire qui chantait, qui sont ces deux chanteurs. On écoute.
2: Ok.
4: La musique parfois a des accords majeurs qui font rire les enfants.

0: Allez, qui est le premier, qui est le deuxième?
1: Oh, j'en ai aucun. Je les connais, hein, mais.
2: Mais oui.
1: Il y a Sacha Distel, non? Le deuxième?
0: Le deuxième, Sacha Distel?
1: Non.
2: Véro. Désolé.
0: Véro, le premier, c'est Bernard Lavilliers.
1: Ouais, voilà.
0: Et alors le deuxième, c'est Freddie Mercury du groupe.
1: Oui, je suis nul.
0: C'est-à-dire que bon, là, si Sacha Distel était en vie, je pense qu'il pourrait prendre un bon forêt. Ouais,
2: qu'est-ce qu'on a fait des tuyaux, quoi.
0: Allez, la grande échelle.
2: Ouais, tout ça.
0: Bon, bah, tu restes à 2 points.
2: Bon, Laurent est avec nous, avec ici, Pays de Savoie. Laurent qui a 1 point. Laurent qui, qui a été pâtissier, mais qui n'a jamais exercé finalement, qui a fait plein de choses, qui a été groom dans les palaces, et qui a un petit côté Charles Ingalls. T'as la même chemise ou c'est encore autre chose, le point commun?
3: Non, je crois que ça doit être autre chose.
2: Bah, tu coupes du bois, comme lui, comme Charles.
3: Ah oui,
2: ben
3: ouais,
2: oui.
3: C'est vrai.
2: Ben oui. Bah si, tu coupes du bois pour la cheminée, c'est une de tes passions.
3: Oui,
2: bah,
3: t'adores exactement.
2: Ça. Ouais. Tu bricoles un peu, tu fais de la peinture, oui. Tu maroufles, oui. Tu jardines aussi.
3: Oui.
2: T'as un petit peu des légumes, là, d'été, en ce 1er juin? Qu'est-ce qu'il y a dans ton jardin?
3: Non, j'ai que des fraises.
2: Ah,
3: ouais, des fraises, j'ai beaucoup d'aromates, mais en ce moment, c'est que des fraises. Les tomates, c'est un peu trop tôt.
2: Ok, t'as de la menthe, du thym, de la ciboulette?
3: Oui.
2: Ah, ça, c'est
3: oui.
2: Bien. Ben oui.
3: Oui.
2: On a faim, là, écoute. Et du laurier? Ah, ça, c'est bien aussi.
3: Ouais, aussi.
2: Ok, qui cuisine à la maison? C'est toi ou c'est Michel?
3: C'est madame aussi.
2: Madame aussi. Et qui est le spécialiste des desserts?
3: C'est madame aussi.
2: Ben alors, mais tu fais quoi, toi? T'es doué dans quoi?
3: Laurent. Un peu de ménage, quand même.
2: Ouais. De quoi?
3: Ménage.
2: Ah, t'es doué dans le ménage?
3: Je suis pas mauvais.
2: Ah, ben je sais pas, je découvre. Donc d'accord, ta qualité à toi, c'est le rangement, le ménage. Ben, elle doit être contente, Michel.
3: Ben voilà.
2: Ben oui, c'est très bien. Dis-moi, malgré ta formation, donc Michel cuisine, ça on a compris, t'es passionné par les appareils photo?
3: Oui, j'adore ça depuis l'Argentique, depuis tout petit.
2: T'en as combien à la maison?
3: Ah, j'en ai 6 ou 7, ouais.
2: Ouais, ouais. Avant de jouer, quelle est la photo la plus dingue que t'es faite? Et dont tu es très fier?
3: Allez, en photo, j'ai Johnny Depp, par exemple.
2: Ah oui, que tu as pris en photo, donc voilà, donc oui. Tu l'as approché.
3: Elle est belle, ouais.
2: Ah ouais, bon, tu nous le diras, parce que tu as rencontré des stars, effectivement.
3: Oui.
2: Allez, passons tout de suite à ton quiz, ton double mix à toi, deux artistes que l'on connaît tous. Allez, s'il te plaît, fais honneur, il y a 2 points à prendre. Et

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1: Ça fait tellement de la peine parce que Valérie peut pas danser alors que d'habitude elle aurait dansé sur ce truc-là.
2: Ah, Valérie, elle est immobile.
1: Allez, envoyez le chrono. Qui chante, Laurent?
3: Et Renaud, c'est sûr.
1: Oui. Et allez, tente.
3: C'est pas Rayana, non, c'est l'autre.
1: Rayana.
3: Non, c'est l'autre.
1: C'est l'autre. Ah, je sais pas qui tu penses. Si c'est pas de la Barbade, bah c'est Rihanna.
3: Non, ah ouais. Pardon.
1: Bon, alors vérifions. C'est Marche à l'ombre, effectivement. C'est Renaud.
2: Marche à l'ombre. Ça fait un point.
1: Et alors c'est plutôt du côté de l'Amérique de l'autre côté. Hein. C'est la Colombie même. C'est Shakira.
3: Ah mince, oui. Oh,
1: et oui. Rihanna, c'est la Barbade.
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1: Lui, sa tournée, c'est plutôt l'année prochaine. Patrick Fiori, Le Chant est libre dans la playlist d'ici. Faisons la connaissance maintenant de Daphné et de Guy. Guy, un auditeur XXL, qui, le jour de l'émission, a demandé à Valérie Damido et Eric Bastien de baptiser deux de ses vaches sur votre radio ici.
2: Bonjour Daphné, bonjour Guy, comment ça va?
3: Bonjour.
4: Bonjour.
3: Bonjour.
5: Bonjour.
6: Bonjour.
4: Bonjour. Bonjour Valérie.
2: Voilà, on se détend, on est content. Alors Daphné, tu joues avec ici Normandie. Ah, tu as 41 ans, tu habites à Grand-Quevilly.
4: C'est ça.
2: La ville de Franck Dubosc. Alors, tu es en concubinage avec Jimmy et tu as deux garçons. Comment s'appellent tes garçons?
4: Clayton et Gillian.
2: Pop, pop, pop. Tu as aussi une petite chienne qui s'appelle comment?
4: Kaya.
2: Qu'est-ce que c'est? Quel est le modèle de cet animal?
4: C'est un petit croisé, c'est une petite croisée terrier, un peu bichon, tout noir.
2: Oui. Oh là là, j'adore. Et tu as un petit chat qui s'appelle Minette.
4: Oui, une petite Minette.
2: Tout le monde cohabite bien? Tout se passe bien?
4: Ça va, ça va. Après, là, les garçons grandissent, donc c'est un petit peu la guerre à la maison par moment, mais ça va.
2: Bah, 16 ans et 10 ans, hein, c'est... Malheureusement, ouais. Des âges tellement sympas pour les parents. Alors, mais toi, t'es pas le genre à te laisser faire. Hein. Attention, Daphné, elle a un métier où il faut déchirer tout. Elle est conductrice de poids lourd.
4: Ah,
2: voilà. Tu as énormément pratiqué le judo à haut niveau.
4: Ça, oui.
2: Ça veut dire quoi? T'as passé, tu as eu des prix, des récompenses?
4: Alors, je suis ceinture noire deuxième dan.
2: Ah oui.
4: J'ai mon BPJEPS judo et puis j'ai fait des podiums régionaux, interrégionaux, championne de Normandie, championne d'interrégion, troisième au France.
3: Faut pas l'embêter quoi.
2: Donc non, elle te met au sol, pling, plaf, plouf.
3: C'est sûr.
2: Et bon, maintenant tu restes, tu fais un peu moins de judo, maintenant tu fais plutôt du cardio et du fitness, c'est ça?
4: Ouais, c'est ça, on s'entretient.
2: Bah c'est bien, t'as bien raison.
3: Comme nous.
2: Non, moi comme pas moi.
3: On s'entretient dans le rien.
2: Ouais, moi je. Maintenant, va falloir changer. Elle a tellement mal au dos, il va falloir qu'elle fasse du sport.
3: Ah oui, vous allez devoir faire du sport.
2: Et voilà. Alors, ma chérie, on va tout de suite marquer le premier point avec la première question, vrai ou faux. Avec, tiens, une petite, petite chanson. Mille colombes. Alors, écoute bien cette question. Il y a quelque temps, il y a une brasserie bretonne qui s'est fâchée avec Yoko Ono parce qu'ils avaient fait une bière John Lemon.
3: Ah oui, c'est vrai.
2: Eh ben, ils ont recommencé avec Mireille Mathieu parce qu'ils ont fait une bière baptisée Mireille Mafieux. Alors, est-ce que c'est vrai ou faux? Top chrono, 5 secondes.
4: J'irai vrai.
2: Eh ben, t'as bien raison,
3: mais
2: c'est
3: non.
2: Vrai. Mais bien sûr,
3: mais non.
2: Ils adorent les jeux de mots. C'est une brasserie du Finistère, on en a déjà parlé. Donc après le John Lemon, ils ont fait Mireille Mathieu. Comment vous dire? Voilà, premier point pour Daphné.
3: C'est magnifique. Mireille Mathieu qui est d'Avignon, d'ailleurs, sa petite fille d'Avignon. Eh oui. Alors, Guy, ok, on a deux. Il y a du judoka, il y a du sport de combat en face. Mais Guy, vous savez combien il mesure mon Guy?
7: Oh là là, 2m04.
3: 2m04.
2: Oh mon Dieu, c'est
3: là j'ai de la bête. Là j'ai du lourd là.
2: Ah ouais.
3: Ah là c'est en 2 ans, j'ai jamais eu autant là. Là j'ai du 2m04. Ah ouais. Combien tu pèses?
7: 130 kg ouais.
3: 130 kg, t'es pas beau. Bah, ça va
2: hein. Mais c'est surtout combien tu chausses?
7: Ah bah du 49.
3: Oh, y a, non mais tu sais, on rigole, mais ça doit pas être facile de trouver du 49. C'est du sur-mesure que tu fais.
7: Maintenant c'est internet, hein, sinon c'est impossible.
3: Bah bien sûr. C'est que Guy c'est une star. Guy c'est une star. J'ai retrouvé un article, si mon Guy, 40 ans de France Bleu Mayenne à l'époque quand on s'appelait France Bleu. Un agriculteur, je lis l'article, un agriculteur baptise ses vaches par le nom des gens de la radio. Qu'est-ce que c'est que ça?
7: Voilà.
2: Ah.
7: Ah, et bien c'est pour ça, j'ai deux petites femelles là, qui sont nées hier.
2: Oui.
7: Donc si Valérie et Eric veulent être parrains, il faut donner un nom.
3: Il faut donner un nom, bah carrément, nous, on veut, bien sûr.
2: Alors, c'est l'année des quoi?
7: Des B.
2: Eh ben moi, je l'appelle Bridget, comme Bridget Jones.
7: Bridget, ben c'est bon, parce que un peu de tout. Là, c'est Gonaël qui est au standard. Elle a nommé Brigitte. Ça...
3: Brigitte.
2: Oh, ouais, bah ouais. Oui, mais non, moi c'est Bridget parce que Brigitte.
7: Bridget.
2: Bon, Bridget.
7: C'est bon, Bridget. Voilà.
2: Je veux une photo de Bridget. Hein.
3: Ouais, bien sûr. Alors, moi,
7: j'enverrai des photos. Ouais.
2: Ah, et Eric. Oui.
3: Bah, je suis. Alors, mon ego aurait voulu choisir Bastien. Ça commence par un B ou Bastienne, mais je vais prendre Bouboune. Moi, j'aime bien Bouboune. Bouboune.
7: Bouboune.
3: Bouboune. Ah bon, moi j'aime bien Bouboune.
2: Excuse-moi, le Bouboune.
3: Non, Bouboune. Bouboune. Boubou, la Bouboune.
2: Comme Bouboule, quoi.
3: Ouais. Oui, moi. Voilà. Si ouais, tu veux.
2: D'accord, ok.
3: Ah bah, Bouboune. Ah bah, voilà, on a deux vaches, c'est bon.
2: Eh
3: ça.
2: Bah, ça, c'est magnifique, j'adore.
7: Et voilà.
3: Bon, parce que vous l'avez compris, il n'est pas plombier. Bah non, il travaille avec les bêtes et on va en parler dans un instant. Il y a même des chèvres naines à la maison et 150 vaches.
7: Exact, ouais.
2: Oh là là.
3: On les salue par une. Bienvenue, Guy, ma petite star de Ici Mayenne. Et on en profite pour saluer, bien sûr, toute l'équipe d'Ici Mayenne.

0: l'instant Karma, John Lennon. Ne bougez pas dans quelques secondes. C'est votre agenda avec des événements et des activités près de chez vous et sélectionnés rien que pour vous par votre radio locale ici.
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6: Si vous passez par ce mur en Aussois en voiture aujourd'hui, attention, donc attention aux importantes restrictions de circulation ce mardi 25 août à l'occasion des obsèques de François Patria. Depuis 6h ce matin, plusieurs axes du centre-ville sont totalement fermés à la circulation. La rue Jean-Jacques Colneau, la rue et la place de l'Ancienne Comédie, l'impasse de l'Ancienne Comédie, la rue Varenne ainsi qu'une partie de la rue du Bourg-Voisin. Alors pour faciliter les déplacements, la rue des Carmes est exceptionnellement en double sens sur toute sa longueur. Côté stationnement, privilégiez les parkings du Mail, cours du Général de Gaulle et de l'esplanade de la Bague. Des agents municipaux seront sur place pour vous orienter. En revanche, les parkings de la mairie de l'Ancienne Comédie et Colneau sont interdits au stationnement. Le caveau des Maréchaux est réservé, lui, à la famille. Attention enfin, les véhicules en infraction pourront être verbalisés, déplacés ou placés en fourrière aux frais de leur propriétaire. Voilà, c'est ICI Bourgogne, en direct de chez vous, avec d'autres infos pratiques, dans une heure.
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0: Les meilleurs moments d'Otaquet avec Valérie Damido et Eric Bastien, c'est tous les jours jusqu'à 13h cet été. Suite après cette chanson, pour certains, ça fait référence à une publicité pour un supermarché. Pour d'autres, ça renvoie en 1981, année de la sortie de ce titre qui sera un énorme succès pour son auteur, compositeur et interprète, le plus grand d'ailleurs. Allez, montez le son pour chanter avec Jean Schultes, Confidence pour Confidence sur votre radio ICI.

0: écoutez ici Confidence pour Confidence, Jean Schultes. Le 3 juin dernier, Thierry n'a pas hésité à reprendre Valérie D'Amido sur une prononciation. Quant à Éric Bastien, il avait encore une fois mal compté les points de sa candidate Carole, ce qui lui arrivait quand même très régulièrement sur votre radio ici.
1: Alors, Titi qui joue avec ici, Béarn de Bigorre, qui habite à Pau, qui a 61 ans, quel bel âge. Alors comme ça, on est chonchon ?
2: Maxi Ronchonchon. Ouais, mais un gentil chonchon.
1: Attends, gentil chonchon de quoi? Il paraît que tu râles quand tu penses que t'as raison.
2: Ouais, je suis un bougonneur. Ouais. Je suis un bougonneur, je bougonne. Mmh. Je me mets dans ma bulle, je fais le bougon.
1: Ah, tu fais le loin.
2: Tu fais du chonchon. Bon, ça c'est vos expressions de votre région. Oui, je sais pas.
1: Ah, alors c'est quoi? Excuse-nous, c'est quoi l'expression dans ta région?
2: On bougonne, on ralouse.
1: Ah voilà, ok, d'accord. Bah mon petit bougon alors. Qu'est-ce qu'elle dit Sandrine quand tu râles comme ça, quand tu bougonnes?
2: Ça la gonfle. Ça la gonfle parce qu'il vaut mieux une bonne engueulade des fois.
1: Oui, c'est vrai, moi j'aime pas les râleurs.
2: Il vaut mieux briser la glace, il vaut mieux sortir le carton rouge d'entrée plutôt que me laisser dans une couleur entre deux, quoi.
1: Ouais, ben oui, ça, on en connaît, je travaille avec un chonchon.
3: Non, j'ai fait des efforts quand même.
1: Ouais, bien sûr, t'as raison. Alors, dis donc, si t'étais un animal, tu aimerais être un aigle?
2: Ouais, j'ai eu du mal à voler de mes propres ailes, pas assez tôt à mon goût.
1: Ouais.
2: Et un aigle, ouais, ça, ouais, c'est une petite métaphore pour dire, voilà. C'est l'indépendance et l'aventure, quoi.
1: Voilà. Et voilà. Alors, on t'a demandé si tu devais déjeuner avec quelqu'un de connu. Toi, tu voudrais déjeuner avec Roger Federer.
2: Roger.
1: Mayday. Ok, Roger Federer. Alors, tu regardes, évidemment, j'imagine, le tennis, beaucoup.
2: Ouais, je suis encore resté sur la finale de Wimbledon 2019. Depuis, j'ai pas débranché. Je suis encore en collège. Je bougonne encore sur cette finale 2019.
1: Ah ouais, ça dure longtemps la bougonnerie dans ta région là. Ah
2: oui, mais là, ça n'atteint pas la famille là.
1: Ah d'accord. Bon là, ça c'est bien.
3: Il y a pas de Français à Roland Garros, hein.
1: Oui, bah ça c'est normal. C'est chaque année pareil. Alors, mon chat.
2: Il faut rater les premiers tours.
1: Mais
2: après, il n'a plus.
1: Alors, on va tout de suite jouer. Ça va te faire plaisir. C'est la question à choix multiples. Ça va parler de tennis. Je vais te poser la question, te proposer des réponses. Et puis, tu auras 10 secondes pour me donner ta réponse. Tiens, on chante.
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1: Alors,
2: Rafa.
1: Et oui, aujourd'hui, le 3 juin, Rafa fête ses 40 ans. Et la star du tennis a un rituel très précis qui est devenu un peu emblématique juste avant de servir. Alors, lequel est-elle ? Tirer sur ses manches, puis replacer son bandeau. Toucher ses cheveux, son nez, ses oreilles et ajuster son maillot. Faire rebondir 12 fois la balle avant chaque point. Ou appeler Éric Bastien. Alors, qu'est-ce qu'il fait? Il tire sur ses manches et il replace son bandeau. Il touche ses cheveux, son nez. Ah, il touche ses cheveux, son nez, ses oreilles?
2: Ouais, il touche tout. Il s'essuie sans cesse, là, et voilà.
1: Ok, bah écoute, est-ce que c'est vrai? Est-ce que c'est faux? Oui! Il touche ses cheveux, son nez, ses oreilles, il ajuste son maillot. Il a des routines obsessionnelles. Hein. C'est bon, bah voilà, écoute, bravo, tu as 3 points, Thierry, ça te fait 5.
3: Bon, Carole, pour l'instant, on n'a qu'un point, Carole.
1: Non, 2, elle en a 2.
3: Décidément, j'arrive pas à suivre avec toi, Carole. Tu as 2 points.
1: T'arrives pas à suivre tout court.
3: Oui. Mais engueule-moi, Carole, dis-moi, attends, Eric, t'oublies mes points quand même, j'ai 2 points, c'est pas rien. On parlait des défauts, il est chonchon. Toi, t'es impatiente.
5: Ah oui, ça c'est un défaut, oui, que je considère un défaut.
3: Mais vraiment, tu t'énerves, le truc n'arrive pas, c'est pas, voilà, ça se fait pas au moment où tu voudrais.
5: Ah, je m'énerve en moi-même. Attention à pas trop l'exprimer, mais
3: ah, oui.
5: C'est pas beau.
3: Donc l'entourage n'est pas touché. Bon, hein, ça va. Voilà. T'as quelques qualités.
5: J'aime bien, oui. Ça arrive vite.
3: Je comprends. Tu as des qualités, t'en as plein, hein, puisque t'as fait de l'équitation, tu bricoles, tu fais de la peinture, du papier peint, du bricolage d'entretien.
5: Ça c'était avant, hein. C'est plus maintenant là. Hein.
3: Écoute, non. Alors, si vraiment t'as perdu, des notions de bricolage et de décoration. J'ai bien une astuce pour toi. À partir de la rentrée sur M6, c'est bien qu'on parle en bien d'M6 aujourd'hui parce qu'ils sont dans le collimateur. Il y a Valérie Damido qui revient dans Déco.
5: My house. Mais oui.
3: Mais oui.
1: In the middle of the street.
3: Bah, à la rentrée. C'est Valérie Damido.
5: Oui, je cherche à m'inscrire justement.
1: Ah. Eh oui, M6 Plus, faut y aller.
3: Eh oui, bah faut y aller maintenant.
5: Eh oui.
1: Eh oui.
5: Oui, oui.
3: Valérie Damido qui.
5: J'ai commencé à remplir le questionnaire.
1: Mais... Ah, bah voilà, bah c'est bien.
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0: des derniers titres de Benjamin Biolay, Écran Total sur votre radio ici. Valérie Damido et Eric Bastien sont maintenant avec Nicolas qui va nous faire découvrir ce qu'est la torgoule et surtout nous donner la recette. Quant à Sylvie d'ici Poitou, elle nous explique en quoi consiste le yoga sur chaise sur votre radio ici.
1: Alors ici nous jouons avec Nicolas qui joue avec ici Normandie. Nicolas, on le sait, est prof de cuisine et alors il paraît que on a des spécialités magnifiques. Pot-au-feu, blanquette, lasagne, que sais-je.
2: Mais oui, ouais, effectivement, on a toutes ces spécialités-là. On a aussi même un dessert normand. Le fameux dessert normand, vous connaissez quand même.
1: Bah, ça
3: la
1: doit
3: torgoule.
1: Être
3: bah, la tarte.
1: Bah, ça doit être une tarte aux pommes, un truc comme ça, non?
2: Mais non, même pas la torgoule. Alors la torgoule. Vous savez pas ce que c'est la torgoule.
1: Bah, bon. Je suis désolé, pardon.
3: Tu te fais engueuler là. Hein.
1: Je te demande pardon. Tu nous feras de la torgoule au Dami d'Hollande, mais qu'est-ce que c'est la torgoule alors?
3: Excuse-moi, je voudrais rappeler quand même qu'elle est présidente du Dami d'Hollande, donc on lui parle autrement.
1: Non, on parle comme on veut.
3: Okay, attention. Okay.
1: Non, chérie, tu peux me parler comme tu veux. C'est l'autre là. Il a un ego de la taille de l'Arkansas.
2: Ouais, il est. C'est vrai. Franchement, il est pas sympa.
3: Ah, ouais, c'est vrai.
1: Voilà, merci. Allez, dis-moi tout. C'est quoi la?
2: Alors, c'est une sorte de riz au lait en fait, mais qui est une spécialité normande, qui est fait dans un plat spécifique. C'est une cuisson en fait qui se passe pendant 4 heures au four. Donc c'est très simple. Il y a du riz rond, du sucre, du lait entier que je vais chercher chez mon voisin, donc plus qu'entier, parce qu'il a des vaches, de la cannelle, et on laisse cuire comme ça pendant 4 heures au four, 160 degrés, tranquillement. Ça fait une magnifique croûte sur le dessus, et quand on retire la croûte, on se retrouve avec un riz fondant et crémeux. Avec de la cannelle.
1: Oh, mais qu'est-ce
2: c'est
1: que...
2: magnifique.
1: Je vais faire cette torgoule dès ce soir. La torgoule sera le plat officiel du Dami d'Hollande. Voilà. Eh ben alors, écoute, c'est magnifique. Alors, mon petit chat, tu vas marquer tout de suite le deuxième point avec la deuxième question, vrai ou faux.
2: Oui.
1: Écoute bien cette question, tiens une petite ambiance. Oh, let me be your dog. La BO de Didier avec Alain Chabat. Alors,
2: Didier.
1: On ne sent pas le cul des gens, Didier. Alors, à Lyon, il existe un restaurant gastronomique entièrement réservé aux chiens. À Lyon, il existe un restaurant gastronomique réservé aux chiens. Vrai ou faux, top chrono, 5 secondes.
2: C'est tellement absurde que je dirais oui.
1: Eh ben, t'as bien raison parce que c'est vrai. Figure-toi que le restaurant s'appelle le Dogstronomy et c'est une expérience gastronomique pour nos petits camarades à quatre pattes. Menu adapté, etc. C'est magnifique. 2 points pour Nico.
3: Sylvie est avec nous dans les Deux-Sèvres à Hervaux. Elle est mariée à Jean-Paul. On pense bien fort à Jean-Paul. On l'a dit tout à l'heure, t'es retraitée, t'étais institutrice toute ta carrière. T'avais des enfants de quel âge? Tu faisais quelle classe, toi, Sylvie?
4: De 2 à 4 ans.
3: Ah oui, c'est tout petit, maternel.
4: Petit, oui.
3: Oh là là, petite section, grande section, tout ça, c'est des belles années.
4: Toute petite section, oui.
3: Ouais. Et ado, tu voulais être traductrice. Alors du coup, bon, tu as préféré aller dans autre chose, mais c'est pas grave.
4: Voilà.
1: Enfin, quand institutrice en maternelle, tu fais de la traduction parce que.
3: Il faut arriver à comprendre quand même.
4: Il y a du yaourt.
3: Ça, voilà. Elle fait du sport, notre Sylvie, elle fait de la marche et du yoga.
4: Oui.
1: Attends, c'est bien.
3: Du yoga sur chaise, c'est-à-dire?
4: Bah, c'est exactement.
3: C'est quoi?
4: Eh bien, ça part de la position assise, avec des mouvements des bras et des jambes, tout en respirant comme le yoga.
3: Pour s'entretenir, c'est très bien. Et alors, j'ai découvert, Sylvie, que tu es très, très, très manuelle. Tu fais du cartonnage. C'est quoi du cartonnage?
4: Oui.
3: Tu fabriques quoi?
4: Nous fabriquons des boîtes en carton sur mesure et elles sont recouvertes en simili-cuir ou en tissu.
3: Wow.
4: Ou en papier.
3: Tu fais également de la couture et tu donnes des cours à des adultes et des enfants par le biais d'une association.
4: Voilà, je transmets.
1: Eh bien, ça, c'est bien.
4: Je transmets mon savoir.
3: Écoutez, comme Emmanuel, elle confectionne de la broderie de perles, de la broderie traditionnelle, du patchwork, et elle prend des cours d'anglais. On en revient à la traductrice. Eh bien, t'as tous les talents, Sylvie. Hein.
4: Oh là là.
3: Ah si. Moi, je suis très, très heureux d'être avec toi aujourd'hui. Franchement.
4: Oh, c'est gentil.
3: Ah non, parce que Nicolas...
4: Mais bon, il m'est arrivé une petite tuile quand même en cousant tranquillement à la maison.
3: Ouais.
4: La pédale de la machine à coudre a glissé. J'ai voulu la rattraper avec mon pied sans lâcher mon ouvrage. Et hop, l'aiguille a traversé le doigt.
3: Ah oui, appelez le docteur Kierzek, s'il vous plaît. Ça fait mal.
4: Eh ben oui.

0: Floyd, Money Money dans la bande son est d'ici. Dans moins d'une minute, nous retrouvons Nicolas d'ici Normandie qui a eu un petit souci avec un grille-pain et Sylvie d'ici Poitou qui a tendance à perdre sa voiture et ce régulièrement. À tout de suite avec Valérie Dabido et Eric Bastien sur votre radio ici.
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3: Alors, nous sommes avec Nicolas qui joue avec ici Normandie contre Sylvie qui joue avec ici Poitou. Nicolas à 7, Sylvie à 3. Ah Nicolas, notre prof de cuisine qu'on adore, qui aime les animaux et à qui il arrive des petites aventures dignes de Pierre Richard. Eh oui. Ah oui, un jour, il est en formation avec des collègues dans un hôtel. Il se lève un petit peu tôt et il se dit « Tiens, si je me faisais mon petit déj tranquille, là ?» Il se met des tartines à griller, puis tu vas te faire un café. Qu'est-ce qui s'est passé après ?
4: Eh ben, j'ai mis des tartines à griller tranquillement, mais j'ai oublié la pince en bois en même temps que les tartines grillées. Et le problème, c'est que je ne regardais pas le grille-pain.
3: Et donc, ça a pris feu. Donc, tout l'hôtel a été réveillé par l'alarme incendie. Voilà.
4: Oui, réveillé, évacué. Et je me suis vraiment fait disputer par la directrice de l'hôtel qui n'était pas très, très contente de venir à ce moment-là pour désactiver l'alarme.
3: Et comme, après un coup d'extincteur, tout a été remis en place. Et tes collègues, qu'est-ce qu'ils ont fait ?
4: Alors après, effectivement, moi je suis retourné un petit peu penaud dans ma chambre et mes collègues sont venus déjeuner après, une vingtaine de minutes plus tard, et ils ont négocié avec la personne de l'accueil pour récupérer le morceau de la pince en bois qui restait, qui n'avait pas totalement brûlé mais qui est à moitié carbonisé, et ils me l'ont offert à Noël l'année dernière dans un énorme paquet.
3: Ça, donc voilà, j'aime beaucoup cette anecdote. Ça me fait beaucoup rire. Alors, tu as 7. Je te propose de marquer 5 points de plus. Tiens, une ambiance.
5: Avec mes grandes oreilles, moi j'entends les abeilles et tous les...
3: Avec ses grandes oreilles, il entend les abeilles, c'est M. Nous, on va parler d'oreilles et de peinture. Nicolas, quel célèbre peintre s'est coupé lui-même une oreille ? Quel célèbre peintre s'est coupé lui-même une oreille ? Top chrono, 10 secondes.
4: Vincent Van Gogh.
3: Et c'est un sans faute pour Nicolas qui a 5, ça fait 12. Et oui, Van Gogh en 1888, il fait une petite crise de psychotique. Hein. Et puis du coup, il a coupé son oreille. Magnifique, tu as 12, bravo.
6: Sylvie est avec nous. Oui. Sylvie qui, pour l'instant, c'est pas que t'es à la traîne, mais enfin, voilà. C'est vrai que Valérie l'a dit, la fin sans faute, il est à 12. T'es à 3, mais tout est possible avec le bingo qui arrive avant 13h. Sylvie, écoute ce générique. Voilà. Vous êtes 3 millions tous les mardis soirs à suivre la nouvelle saison de Koh-Lanta, sans parler du replay. Et la semaine prochaine, pour les fans, c'est l'épreuve de l'orientation. Et pourquoi je parle de l'orientation, Sylvie ?
7: Parce que je me perds régulièrement.
6: Non,
7: ou
6: non,
7: ma voiture.
6: Non, excuse-moi. Non, tu es nul. On va dire les choses franchement. Parce que, alors effectivement, déjà la voiture, t'arrives, tu cliques sur ta clé en espérant que ça va s'allumer. T'arrives sur un parking. Alors, un jour, voilà, elle arrive sur un parking qui est vide. Elle pose sa voiture est noire. Elle va au cinéma. Elle sort, il fait nuit. Le parking est sombre. Et là, il y a 60 voitures. Elle clique sur toutes les voitures. Car elle ne sait plus où est sa voiture.
7: Mais non.
3: Ah oui, ça c'est
7: perdu.
3: Oui. Ça arrive.
7: Régulièrement, je la perds.
6: Oui, mais enfin, c'est quoi cette histoire de rendez-vous en clinique où t'es arrivé très en avance ? Qu'est-ce qui s'est encore passé ? Encore une histoire de voiture, d'ailleurs.
7: Eh bien sûr, j'avais énormément de temps devant moi, j'avais pris des précautions, et puis je vois une grande enseigne que je ne visite pas

0: ma voiture.
1: Oui, alors tu feras attention pour les poteaux, parce que j'ai découvert, on n'aura pas le temps d'en parler, mais que, bon, tu trébuches tout le temps, tu te fais des fractures, voilà. Tu te fais mal aux doigts, bon... Arrête le sport, arrête la voiture, arrête l'orientation.
2: Allez, ouais, oui, viens au Dami.
0: Il y a les vigiles pour m'aider.
2: Bah, merci, viens au Dami d'Hollande, il n'y a pas de boutique, il n'y a rien.
1: Il n'y a rien.
2: Il n'y a que des animaux et de la musique avec des gens dans la rue.
1: Tout le monde se trimballe tout nu. On n'a même pas de vêtements.
2: Non,
1: c'est
2: la
1: fête.
2: Tout nu, t'es fou, toi.
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tandem Vanessa Paradis qui sera sur scène le 17 septembre à La Rochelle par exemple, mais il y a aussi d'autres dates jusqu'à mi-novembre ailleurs. Et voilà, nous sommes déjà arrivés à la fin des meilleurs moments d'Otakey pour aujourd'hui. Nous recommençons demain avec une histoire d'une demande en mariage, une rencontre avec Zaz ou encore un nouveau quiz musical imaginé par Valérie Damido et Eric Bastien sur votre radio ici.

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1: Belle journée avec votre radio ici, il est 13h. Le journal Paul Tillier. Bonjour Paul.
2: Bonjour à tous.
1: À la une de l'actualité.
2: Rien n'a résisté. La ville de Poma a soufflé par une tornade. Les toits, les arbres, les voitures, tout s'est envolé. Nous sommes sur place dès le début de ce journal. Un questionnaire sur les violences sexistes et sexuelles distribuées aux enfants de la maternelle à la primaire. Le ministre de l'Éducation nationale redoute des résultats sismiques. À suivre, l'entreprise Lapierre.

0: Le rond français du vélo qui évite la liquidation. Enfin, du bricolage. Mais dans l'espace, la française Sophie Adnaud ressort de la Station Spatiale Internationale. Quelques minutes auront suffi. Le village de Poma dans l'Aude, balayé par une tornade de plusieurs dizaines de mètres hier en fin d'après-midi. Un phénomène aussi rare que puissant. Dans un fracas de tuiles, de verre et de tôle, les vents à plus de 200 km/h emportent tout sur leur passage. 300 maisons détruites, des habitants sous le choc. Deux d'entre eux sont hospitalisés dans un état grave. C'est un bilan miraculeux, confie le maire Hervé Ginet.
1: Oui, moi, pour avoir parlé avec les secours, avec les professionnels, pompiers ou autres, même eux affirment que c'est un véritable miracle. La commune aurait pu avoir 20, 30 victimes. Le côté matériel, comme on dit, c'est très dur, c'est douloureux, on perd tout ce qu'on a. Et par contre, il n'y a pas de victimes. Je pense que c'est ce qu'il faut retenir.
0: Bonjour Jeanne-Marie Marco.
2: Bonjour tout le monde.
0: Vous êtes sur place pour ici Occitanie, à Poma. Comment les habitants se sont-ils protégés face à cette tornade ?
2: Eh bien, ceux qui étaient chez eux au moment de la tornade se sont confinés, en tout cas ceux qui ont eu le temps de le faire, parce que vous l'avez dit, l'événement a été très rapide, quelques minutes à peine. J'ai par exemple discuté avec un père de famille de 3 enfants, quand il a vu le nuage sombre se diriger vers sa maison et entendu ensuite le bruit sourd du vent, eh bien ils sont tous descendus à la cave de la maison et se sont tous mis dans d'anciennes cuves à vin. C'est comme ça qu'ils se sont protégés. Une autre habitante me raconte que c'est le cumulus de son cellier qui l'a sauvé. La cuve d'eau lui a servi de bouclier. Au total, il y a eu 39 blessés. Vous l'avez dit, deux personnes graves. Personne ne manque à l'appel, mais la préfecture de l'Aude reste prudente et continue les recherches. Le bilan humain sera très certainement définitif dans les prochaines heures. Un nouveau point presse est prévu dans l'après-midi.
0: Jeanne-Marie, on parle de 300 maisons détruites. A-t-on une idée de l'ampleur des dégâts ?
2: Les dégâts sont considérables, quasiment les deux tiers des maisons sont touchées dans cette petite commune audoise qui est entourée de villes. C'est vraiment une commune carte postale. L'école Le Petit Prince, où 90 enfants devaient faire leur entrée la semaine prochaine, est impraticable. La cour est jonchée de gravats, la voie ferrée est coupée avec des arbres sur la chaussée. La mairie est aussi détruite. La mairie qui, depuis quelques minutes d'ailleurs, déconseille aux habitants de boire l'eau de la commune. Des bouteilles d'eau vont être distribués dans les prochaines minutes. En ce moment, c'est barbecue ici. Un repas est fourni gratuitement à tous les sinistrés et aux secouristes de cette tempête dans l'Aude.
0: Jeanne-Marie Marco, ici Occitanie, à Poma, donc pour cet événement rare en France. En moyenne, on dénombre plusieurs dizaines de tornades chaque année selon Météo France, des tornades d'intensité variable. Par ailleurs, plusieurs plages des Bouches-du-Rhône et du Var sont interdites à la baignade ce midi. Les orages violents d'hier soir ont détérioré la qualité de l'eau.
3: Les résultats pourraient être sismiques.
0: Voilà le mot choisi par le ministre de l'Éducation nationale, Édouard Geffray. 10 millions d'enfants de la maternelle au lycée vont remplir un questionnaire à la rentrée sur les violences sexuelles et sexistes. Bonjour Marie Bouéda.
4: Bonjour.
0: Que sait-on de ce questionnaire ?
4: Eh bien en fait, tous les ans, les élèves du primaire au lycée répondent à un questionnaire sur le harcèlement scolaire. Là, le ministre propose d'élargir ce questionnaire aux violences sexuelles et d'y inclure les enfants de grandes sections de maternelle. Ce sera un questionnaire anonyme. Si l'enfant ou l'adolescent le souhaite, il pourra donner son nom et parler à un adulte de confiance. Un chiffre que rappelle le ministre Édouard Geffray, 1 enfant sur 10 est victime de violences sexuelles en France.
0: Alors pour ce qui est de l'élaboration des questions, parents d'élèves, professeurs et psychiatres seront sollicités. Ça soulève déjà des inquiétudes.
4: Notamment sur l'anonymat. Oui, sur le papier, pense Aurélie Gagné, porte-parole de la FSUS NUIPP, principal syndicat des professeurs des écoles. Mais dans la pratique, c'est autre chose.
5: Comment un enseignant ou une enseignante pourrait garantir l'anonymat en apprenant qu'un de ses élèves subit des agressions sexuelles ? Comment peut-on garantir l'anonymat à un enfant de grande section de maternelle qui ne sait pas lire ni écrire ? Comment est-ce qu'on va recueillir ses réponses en lui garantissant l'anonymat ? Là aussi, ça paraît assez incongru comme idée.
4: Autre question, si un enfant ou un adolescent confie subir des violences sexuelles, comment recueillir ses témoignages ? Demande Adeline Nédé de la FCPE, Fédération des parents d'élèves.
6: On libère la parole, il faut vraiment un protocole pour moi clair et des moyens supplémentaires du personnel vraiment formé. Plus d'infirmières scolaires, plus de médecins scolaires. Il ne suffit pas seulement d'alerter.
4: questionnaire qui sera distribué au mois de novembre. Il reste donc 2 mois pour formuler les bonnes questions et la gestion de ces témoignages.
0: Marie Boueda, l'équivalent de 7 millions d'euros de cocaïne découvert la semaine dernière dans un camion par les douaniers de Bourges. C'était sur l'autoroute A71. Plus de 100 kilos de poudre à l'arrière de ce poids lourd. Le chauffeur de nationalité britannique a été interpellé. Combien auront coûté les canicules en France de cet été? Le président de la commission des finances de l'Assemblée nationale, Éric Coquerel, présidera une mission parlementaire sur le sujet. Les travaux débutent demain. Résultat attendu début octobre. Le chiffre avancé par la ministre de la Transition écologique, ministre Monique Barbu, est de l'ordre de 10 à 15 milliards d'euros.
4: 13h06, le fabricant de vélos Lapierre placé en redressement judiciaire.
0: Avec une durée d'observation de 6 mois, c'est l'entreprise qui en a fait la demande. Son actionnaire majoritaire, le groupe néerlandais Axel, est en difficulté financière. Bonjour Lucas Chelmignac.
7: Bonjour Paul, bonjour à tous.
0: Ici Bourgogne, l'audience avait lieu ce matin au tribunal de commerce de Dijon. Lapierre qui échappe donc à la liquidation.
7: Oui, l'information est confirmée par Olivier Caracoch, le procureur de la République de Dijon, qui assistait lui-même à l'audience. À la sortie, William Perrier, le directeur général des cycles Lapierre, est resté évasif. Sourire en coin, il affirmait qu'il souhaitait informer ses 106 salariés avant la presse. Eh bien, c'est chose faite. Le tribunal de commerce donne donc 6 mois à la marque dijonnaise pour redresser la barre. Pendant ce temps, ses dettes sont gelées et son activité continue. Une bulle d'air qui va permettre aussi à William Perrier et ses équipes d'étudier les offres de potentiels investisseurs. Et ce n'est pas ça qui manque. Lapierre dit en avoir reçu une 20aine en 2 semaines. Il faut donc faire le tri et suivre un plan bien précis, travailler depuis des mois. On connaît notre feuille de route et on la déroulera, nous a confié William Perrier.
0: Lucas Chelmignac, ici Bourgogne. Sangoku pour faire de la concurrence à Mickey et Disneyland. Un parc sur le thème du manga Dragon Ball doit s'installer sur le site dans l'ancien parc Mirapolis. C'est dans le Val d'Oise, fermé il y a 35 ans. Le prince héritier saoudien Mohamed Ben Salman est derrière ce projet. Il l'a annoncé hier lors d'un déplacement en France. Une visite coûteuse. La ville de Metz va dépenser 250 000 euros pour accueillir le pape fin septembre. L'Union des familles laïques de Moselle saisit la préfecture et demande la note, un justificatif de ces dépenses. Une grande partie sera notamment consacrée à la location d'écrans géants pour retransmettre en direct cette messe qui aura lieu dans la cathédrale. 400 km de vide spatial sous les pieds et la planète Terre comme spectatrice. Sophie Adenau retourne dans l'espace. L'astronaute française doit finir les réparations entamées la semaine dernière d'une antenne de communication à l'extérieur de la Station Spatiale Internationale. Elle ressort aux alentours de 14h30 et pendant plus de 6 heures. Un travail éprouvant, c'est rien de le dire. Olivier Aymon tend la combinaison, le scaphandre porté par Sophie Adenau est lourd.
8: Ce scaphandre de sortie extravéhiculaire, dit EMU, peut se décomposer en 2 parties. Une assez souple qui englobe les jambes et les pieds, et un torse rigide en fibre de verre, sur lequel se greffe un gros sac à dos qui renferme notamment les batteries, la radio et les réserves d'oxygène. Sur Terre, l'ensemble pèse 140 kilos. Si dans l'espace, l'absence de gravité résout ce problème de poids, la taille et la nécessaire pressurisation interne de ce scaphandre limitent beaucoup la mobilité et obligent les astronautes à de gros efforts physiques qui laissent des traces, comme l'expliquait en fin de semaine dernière chez nos confrères de TF1, l'astronaute française après sa première sortie.
9: Le lendemain, clairement, on se sent courbaturé de partout, et en particulier du haut du corps, parce que c'est le haut du corps qui travaille très fort. À chaque fois qu'on on tient quelque chose dans sa main, même si on ne serre pas très fort, c'est comme si on serrait très fort une balle de tennis.
8: Pour remplacer ce scaphandre, dont la conception remonte aux années 70-80, la NASA a sélectionné en 2022 une société, Axiom, qui développe depuis une combinaison qui servira aussi bien pour la Station Spatiale Internationale que pour les astronautes occidentaux qui remettront un pied sur la Lune. Un nouveau petit pas, annoncé pour l'instant en 2028.
0: Olivier Aymon, voilà donc pour cette mission bricolage pour l'astronaute Sophie Adenau dans un peu moins d'une heure et demie dans l'espace. Le zooparc de Beauval renonce à son projet de centre d'accueil de dauphins destiné notamment à accueillir certains cétacés de Marineland à Antibes. Une décision justifiée par le coût du chantier trop cher, désormais estimé à 45 millions d'euros contre 25 à 30 millions. Initialement, les recours juridiques engagés mais aussi l'absence d'engagement du gouvernement.
4: Merci Paul Tillier. Rendez-vous à 14h pour la suite des infos. Allez, tenez-vous prêts. Dans une minute, je vous emmène en week-end à moins d'une heure de Lille sur les sommets des Monts de Flandre avec votre radio ici.
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4: Les vacances d'été sont bientôt terminées, mais nous continuons de voyager pour vous donner envie pour un prochain week-end, peut-être, quand vous voulez. Ce mardi, nous partons donc dans le nord de la France pour découvrir les hauteurs de la région.
13: Quand vous pensez au Nord, vous vous dites sûrement que tout le monde parle ch'ti, qu'il y a des mines, des briques rouges partout, qu'on ne mange que des frites au maroilles et que surtout ici, tout est plat. Mais moi, je vous emmène en Flandre, dans une région située au nord de l'île bien différente. On y trouve des maisons colorées, des gens à l'accent flamand et des monts. Plusieurs collines qui offrent des panoramas spectaculaires sur la région. Et à la fin de ce voyage, vous saurez pourquoi un chansonnier a choisi le nom d'un village de Flandre comme pseudonyme. Je m'appelle Emmanuel Bordeaux, je suis animateur à Ici Nord. Je ne suis pas né ici, mais j'ai été complètement conquis par la Flandre. Parce que quand je m'y balade, que ce soit à vélo ou à pied, rien n'est monotone. Ici, le paysage ondule, se transforme, surprend. J'adore cette succession de monts alignés, que l'on surnomme la Cordillère des Flandres. Leur histoire, leur paysage, leur tradition. Bienvenue dans Partir, dans le Nord, sur les sommets des monts de Flandre. Notre point de départ, c'est le Mont Cassel. Nous sommes ici à 45 minutes en voiture au nord de l'île, juste à côté de la Belgique, au sommet de ce qu'on appelle l'Everest des Flandres, 176 mètres d'altitude. Ouais, c'est peut-être pas très haut, mais ici, c'est le roi des monts. Tout en haut de ce village de 2000 habitants, élu village préféré des Français il y a quelques années, le spectacle est grandiose. Une vue à 360 degrés, un panorama unique qui change au fil des heures et des saisons. Autour de nous, c'est une carte postale flamande. Le bocage essayé et ses petits chemins sinueux, les grandes plaines verdoyantes qui s'étendent à perte de vue, les villages typiques et les grandes fermes carrées. Et avec une bonne paire de jumelles, on peut voir jusqu'à la mer du Nord. Si vous venez à Cassel en voiture, votre premier réflexe sera sûrement de vous garer sur la Grand Place. Mais attendez, j'ai un meilleur plan pour vous. Plutôt que de chercher une place en plein centre, je vous conseille de monter directement jusqu'à la place du Général Vandamme, au pied du Belvédère. Il y a souvent de la place, et en plus, vous serez déjà à un point de vue magnifique. De là, laissez votre voiture et partez à pied. Suivez les petites ruelles pavées qui serpentent le long du jardin public. Ici, on marche sur l'histoire. Il reste encore des vestiges de l'ancien château. Ça date de l'époque gallo-romaine. Plus doucement, on plonge dans l'âme de Cassel quand on emprunte les ruelles étroites aux pavés gris. Et au détour d'un passage, on arrive dans le cœur historique de la ville. On est maintenant sur la grande place de Cassel. Entièrement pavée, cette place est entourée de bâtiments au cachet typiquement flamand. Avec leurs pignons à gradins et leurs toits à forte pente, on pourrait se croire à Amsterdam ou à Bruges. L'imposant hôtel de ville avec sa façade en briques capte aussi tout de suite le regard. Ici, il y a aussi plusieurs estaminets, des cafés-restaurants typiques de Flandre. Mais je vous en parlerai un peu plus tard de ça. Alors l'autre édifice incontournable ici, c'est le musée de Flandre. Il est installé dans l'un des plus beaux bâtiments flamands de la région. À l'intérieur, on peut découvrir une riche collection d'art flamand. Ça va de la Renaissance à l'époque contemporaine. On trouve du Bosch, du Rubens, des chefs-d'œuvre qui témoignent du génie des peintres flamands. Ah, au fait, j'ai un autre conseil. Si vous passez par Cassel, ne repartez pas les mains vides. Ici, le terroir, c'est une affaire sérieuse et surtout gourmande. D'abord, les fromages. Vous connaissez sûrement la mimolette. Eh bien, sachez qu'elle est française et non hollandaise. C'est une fierté locale, tout comme les nombreuses bières artisanales brassées dans la région. Et pour les becs sucrés, je vous recommande de goûter aux gaufres flamandes. Ces petites merveilles toutes dorées, elles sont fourrées au beurre et à la vergeoise. C'est un sucre de betterave au délicieux goût caramélisé. Pour en trouver, c'est facile, hein, il suffit de flâner autour de la Grand Place. Ici, pas de piège à touristes, hein. Que du bon, du vrai, du local. Alors pour moi, la meilleure période pour visiter Cassel, c'est le printemps. Mais le mieux sans doute, c'est de venir le lundi de Pâques, parce que ce jour-là, la ville célèbre son carnaval d'été. C'est vraiment la plus grande fête populaire de Cassel. Dès 6h du matin, tambours et grosses caisses résonnent dans les rues et les géants en bois et papier mâché de Cassel, reuse papa et reuse maman, comme on dit en flamand, se réveillent. C'est la seule fois de l'année d'ailleurs que vous pourrez voir ces géants de 6 mètres de haut déambuler et danser ensemble dans les rues. Tant que vous êtes encore à Cassel, je vous invite à vous rendre au Jardin des Récollets. C'est situé à quelques centaines de mètres de la Grand Place. C'est un lieu de référence en matière de jardin flamand. Et il faut vraiment venir de mi-mars à mi-juillet. Le jardin se métamorphose. Il y a des centaines de milliers de bulbes qui fleurissent. Perce-neige et narcisses en début de saison. Et puis après, c'est une explosion de tulipes et d'espèces plus rares. Mais je vous ai promis de vous faire découvrir mon lieu préféré, le Mont des Cats. C'est à 20 minutes en voiture d'ici. Allez, on y va. Ici, on est donc au Mont des Cats. Alors, c'est pas le sommet le plus élevé de la région, mais la vue, là aussi, est à couper le souffle. On a sous les yeux un véritable tableau vivant qui s'étend à perte de vue. Le Outland, ou Pays aux Bois. Vraiment se croire dans le tableau vivant qui s'étend à perte de vue. Le Outland, ou Pays aux Bois. Et par endroits, on pourrait vraiment se croire dans le Massif Central. Mais sa particulière perte de vue, le Outland, ou Pays aux Bois. Vraiment se croire dans le Massif Central, c'est tout en haut trône un majestueux monastère où vit encore une vingtaine de moines. Ils sont là pour veiller sur ce paysage unique. Mon conseil pour découvrir le Mont des Cats petit à petit, c'est de partir de la commune de Bertaine. C'est au pied du mont, et là on vous propose une randonnée facile et agréable. Faut compter environ 1h15 pour une boucle de 4,5 km. Et c'est vraiment parfait pour profiter du paysage sans se presser. Et puis petit bonus, les chiens sont les bienvenus, c'est rare. Et à certains endroits, on peut même les laisser courir librement. Ah, au fait, il existe aussi plusieurs théories sur l'origine du nom du Mont des Cats. Par exemple, certains ch'tis pensent que le mot « cat » signifie tout simplement « chat ». Eh bien, en réalité, il s'agit d'une ancienne peuplade germanique, les Cats, qui vivaient dans la région au 5e siècle. Et c'est bien eux, hein, qui ont donné leur nom à ce mont. Alors moi j'aime cet endroit déjà pour la beauté sauvage des paysages. Ici vraiment il y a la nature qui vous enveloppe et on est dans une ambiance c'est presque mystique. Il y a quelque chose dans l'air, une énergie particulière qui pousse à la réflexion. Quand j'y vais, moi je laisse mon portable de côté, sauf quand je suis tenté évidemment de prendre une belle photo. Emmanuel de Quillac est architecte paysagiste. Il est propriétaire du Jardin des Récollets à Cassel, mais il connaît aussi très bien le Mont des Cats.
14: Ce que j'aime beaucoup ici au Mont des Cats, je vous conseille, c'est tout le printemps. Le printemps, c'est l'explosion des fleurs. Vous avez toutes les anémones blanches au tout début du printemps. Les coucous, bien sûr, dans les bois. Et après, le bois devient bleu, bleu, bleu, entièrement bleu de jacinthe. Au Mont des Cats, il y a des petites surprises. Tout d'un coup, dans les bois, vous voyez une chapelle toute en pierre des monts, chapelle des loques. Et on dépose, bien sûr, des vêtements en signe de protection. On vient aussi en procession, notamment le Vendredi Saint.
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13: Une fois au sommet du Mont des Cats, on peut observer de plus près le monastère dont je vous parlais un peu plus tôt. C'est un imposant édifice en briques rouges au style typique du 19e siècle. Il a été récemment restauré. À l'intérieur, des moines vivent fidèles à la tradition cistercienne. Et ils fabriquent plusieurs sortes de fromages depuis 1849. Comme le Mont des Cats, qui est inspiré de la célèbre recette de l'abbaye du Port du Salut. Alors la boutique, c'est le seul endroit qui se visite. Le monastère n'est pas ouvert au public, sauf pour ceux qui participent aux retraites spirituelles proposées ici.

0: Ah, au fait, chaque troisième dimanche d'octobre, pour la Saint-Hubert, on célèbre ici la passion du cheval. Plus de 200 cavaliers en grande tenue gravissent le mont, accompagnés de dizaines de sonneurs de trompes. Si vous avez l'occasion, ça vaut vraiment le coup de venir à ce moment-là. À 5 minutes en voiture du monastère, on est au pied du Mont des Cats, on trouve deux villages qui valent aussi le détour. Ils sont juste à côté de la frontière belge. Il y a Berten, mais moi j'ai un petit faible pour Godwarsveld. Dans ce village, on trouve des habitations flamandes avec des jolies façades et des volets en bois de couleur pimpante. C'est là qu'il y a le musée de la vie frontalière. On y découvre les ruses des fraudeurs. Cachettes dans les vêtements, double fond dans les charrettes ou valises truquées. C'est vraiment une visite incontournable pour mieux comprendre l'histoire et les réalités du commerce clandestin à la frontière. C'est aussi l'occasion de voir l'un des derniers cafés boucherie. C'est une boucherie, mais qui sert aussi des cafés et des bières.
1: Alors c'est amusant, il y a très très longtemps, j'étais jeune, hein, et alors on parlait des estaminets, mais qu'est-ce que c'est les estaminets? On en parlait beaucoup en Belgique, hein, c'était dans les années 80. En Flandre française, on n'en parlait pas, ou très peu, et un jour on m'a amené à Godwarsveld, et je rentre à un endroit hors du temps, et c'était le Bloorzhof. C'est là que j'ai découvert vraiment la gastronomie flamande, notamment le potjevlech, le hotspot, le waterzooi.
0: Je vous conseille vraiment de vous arrêter dans l'une de ces auberges typiques de Flandre. L'estaminet, c'est tout d'abord une ambiance. Il y a du houblon suspendu au plafond, des objets anciens qui racontent la Flandre, et une atmosphère vraiment chaleureuse. Si vous deviez choisir un plat, moi j'ai un petit faible pour la carbonade flamande. C'est un bœuf mijoté longuement dans la bière, accompagné de ses frites cuites à la graisse de bœuf pour encore plus de saveur.
1: Alors, petite anecdote, il y a un personnage célèbre ici, il s'appelait Francis Albert Victor Delbar, vous dites, oh oui, on ne le connaît pas.
0: Vous vous rappelez, je vous avais dit au début de l'épisode qu'un chanteur de notre région avait pris le nom de cette commune du Mont des Cats. Eh bien, c'est Raoul de Godwarsveld.
1: Quand la mer monte, j'ai honte. Je chante pas très bien, désolé.
0: Dans le reste de la France, on le connaît surtout parce qu'il a repris une chanson typique du Nord, le Petit Quinquin. Mais ici, c'est une véritable institution. Et s'il a pris le nom de ce village, c'est parce qu'il a commencé à répéter ses chansons dans la salle des fêtes. Avant que j'oublie, si vous cherchez à vous loger en Flandre, j'ai une super adresse à vous proposer. Elle est située sur la route de la Bille. Ça s'appelle le Mont des Cats Perchés. Et c'est vraiment un lieu insolite. Ici, on dort dans une cabane perchée à 3 mètres du sol, avec une vue panoramique sur les monts de Flandre. En plus, les tarifs sont vraiment très raisonnables et avec un supplément, on peut même profiter d'un jacuzzi sur la terrasse de la cabane. Si vous avez encore un peu de temps devant vous, si votre week-end n'est pas terminé, j'ai une dernière idée pour vous. On va grimper au Mont Noir, c'est à 10 minutes d'ici en voiture, et on va tester l'attraction la plus insolite de Flandre.

0: En 1958, les Autrichiens sont arrivés, on va dire, ici sur le Mont Rouge et le Mont Noir. D'où l'idée de construire un télésiège qui relie donc le Mont Noir au Mont Rouge. Premièrement, donc, pour le tourisme, mais aussi également pour la vue magnifique qu'on peut voir entre les deux monts.
1: On est maintenant au Mont Noir, à Saint-Jean-Scapel, sur la frontière belge. Quand on arrive ici, on tombe sur une grande rue commerçante avec d'un côté les boutiques françaises et de l'autre les boutiques belges. Mais si on avance un petit peu, au bout de la rue, on arrive au pied d'un télésiège, le télésiège Cordoba. Il est exploité depuis près de 70 ans et il n'a pas changé depuis son installation. Tous les week-ends et tous les jours en été, il relie le Mont Noir au Mont Rouge en Belgique. Alors c'est un parcours qui fait à peu près 900 mètres à environ 10 mètres de hauteur. On monte par deux sur un siège, sans garde-corps et repose-pied, il y a juste une petite chaîne. Mais je vous rassure, le voyage de 10 minutes se fait en douceur, donc très peu de risque de tomber. Ce qui est super, c'est qu'on survole des vignobles avant d'entrer dans une zone boisée où se trouve un magnifique moulin. Pour 6 euros, on peut faire un aller-retour sans descente. Alors moi, j'aime bien le télésiège du Mont Noir, parce qu'une fois qu'on a franchi le petit stress du départ, eh bien on passe vraiment un moment précieux de détente et d'évasion. Quand on observe le décor qui défile sous nos pieds, eh bien on a parfois vraiment l'illusion de voler.
2: Le côté droite, vous voyez la France. S'il fait bien clair, les terrils de Lens et tout ça, vous voyez. Donc si on regarde en bas, en fait, on voit les vignes de Entre-deux-Monts.
1: Avant de quitter le Mont Noir, j'ai un dernier conseil à vous donner. Allez faire un tour au parc départemental du Mont. C'est un domaine de 50 hectares qui regorge de paysages pittoresques avec une faune et une flore sauvage exceptionnelles. En plus, du parc, on peut voir la villa de l'écrivaine Marguerite Yourcenar. Elle y a passé beaucoup de temps dans sa jeunesse et elle évoque souvent ce lieu dans ses écrits. C'est une maison au style néo-normand très jolie qui est aujourd'hui une résidence d'écrivains. Mais ça, vous le découvrirez quand vous viendrez.
3: Promis. Merci Emmanuel Bordeaux à Dissinor pour cette balade au cœur des Monts de Flandre. Une bonne idée pour visiter la région autrement. Cet épisode de Partir à moins d'une heure de Lille est en réécoute sur ici.fr et sur l'appli Ici. Demain, rendez-vous à la même heure pour partir à Épernay pour découvrir le terroir autour des vignes de Champagne. Nous continuons en musique maintenant avec Ten Sharp, You, sur votre radio Ici.

0: Sharp, You, 13h30. Il est temps pour moi de vous souhaiter un bon après-midi en musique. Et je vous dis à demain sur votre radio ici.
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2: Samedi, dès 16h, préparez-vous à vivre une après-midi de folie et de pur plaisir populaire. Le charmant village de Remy en montagne vous attend de pied ferme pour sa grand-messe annuelle, sa fameuse fête du village. Pour les plus traditionnels, vous retrouverez la pêche au canard ou le tir à la carabine, mais les amateurs de défis insolites seront servis. Tentez de vous mesurer au fort à l'élastique, testez votre précision au tir à l'arc façon Guillaume Tell, envie d'exprimer votre fibre artistique, participez à l'œuvre collective Dessine-moi un cochon du Seb, et surtout ne manquez sous aucun prétexte le grand moment fort de la journée, le légendaire concours de lancer de pantoufles avec de superbes lots à la clé. Tout au long de l'après-midi, l'équipe de la Chassignole régalera vos papilles avec sa buvette et ses délicieuses crêpes maison. À la tombée de la nuit, le four à pain du village et ses bénévoles survoltés prendront le relais pour vous cuisiner de savoureuses pizzas artisanales. Le tout sera accompagné par l'énergie explosive du groupe Band of Brothers qui vous fera danser jusqu'au bout de la nuit au son des meilleures reprises rock'n'roll. Le rendez-vous est pris, donc c'est samedi à 16h au cœur du village de Remy en montagne.
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C'est ici Bourgogne que vous écoutez et nous avons pu compter avec Laurent Voulzy les nuits sans Kim Wilde, icône des années 80 dont les posters ont pas mal occupé les murs des ados de l'époque. Bienvenue dans ces après musicaux avec des idées de sortie et d'ici 17h on aura encore plein d'options, hein, de la musique aussi avec le nouveau Jennifer qui marche dans les traces de Dalida avec Mourir sur scène, puis Gary Moore passera faire un tour afin de battre le trottoir parisien, guitare à la main.

0: Ici Bourgogne avec Gary Moore, Parisian Walkways. C'est mardi et on est bien là. Hein. Dernière semaine avant de mettre les cartables sur le dos des enfants. Oui, ça va être dur. Hein. Ils vont nous manquer. Ils vont pleurer lundi prochain et la maison va vous sembler bien vide. Mais c'est la vie. Tiens, pour vous consoler, voilà un des plus beaux villages de Bourgogne avec Cyril Hinault.
1: Bèze, c'est mon plus beau village de Bourgogne parce que c'est l'endroit où je fais mes films. Axel Joly, je suis réalisateur de bientôt 24 ans. Je suis chez moi pour réaliser des films.
2: Que tu fais quoi comme études exactement?
1: Alors là, je viens de les finir. J'ai fait 5 ans d'études à Artefix à Lille. Voilà, donc tout ce qui est post-production, c'est un peu notre dada.
2: Et là, t'as fait ton premier court-métrage?
1: Voilà, mon premier vrai, parce que de par le monde qui a travaillé dessus et de par le temps qu'on a mis à le faire, je pense que c'est mon premier vrai court-métrage. Mais oui, lui, c'est le plus professionnel. Ouais. Voilà.
2: Tu peux nous le montrer?
1: Ouais, carrément.
3: Salut les Marcusiens. On se retrouve aujourd'hui pour de nouvelles preuves que les dinosaures vivent cachés parmi nous. Pas de panique, je suis là pour vous éveiller. Dans la dernière vidéo, je vous ai montré que le Loch Ness est un plésiosaure. Et oui.
2: Ça raconte quoi exactement?
1: Alors, en fait, c'est l'histoire de Marcus.
2: C'est Conspirasaurus.
1: Conspirosaurus. Alors, c'est l'histoire de Marcus, youtubeur, qui fait de fausses vidéos sur une soi-disant existence des dinosaures. Et avec son acolyte de toujours, John, ils vont dans un musée d'histoire naturelle en pleine nuit pour trouver encore de fausses preuves. Dans ce musée, ils vont trouver quelque chose qui n'était pas prêt de trouver.
4: 75 millions de vues. Il y a 75 millions de bouffons qui croient ce qu'on raconte.
2: Là, on est dans la cuisine familiale, la cuisine de la famille.
1: Ouais, c'est ça.
2: Il y a des projecteurs, c'est ça? Il y a des,
1: ouais.
2: Y a des lights.
1: Alors, on est très cinéma dans la famille.
2: Ouais.
1: C'est-à-dire que, en fait, je passe ma vie soit à regarder des films, soit à faire des films, ou soit à parler de films.
2: Bèze, selon toi, c'est un village cinématographique ou pas?
1: Ah bah bien sûr. Ah bien sûr, mais moi, vous savez, depuis que je suis tout petit, je me balade dans le village. Et en fait, depuis tout petit, je vois des endroits mais tellement magnifiques, avec tellement de tension. En fait, Bèze, c'est un village avec une ambiance, en fait. Il y a à la fois une histoire immense et peu de monde. Ce qui fait que, en fait, quand on se balade, on a l'impression d'avoir des centaines d'années de décalage, mais c'est comme si, en fait, on faisait un voyage à travers le temps. Tu sais, il y a tellement peu de monde dans le village que on redécouvre le Moyen Âge. C'est comme si on y était presque, parce que il y a pas beaucoup de voitures, il y a presque que des maisons en pierre. Toutes les infrastructures sont très moyenâgeuses. C'est vrai que dans le coin, je dirais que c'est peut-être l'endroit qui me donne le plus envie de faire des films.
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0: Alexis Bourgogne, Whitney Houston, One Moment in Time, pour être dans une forme olympique. Alors pour les personnes qui n'auraient pas la ref, c'était l'hymne des JO de 88 qui avait eu lieu à Séoul cette année-là. À 14h, les infos, mais avant nous écouterons Julien Lieb et ses rimes riches, suivies de Gérard Blanc qui va illuminer notre sommeil avec du soleil dans la nuit. Bon après-midi avec nous les amis.
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1: Bon après-midi les amis, il est précisément 14h. Et c'est l'heure de retrouver les infos.
2: Les opérations de déblayage sont en cours dans le village de Poma, dans l'Aude, au sud de Carcassonne. Après le passage hier en fin d'après-midi d'une tornade dévastatrice, 300 maisons ravagées par des vents dépassant les 200 km/h, une quarantaine de blessés, dont deux habitants hospitalisés dans un état préoccupant. C'est un miracle qu'il n'y ait pas de victimes, témoigne le maire. 10 millions d'enfants de la maternelle au lycée devront remplir un questionnaire à la rentrée sur les violences sexistes et sexuelles. Questionnaire anonyme. L'enfant pourra, s'il le souhaite, donner son nom et s'adresser à un élève de confiance. Le ministre de l'Éducation nationale, Édouard Geffray, s'attend à des résultats sismiques. La Pierre, le fabricant de vélos placé en redressement judiciaire par le tribunal de commerce de Dijon ce midi. L'entreprise obtient un sursis de 6 mois pour trouver un repreneur après la faillite de la maison mère, le groupe néerlandais Axel, premier fabricant européen de vélos. Dodo La Saumur, 77 ans, est décédé aujourd'hui en Belgique. Cet ancien proxénète, Dominique Alderweireld, de son vrai nom, avait été rendu célèbre par l'affaire DSK dans l'hôtel Le Carlton à Lille.

0: Le zooparc de Beauval n'accueillera pas les dauphins de Marineland à Antibes. Le chantier est trop cher, selon son directeur, 45 millions d'euros. Il déplore aussi les recours déposés par de nombreuses associations pour freiner ce projet. Et puis Sophie Adnaud ressortira dans l'espace d'ici une demi-heure et pendant plus de 6 heures, l'astronaute française doit terminer la réparation d'une antenne sur la Station Spatiale Internationale.
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2: La météo avec un après-midi un peu moins généreux en matière de soleil que ce matin. Hein. L'après-midi, ce soleil va prendre un aspect plus menaçant. Merde, le ciel, pardon, excuse-moi. La météo avec un après-midi où le soleil sera un peu moins présent, le ciel prendra même un aspect carrément menaçant. Des averses pourront alors se produire ponctuellement et s'accompagner de tonnerres. Les températures maximales 24 à 27 degrés, voire 28 degrés, avec un vent de sud à sud-ouest généralement modéré. En ce qui concerne la journée de demain, le soleil sera généralement voilé par quelques nuages. Pour la nuit, le temps sera calme et de fins nuages d'altitude vont défiler dans le ciel. Les températures maximales seront en hausse par rapport à la veille, 28 à 31 degrés.
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0: Ici Bourgogne, le genre de titre tellement connu qu'on se demande s'il faut vraiment le désannoncer. Eh bien, c'est Indochine et leur premier succès, l'Aventurier. Bienvenue, vous écoutez Ici Bourgogne. Nous sommes loin du week-end, oui je sais, mais on est encore en vacances. Pas nous, hein, la radio, car on a fait la rentrée hier. Mais si vous êtes encore en train de savourer les derniers jours d'août, les passer avec Ici Bourgogne est une excellente idée. France Gall arrive juste après la pause.
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0: C'était Morane et toutes les mamas. C'est ici Bourgogne que vous écoutez. 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
0: Demain, de 10h à 12h30, enfilez vos tabliers et aiguisez l'appétit de toute la tribu. La Maison du Charolais à Charolles invite petits et grands gourmands à son atelier de cuisine participatif, le hamburger Charolais. Dans le cadre des ateliers des petits chefs, cette animation propose de cuisiner une recette savoureuse de A à Z. Ici, pas d'ingrédients tout prêts. Vous préparez tout sur place, de la confection du pain moelleux au façonnage du vrai steak haché de viande charolaise locale. L'objectif de cette matinée est simple, partager un moment chaleureux en famille, tout en sensibilisant les plus jeunes à l'équilibre alimentaire et au plaisir du fait maison. Et bien sûr, la plus belle des récompenses vous attend à la fin de l'atelier, la dégustation de votre propre chef-d'œuvre gourmand. C'est l'activité idéale du mercredi matin à vivre avec ses enfants ou ses petits-enfants pour apprendre en s'amusant à se régaler avec les pépites de notre terroir. Le rendez-vous est pris mercredi dès 10h à la Maison du Charolais située au 43 route de Mâcon à Charolles. Mettez la main à la pâte et régalez vos papilles.
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0: Oulala, ça se couvre, hein. Et si pour gagner avec les Doors, Riders on a Storm, bon après-midi, bientôt 15h, mais avant, nous allons continuer notre route avec Michael Sambello pour les besoins de la BO du film Flashdance en 1982, une époque où beaucoup de films tournaient autour de la danse en juste au corps, entre Fame et Staying Alive, sans oublier Gym Tonic à la télé. Sinon, on aura aussi Céline Dion et Lavilliers. Bon après-midi ici en Bourgogne.
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1: Vous écoutez la radio qui vous fait du bien aux oreilles. Il est 15h. Et c'est l'heure de retrouver les infos.
2: Équipé de son scaphandre, l'astronaute Sophie Adnaud est sortie de la Station Spatiale Internationale il y a une demi-heure maintenant. C'est la deuxième sortie extravéhiculaire en une semaine pour la Française. Elle doit terminer les réparations d'une antenne afin de communiquer avec Houston au Texas. 6 heures de travail au-dessus du vide spatial. C'est un miracle qu'il n'y ait pas de victimes. Le maire du village de Poma, dans l'Aude, constate les dégâts après le passage d'une tornade hier en fin d'après-midi. 40 personnes blessées et 300 maisons détruites par des vents dépassant les 200 km/h. Premier déplacement de campagne pour Raphaël Glucksmann et première promesse. Le candidat à la primaire socialiste veut organiser 100 jours de révolution écologique dès son arrivée au pouvoir. Annonce faite en Charente-Maritime après l'ascension d'une éolienne. Charge à Yannick Jadot, le sénateur écologiste et soutien de Raphaël Glucksmann, de mettre en place ce projet. Les dauphins de Marineland à Antibes ne seront finalement pas accueilli aux eaux de Beauval. Le directeur fait marche arrière ce midi en raison du coût. Un chantier estimé à 45 millions d'euros sans soutien financier de la part de l'État, mais aussi du nombre de recours déposés par des associations opposées au transfert de ces cétacés. La mort de Dodo la Saumure aujourd'hui. Dominique Alderweireld, de son vrai nom, 77 ans, proxénète, rendu célèbre pour ses liens avec l'affaire DSK. Il avait finalement été relaxé.
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1: La météo avec un après-midi un peu moins généreux en matière de soleil que ce matin. L'après-midi, ce soleil va prendre un aspect plus menaçant. Merde, le ciel, pardon, excuse-moi. La météo avec un après-midi où le soleil sera un peu moins présent. Le ciel prendra même un aspect carrément menaçant. Des averses pourront alors se produire ponctuellement et s'accompagner de

0: Le tonnerre, les températures maximales 24 à 27 degrés, voire 28 degrés, avec un vent de sud à sud-ouest généralement modéré. En ce qui concerne la journée de demain, le soleil sera généralement voilé par quelques nuages. Pour la nuit, le temps sera calme et de fins nuages d'altitude vont défiler dans le ciel. Les températures maximales seront en hausse par rapport à la veille, 28 à 31 degrés.
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0: Et si vous regardez avec Elton John et Kiki D, Don't Go Breaking My Heart, dans les années 70. On marque une petite pause et on se retrouve juste après avec Alain Souchon, Amel Bent et Maxime Le Forestier. Une trilogie à la française qui va nous emmener jusqu'à 15h30, heure à laquelle nous allons retrouver ICI Express pour vos sorties de la semaine ou du week-end.
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0: Maxime Lefond est aux enregistres World Music dans les années 80. C'était Ambalaba. Ici Bourgogne, voici Ici Express, votre agenda pour optimiser votre temps libre du Creusot à Châtillon. Prenez des notes, hein, ça dure une minute.
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0: Samedi de 18h30 jusqu'au bout de la nuit, à 2h du matin précisément, offrez-vous une parenthèse enchantée pour sublimer vos derniers souvenirs d'été. Le magnifique domaine de Pont-de-Pagny vous ouvre ses portes pour la seconde édition de cette très chic et conviviale Garden Party. Nichée au cœur de la campagne bourguignonne, cette soirée est une véritable invitation à ralentir le rythme et à savourer l'instant présent dans un cadre bucolique et hors du temps. Dès 18h30, installez-vous confortablement dans le parc pour partager un verre et profiter d'un délicieux dîner. Côté ambiance, la soirée débutera en douceur avec les notes virtuoses du duo Les Manches à Cordes qui vous bercera au son de son jazz manouche chaleureux et envoûtant. Puis, au fil de la nuit, place à la fête avec un DJ set qui prendra le relais pour faire grimper la température et vous faire danser sous le ciel étoilé de cette fin août. C'est le rendez-vous sympa du samedi soir à vivre en couple, en famille ou entre amis pour célébrer la douceur de vivre et les beaux jours qui s'étirent. Le rendez-vous est pris donc ce samedi dès 18h30 au domaine de Pont-de-Pagny.
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0: Tina Turner pour les besoins de la bande originale du film Mad Max 3 au-delà du dôme de tonnerre, film dans lequel elle incarnait d'ailleurs la méchante. Elle y arrivait fort bien hein, car elle a pas mal fait de misère à Mel Gibson pour les besoins du scénario bien entendu. La musique d'ici Bourgogne qui vous accompagne partout sur la route ou au boulot. Dans un instant Julien Clerc et cette jolie chanson qui avait été écrite par François Hardy, Fais-moi une place. Et dans la foulée nous aurons Tamim Pala avant de retrouver les infos de 15h.
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1: Bon après-midi avec nous, il est exactement 16h. Et c'est l'heure de retrouver les infos d'ici et d'ailleurs.
2: Les images vertigineuses de la NASA nous parviennent en direct depuis l'espace. L'astronaute Sophie Adnaud, dans son scaphandre, procède en ce moment aux réparations d'une antenne sur la Station Spatiale Internationale afin de communiquer avec Houston au Texas. C'est la deuxième sortie extravéhiculaire en une semaine pour la Française. Combien cet été caniculaire aura-t-il coûté à la France? Une mission parlementaire débute demain pour tenter de chiffrer l'impact des canicules sur les finances du pays. Résultat attendu début octobre. Le montant oscille entre 10 et 15 milliards d'euros selon la ministre de la Transition écologique Monique Barbu. Un projet de loi sur la transparence salariale présenté en Conseil des ministres le 9 septembre prochain. Il doit obliger les entreprises à indiquer une fourchette de salaire dans leurs offres d'emploi afin de réduire les écarts de rémunération entre les hommes et les femmes. Il s'agit en fait d'une directive européenne en vigueur depuis 2023. La France, comme beaucoup d'autres pays européen, est en retard. Une Union européenne bientôt à 28 pays. L'Arménie, par la voix de son Premier ministre Nicole Pachignan, réfléchit à déposer une demande officielle d'adhésion afin de s'éloigner du joug de Moscou. Un vol direct reliera Marseille à la ville de New York à partir de juin 2027. La compagnie United Airlines assurera cette liaison quotidienne. 8 heures de vol sans escale. Les billets sont déjà ouverts à la réservation. Un peu plus de 700 euros pour l'aller-retour.
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1: La météo avec un après-midi où le soleil sera un peu moins présent. Le ciel prendra même un aspect carrément menaçant. Des averses pourront alors se produire ponctuellement et s'accompagner de tonnerres. Les températures maximales 24 à 27 degrés, voire 28 degrés, avec un vent de sud à sud-ouest généralement modéré. En ce qui concerne la journée de demain, le soleil sera généralement voilé par quelques nuages. Pour la nuit, le temps sera calme et de fins nuages d'altitude vont défiler dans le ciel. Les températures maximales seront en hausse par rapport à la veille, 28 à 31 degrés.
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1: Ici Bourgogne, c'était Boulevard des Airs avec leur nouveau titre, c'est pas si facile. Bonne fin d'après-midi, c'est mardi et on finit la journée tranquillement en écoutant la radio. Voici Stéphane Conchon avec sa visite quotidienne au cœur de notre patrimoine. Il sillonne les rues et les routes en sortant parfois des sentiers battus.
2: Chaque matin avec Stéphane Conchon, le label qu'on dépose ensemble sur nos monuments, nos spécialités, notre cuisine, nos vignobles, nos personnages également, nos expressions pour dire qu'on est fier d'être bourguignon, Stéphane.
3: Pour dire qu'on est fier de notre accent également, Nicolas. Cette façon de rouler les R parfois et de manger des lettres souvent.
2: Ah oui.
3: Par exemple, si vous allez au sud de Dijon, dans la banlieue, vous allez entrer dans la ville de Chenôve.
2: Oui.
3: Que tout le monde appelle Chenôve. On va vérifier. Allez, un coup de tram. Et rendez-vous sur l'esplanade du Cèdre avec un monsieur qui habite forcément à...
4: Chenôve.
3: Eh merde.
2: Ah, oui.
3: sur les 14 244 habitants de Chenôve, je tombe sur le seul qui prononce toutes les lettres.
4: Oui.
3: Mesdames, peut-être ?
5: Chenôve.
6: Chenôve.
3: C'est incroyable.
6: Il y en a qui disent Chenôve.
5: Ah oui.
3: Pas vous ?
6: Non.
3: Et vous savez pourquoi ils disent ça ?
5: C'est pour aller plus vite.
3: Ah oui, ça c'est une piste. On gagne du temps, c'est sûr.
2: Mais alors, est-ce qu'on connaît l'origine du nom de la commune ?
3: Ça vient de Chenave, un dérivé de chanvre, parce que jadis, durant l'Antiquité, la ville était un peu la plaque tournante du chanvre, qui, je vous arrête tout de suite, n'est pas du cannabis.
2: D'accord,
3: hein,
2: okay.
3: Puisque cette plante était beaucoup utilisée pour fabriquer des cordages ou encore du tissu.
2: Ah oui.
3: Mesdames, vous voulez rajouter un truc sinon ?
5: Nous, on n'est pas contents de Chenave.
6: Ça y est.
5: Parce que figurez-vous, j'ai déjà vu monsieur le maire. Et je lui ai dit qu'on n'a même pas un WC. Voilà, on va faire des courses, on va même pas mettre des toilettes.
3: Ah, c'est pour ça, il n'y a pas de WC. Les gens se retiennent, ils sont pressés, tellement que quand on leur demande où ils vivent, eh ben ils répondent, j'habite à Chenôve.
2: Bah oui,
3: ah, rapidement, comme ça.
4: Bon, bah c'est vrai qu'un WC à Chenôve, ce serait quand même pas mal. Mais je crois qu'il y a un WC là-bas, mais c'est pour les conducteurs.
3: Vous m'avez dit quoi, un WC, hein ?
4: Pour les conducteurs.
3: Non, mais vous m'avez dit un WC à Chenôve.
4: À Chenôve, oui. Bah oui, c'est pas évident, ça sort comme ça,
3: mais il va falloir vous retenir jusqu'à la maison quand même, monsieur. Hein. Bon, on n'a pas d'explication sûre à 100%, peut-être qu'ils veulent aller plus vite, peut-être qu'ils sont pressés, mais c'est pas grave, c'est validé. Dire Chenôve, c'est la belle Bourgogne.
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0: Cool and the Gang avec leur classique Get Down on It. Ici Bourgogne, la journée se termine tranquillement avec nous à 16h30 ici Express pour vous donner quelques idées de sortie pour cette fin août. On marque une pause et on sort Balavoine, Soprano et Michel Berger de leurs pochettes respectives pour les mettre sur les platines. En fait, je vous cache pas qu'on fait semblant hein, car tout est sur ordinateur, mais ça nous rappelle l'époque où écouter un disque c'était tout un cérémonial. Avec le petit chiffon, on pourrait pousser les sillons bien entendu.
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0: Vous les entendez les baleines là? Hein, c'était Michel Berger, le Paradis Blanc, ici Bourgogne, c'est l'heure de l'agenda Ici Express, votre idée de sortie, eh bien elle est là, dans le dossier que voilà.
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0: Samedi, dès 16h, préparez-vous à vivre une après-midi de folie et de pur plaisir populaire. Le charmant village de Remy en montagne vous attend de pied ferme pour sa grand-messe annuelle, sa fameuse fête du village. Pour les plus traditionnels, vous retrouverez la pêche au canard ou le tir à la carabine, mais les amateurs de défis insolites seront servis. Tentez de vous mesurer au fort à l'élastique, testez votre précision au tir à l'arc façon Guillaume Tell, envie d'exprimer votre fibre artistique, participez à l'œuvre collective Dessine-moi un cochon du Seb, et surtout ne manquez sous aucun prétexte le grand moment fort de la journée. Le légendaire concours de lancer de pantoufles avec de superbes lots à la clé. Tout au long de l'après-midi, l'équipe de la Chassignole régalera vos papilles avec sa buvette et ses délicieuses crêpes maison. À la tombée de la nuit, le four à pain du village et ses bénévoles survoltés prendront le relais pour vous cuisiner de savoureuses pizzas artisanales. Le tout sera accompagné par l'énergie explosive du groupe Band of Brothers qui vous fera danser jusqu'au bout de la nuit au son des meilleures reprises rock'n'roll. Le rendez-vous est pris, donc c'est samedi à 16h au cœur du village de Remy en montagne.
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0: One Republic, c'était Runaway, ici Bourgogne, actu local, musique bonne humeur. C'est justement le moment de l'humour, l'humour en tube avec Fred Ballard et ses meilleurs moments du rire.
1: Jamel, tu n'as pas constaté, souvent tu manques de charisme?
2: Ah non, disons que...
1: Alors si vous aussi, comme Jamel, vous manquez de charisme, j'ai la solution qu'il vous faut.
3: Ah, c'est sûr que c'est tentant, hein. Clairement, au boulot, on aimerait tous avoir un charisme qui force le respect et qui facilite les augmentations. Donc perso, je suis prête à vider mon livret A pour connaître la solution miraculeuse pour un charisme à toute épreuve. Et cette solution, c'est...
1: La moustache. Quand j'avais pas la moustache, j'étais nul, j'étais mal dans ma peau, j'ai trouvé jamais mes clés. Avec la moustache, j'ai retrouvé la force, j'ai retrouvé la puissance. Tu as l'air d'être un autre homme qui a confiance en soi.
2: J'ai du charisme.
1: Ah, tu as même du booba.
3: Ah bah oui, du charisme et du booba, c'est encore mieux pour une confiance en soi qui fait des étincelles. Merci Gad et Jamel pour cette vanne charismatique, hein, digne des meilleurs coachs en humour humoristique. Mais comment devient-on coach de vie? Tristan Lucas a trouvé la formation idéale.
4: Plus t'es perdu dans ta vie, plus tu penses à devenir coach de vie. Donc eux, ils sont là, ils se disent « Bon ben, je suis rempli de loose, je vais prendre toute cette loose, je vais en faire une petite boule et je vais l'injecter à quelqu'un qui va me payer pour ça et qui va trouver un sens à ma vie. »
3: Voilà, on va être très très nombreux hein, à se lancer sur ce marché ultra porteur pour le meilleur et pour le rire hein, du coup. Parce que pour gagner en charisme, en confiance et en joie de vivre, les coachs comiques sont fantastiques.
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1: Ici Bourgogne, c'était Jean-Louis Aubert avec les plages dont on a peut-être abusé cet été hein, pour pallier la canicule, mais au moins on est bronzé. On va bientôt se quitter au bénéfice de Charlotte Millet qui va vous accompagner jusqu'à 19h avec quelques idées de sortie, les points trafic en Saône-et-Loire ou en Côte d'Or. Et au 03 80 42 15 15, vous pouvez aussi lui servir de guide. Et pour nous rapprocher des infos de 17h, nous aurons Zazie et Chicago. Bon début de soirée et à demain les amis.
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1: Merci de passer votre journée avec Ici Bourgogne. Il est 17h. L'actualité avec Lise Dussault. Bonjour Lise.
2: Bonjour Charlotte, bonjour à tous.
1: Une troisième édition d'une Golden Coast, mais sans cigarettes.
2: Oui, c'est sans nul doute la nouveauté de cette édition 2026. Il sera interdit de fumer cette année sur le site de la Combat la Serpent. Le co-directeur du festival de rap qui était chez nous ce matin nous a donc fait part de cette décision, et ce à 3 jours du début de l'événement. Une mesure prise en concertation avec la préfecture pour limiter le risque incendie. Comme chacun le sait, ils se sont enchaînés tout l'été dans notre territoire. Le tribunal de commerce de Dijon valide le placement en redressement judiciaire des cycles Lapierre. La décision a été rendue ce matin. C'est une entreprise historique ici. Elle fabrique des vélos depuis près de 80 ans. Vous roulez peut-être vous-même avec un Lapierre. La société s'est retrouvée en difficulté cet été après la défection de son actionnaire majoritaire, un groupe néerlandais. Les juges accordent donc à l'entreprise une période d'observation de 6 mois, période pendant laquelle ses dettes sont gelées. Selon la direction, une vingtaine d'investisseurs se sont déjà montrés intéressés. Beaucoup de monde et d'émotion aussi ce matin à Semur en Auxois. 1 millier de personnes réunies pour les obsèques de François Patria, l'un des hommes politiques bourguignons les plus connus. Il a été sénateur depuis presque 20 ans. La cérémonie a duré plusieurs heures ce matin en présence du président de la République. Emmanuel Macron a salué un mentor, un homme invincible. C'est lui d'ailleurs qui a prononcé son éloge funèbre. Dans l'eau de la tornade a fait une 50aine de blessés. 20 personnes ont été hospitalisées en urgence relative. Les autorités viennent de faire un nouveau bilan au lendemain du passage de cette tornade dévastatrice pour le village de Poma, près de Carcassonne. 300 maisons touchées. Selon le maire, vu la virulence de cet épisode, c'est un miracle qu'il n'y ait eu aucun mort.
1: Sophie Adnaud, en pleine séance de bricolage à 400 km au-dessus de nos têtes.
2: Avec pour décor les étoiles et la planète Terre. L'astronaute bourguignonne effectue sa seconde sortie spatiale depuis la Station Spatiale Internationale. Elle doit changer une antenne de communication, une mission qui a été entamée la semaine dernière, mais elle s'est avérée plus compliquée que prévu et donc elle n'avait pas pu la finir en une seule sortie. Vous pouvez d'ailleurs suivre son avancée en direct vidéo sur le site d'Ici Bourgogne. Sophie Adnaud est équipée d'une caméra. Enfin, la star du basket, Victor Wembanyama, et ses compères de l'équipe de France vont bientôt venir à Dijon. Les Bleus vont y jouer en novembre, le 30 exactement, l'un des matchs de qualification au prochain mondial de 2027. Ils seront opposés à la Suède. La fédération l'a annoncé en début d'après-midi et on vous tiendra bien sûr au courant des infos billetterie. La météo, Charlotte, encore un peu tous les temps aujourd'hui.
1: Oui, et puis surtout de l'orage là pour cette fin de journée, des averses un peu plus fréquentes. Et ça va tonner un petit peu de partout d'ici la tombée du jour, avec des rafales de vent jusqu'à 55 km/h, des maximales à Saulieu 22 degrés, Montbard 24, Dijon et Beaune 26, Autun 27. Et puis cette nuit, ça va se calmer, le ciel sera clair. Demain, le soleil qui sera plus présent, jusqu'à 31 degrés pour la maximale en plaine de Saône.
2: Comment ça se passe sur nos routes?
1: Ça se passe bien sur la rocade dijonnaise, dans le centre-ville dijonnais, dans les principales

0: principales agglomérations comme Beaune, Chalon-sur-Saône, Châtillon-sur-Seine ou encore Montbard. Au 03 80 42 15 15 sur les gares aussi, ça se passe bien, pas de retard dans les trains. On s'appelle si jamais vous êtes ralenti dans vos déplacements partout en Bourgogne.
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0: Décrocher. En cette fin de journée, on décroche et on danse avec Lerita Mitsuko. Vous avez assez travaillé. Mais si, vous avez repris le boulot hier. Franchement, on retourne en vacances.
3: Ça sent le vécu.
0: Ah ouais. Ouais. Vous étiez bien mieux loin de vos collègues. Je ne parle pas pour vous, Lise.
3: Oui, c'est ça. On va en reparler, Charlotte.

0: écoute nous les Rita Mitsouko avec Marcia Baila, avec ici Bourgogne, notre bourguignonne astronaute Sophie de Noël. Elle tient une clé à molette dans sa main gauche. C'est ce qu'on voit sur ici.fr, le direct vidéo à 400 km au-dessus de nos têtes.
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0: Depuis Surtille, Montbard, Autun, vous écoutez ici Bourgogne depuis chez vous pour cette fin de journée. Je vous propose d'arrêter de stresser pour la rentrée. Pour ça, on vous a mis de côté toutes les musiques que vous adorez, comme cette nouvelle chanson, ce duo inédit entre Marc Lavoine et Patrick Fiori. Et dans un instant, on découvre ensemble les bonnes adresses. Poils et fleurs, c'est le représentant du Golden Coast à Dijon qui va nous partager tout ça. Ici Bourgogne, aux poils et les fleurs, bienvenue aux velues et aux pétales que vous êtes toutes et tous en Bourgogne.

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1: La chanson s'appelle Occupé, duo entre Marc Lavoine et Patrick Fiori avec Ici Bourgogne. En attendant d'accueillir les 30 000 festivaliers du côté de Dijon, la Combe à la Serpent pour le festival de rap Golden Coast de ce week-end, Florence Galli s'enquête sur les bonnes adresses de l'organisateur de cet énorme événement dijonnais. On va parler poils et fleurs.
2: Vendredi, c'est le début d'un bel événement, la troisième édition du Golden Coast Festival à la Combe à la Serpent. Trois jours pour les amateurs de rap. Christian Alex, vous êtes cofondateur de ce Golden Coast Festival. Vous avez forcément des petites adresses sympas que vous auriez envie de partager avec nos auditeurs.
3: Comme je vous ai dit, moi, c'est plutôt un écosystème d'adresses parce que comme nos bureaux sont au centre-ville de Dijon, on est rue Véry, on a un petit écosystème de passionnés autour de nous. Il y en a un déjà qui s'appelle 5-8ème, c'est un passionné de poils et de cheveux. C'est un barbier coiffeur qui travaille aussi avec nous, puisqu'en fait, il monte un salon coiffure, rasage dans les loges du Golden Coast, et on propose ça aux artistes, aux équipes. Donc, on les aime bien parce qu'ils sont ultra passionnés de ce qu'ils font.
2: Il s'appelle comment ?
3: 5-8ème. 5-8ème, c'est en référence aux lames de rasoir, des anciens rasoirs d'époque où on se rasait à l'ancienne. Et Julien, le patron de ce barbier, est un vrai passionné. Il a fait plusieurs fois le Tour de France à raser les coureurs et à couper les cheveux des coureurs. C'est un passionné de moustache et c'est quelqu'un qui va apprendre vers beaucoup de maîtres barbiers en Europe. Et voilà, c'est son côté passion qui nous intéresse. Puis j'en dirais qu'une deuxième qui est un peu atypique, c'est l'atelier Oya, c'est Christelle qui est vers le parc des Ducs, vers la place des Ducs, et elle, c'est un magasin de c'est pas des fleurs, c'est des végétaux, c'est des plantes. Et pareil, elle est ultra passionnée, elle nous accompagne, elle nous fleurit nos jasmins de notre bureau à l'extérieur, parce qu'on voulait vraiment avoir des extérieurs fleuris. Et puis, elle est très très passionnée par tout ce qui est les végétaux. Et voilà, j'en avais d'autres, mais c'était plutôt dans l'alcool, et je crois qu'on n'a pas trop droit. Donc,
2: Oui, non, c'est toujours avec modération, voilà. Hein, on est toujours obligé. Et en tous les cas, ces bonnes adresses, on va vous les mettre sur ici.fr et sur l'appli Ici.
1: Parce que les bonnes adresses, ça marche avec Ici Bourgogne. On se retrouve demain entre 10h et 11h pour vous parler de la littérature locale, 100% locale. Une littérature qui vous parle de la campagne de chez nous, notamment du Morvan et de l'Aussois au siècle dernier, avec une auteure qu'on adore ici, avec Ici Bourgogne, Sandra Amani, qui sera notre invitée demain entre 10h et 11h en direct sur Ici Bourgogne. Il a moins de 30 ans, il chante cet après-midi pour vous, Alex Warren, juste après l'un des grands classiques de Véronique Sanson dans les années 70. Comme je l'imagine, belle journée avec nous en Bourgogne.

Alex Warren Ordinary avec ici Bourgogne. 700 euros de cadeaux à gagner au Cèdre de Chenôve dans une heure avec ici Bourgogne à 18h30 pétante, le début de l'enregistrement d'une toute nouvelle semaine. 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Une astuce vraiment très pratique pour éviter le stress à la rentrée, juste après Mylène Farmer.

0: de la Californie. Californie, vous écoutez ici Bourgogne avec Mylène Farmer, juste avant 17h30. Prenez un petit peu d'avance quand même, hein, si vous voulez vous engager rue Antoine de Saint-Exupéry, dans le centre de Chenôve, parce qu'il y a beaucoup de monde. Niveau circulation, c'est même complètement bouché à cet endroit, puisqu'il y a la tournée des Grands Ducs qui débarque à 18h30 dans une heure tout pile avec Cyril Hinault. Bonsoir mon cher Cyril.
1: Bonsoir, comment ça va?
0: Vous confirmez que c'est super bouché autour de vous là.
1: C'est fou, tout le monde veut participer à ce dingue. Jeu de fou, mais vous avez raison, c'est dingue. Hein, ouais. Et ben ouais, nous on est en train de s'installer, figurez-vous. Bon, on est même carrément installé au Cèdre de Chenôve, cette salle de spectacle bien connue de la métropole dijonnaise, pour venir jouer avec vous, habitants de Chenôve, mais habitants aussi de toute la métropole. On a des très très beaux cadeaux à gagner, puisqu'on va offrir les 5 derniers passeports de l'été ici, Bourgogne. Eh oui, 5 passeports pour aller visiter les 27 sites incontournables gratuitement. Et pour cela, vous venez jouer avec nous. Voilà, c'est des questions sur la Bourgogne. Et puis en vrai, Charlotte, c'est la vérité, hein, on est entre nous. C'est aussi pour s'amuser, voilà, pour rigoler, pour passer du bon temps, et ça va faire du bien. Donc on vous attend, voilà, au Cèdre de Chenôve. Vous avez une petite heure pour finir les courses de rentrée, pour peut-être rentrer vite du boulot et nous rejoindre au Cèdre de Chenôve.
0: Et c'est 100% gratuit, évidemment, pour passer ensuite sur ici Bourgogne, vous amuser. Ça se passe en direct tous les jours entre 11h et midi, et c'est enregistré donc ce soir pour les semaines à venir. Bon courage Cyril et toute l'équipe.
1: Allez,
0: et à demain. Salut, ciao.
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0: Avant de parler de rentrée à l'instant, c'est peut-être un peu le stress à la maison avec les enfants, normal. Hein. Alors comment les aider? On a un psychologue de l'éducation nationale qui répond à vos questions sur ici.fr. Il nous dit d'abord que le stress est une compétence biologique, psychologique et psychique qui nous permet de mieux nous adapter. Donc il est 100% déconseillé d'aborder la rentrée comme une opération de type commando. Il vaut mieux privilégier une transition douce comme la reprise progressive du rythme du dodo. Vous commencez ce soir. Hein. D'après ce psychologue de l'éducation nationale, c'est la rentrée en petite section maternelle qui est la plus difficile pour nos petits bourguignons. Alors on y va tout en douceur. Et si vous avez des enfants à la maison, des petits-enfants qui ont déjà l'habitude des rentrées scolaires mais qui disent « Oh, je suis pas motivée, j'en ai marre, pas de panique. » Ce n'est pas un décrochage scolaire. Rendez-vous sur ici.fr pour en savoir plus. Le stress de la rentrée, on prend soin de vous.
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0: Juste après Eric Asselet avec Ici Bourgogne, on va vous parler du deuxième album de Pierre de Mar qui arrive le 25 septembre prochain, qui s'appelle Ave de Mer, comme Ave César. C'est la fin de journée, c'est Ici Bourgogne. Gardez le sourire et montez le son dans la voiture.

0: votre musique sur cette journée ici Bourgogne. C'était Rick Astley, le meilleur de l'actu de la musique. C'est tout de suite avec la chronique Décibel. Émilie Mazoyer, c'est l'anniversaire de qui aujourd'hui? Salut Émilie.
1: Salut tout le monde. Émilie, au rapport pour votre dose quotidienne d'actualité musicale. C'est l'anniversaire de la Zara aujourd'hui. Et comment ça, vous voyez pas? Mais si, la Zara, notre candidate un peu trop expressive dans sa déception à l'Eurovision en 2023.
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1: La Zara a 39 ans aujourd'hui, bon anniversaire. C'est l'occasion de se rappeler de tous ces candidats un peu oubliés de la France à l'Eurovision ces dernières années. Lisa Angel, Jessie Matador, Sandrine François, Virginie Pouchin. Je vous jure, c'est réel, je n'invente rien. Et n'oublions pas les valeureux Twin Twin qui nous ont offert pour la première, et on l'espère l'unique fois, la dernière place de l'Eurovision, perdue de chez perdue. C'était en 2014. L'acteur doublement oscarisé Anthony Hopkins jouait le rôle du terrible Hannibal Lecter dans Le Silence des Agneaux, film culte et terrifiant de 1991. Eh bien, ce grand monsieur du cinéma est aussi compositeur. Anthony Hopkins a signé avec la prestigieuse maison de disques Decca et il vient de sortir à 88 ans son premier album. C'est de la musique classique.

0: Eh, pas mal Hannibal. Le premier album d'Anthony Hopkins s'intitule Life is a Dream. La vie est un rêve. Bon, heureusement, il a eu plus d'inspiration pour les partitions que pour le titre. Le casting est réussi aussi, puisque c'est le grand chef d'orchestre vénézuélien Gustavo Dudamel, ancien directeur musical de l'Opéra de Paris, qui dirige les musiciens. Dans la série Youpi, c'est la rentrée, il arrive le deuxième album de Pierre Demar.
1: Je viens sans monter, je pense.
0: Demar, titre futé, clin d'œil au Ave César, sortira le 25 septembre. 7 ans après sa mort, les mémoires du chanteur Johnny Clegg vont être publiées à l'automne. Des carnets intimes dans lesquels il parlait musique, bien sûr, mais politique surtout, avec le combat qu'il avait médiatisé partout dans le monde contre l'apartheid en Afrique du Sud et pour la libération de Nelson Mandela. Johnny Clegg, journal d'un Zoulou blanc, sortira le 11 novembre en France, chez HarperCollins.
2: C'est un rendez-vous à noter le 11 novembre prochain. Donc merci beaucoup Émilie Mazoué. On vous retrouve demain sur ici.fr pour encore plus de décibels. 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

0: Rock après Queen, ici Bourgogne, Don't Stop Me Now. Après 18h, on écoutera ensemble une des chansons de Niagara.
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0: Dans la billetterie d'ici Bourgogne, on accueille à Saint-Apollinaire Chantal. Bonjour Chantal.
3: Bonjour.
0: Qu'est-ce que vous avez choisi entre le foot, le concert symphonique, l'événement motonautisme et le cinéma?
3: Le foot, les verts qui viennent à Dijon.
0: Ah, c'est un événement pour vous avec la Saint-Etienne alors?
3: Non, pas pour moi, c'est pour les enfants, les petits-enfants.
0: Ils ont quel âge?
3: Alors, 12 ans, et puis j'en ai des plus grands, mais là c'est pour le papa et son fils, voilà, il a 12 ans le plus grand.
0: Parce que le fiston, le vôtre, vous l'aviez inscrit au foot quand il était petit?
3: Non, moi j'ai eu deux filles.
0: Ah d'accord, le beau-fils alors.
3: Deux filles, j'ai quatre petits-fils.
0: Oh ben, vous êtes bien servi du coup. Eh ben c'est gagné pour ces deux places pour aller supporter le DFCO pour toute la famille Chantal la semaine prochaine, lundi au stade Gaston Gérard à Dijon à 20h45. Quatrième journée de Ligue 2 à suivre aussi sur Ici Bourgogne. À bientôt Chantal, salut.
3: Merci, au revoir.
0: La billetterie de retour chaque après-midi entre 17h30 et 17h45 avec au choix plusieurs spectacles, plusieurs matchs de foot, plusieurs concerts à vous proposer. Et ce sera toujours et encore au 03 80 42 15 15. Voici le cultissime George Michael.

0: Bourgogne avec George Michael à l'instant. 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À suivre, la musique d'ici Bourgogne avec le duo entre Grand Corps Malade et Stilto et la belle Lucie de Pascal Obispo.
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1: C'est mardi, on est le 25 août, bientôt le 26. Ici Bourgogne, il est 18h. Ça fait partie des nouvelles du jour. Lise Dussault, un peu de répit pour les cycles La Pierre.
2: Le fabricant de vélos dijonnais en difficulté depuis la défection de son actionnaire majoritaire vient d'être placé en redressement judiciaire. Une décision prise ce matin par le tribunal de commerce. Les juges laissent donc à la société une période d'observation de 6 mois pendant laquelle les dettes sont gelées. C'est un soulagement pour la direction, les salariés aussi. Ils sont une centaine. Et puis pour les dijonnais attachés à leur vélo La Pierre, Lucas Chelmignac n'a pas eu de mal à en trouver.
3: Dans le centre-ville de Dijon, Florence descend tout juste de son vélo La Pierre. Elle est très attachée à la marque.
4: C'est volontaire. Je veux dire, en fait, j'ai voulu vraiment acheter un La Pierre.
3: Elle l'a acheté il y a 7 ans. Le deux roues est comme neuf. Pas une trace de saleté. Le placement en redressement judiciaire de La Pierre, c'est un vrai crève-cœur pour elle.
4: Pour nous, c'est quand même une industrie qui est propre à Dijon, hein, qui est vraiment un symbole de Dijon. Hein, ça fait très longtemps. Et donc, effectivement, c'est un vrai souci.
3: Luc vit à Talent et grimpe sur son vélo 3 heures tous les jours. La décision du tribunal de commerce ne l'étonne pas. Il s'interroge sur le modèle économique dans le secteur.
5: Je me disais, quand on achète un vélo, ça dure assez longtemps. Je ne sais pas si ça dure plus longtemps qu'une voiture, mais s'ils n'ont pas de nouveaux acheteurs, comment l'argent peut rentrer après ?
3: Dans le mille, selon Alexandre Terrel, gérant des cycles Terrel, rue Berbizet, après le Covid, les ventes de vélos ont explosé, mais depuis, l'activité est plus calme. Pour autant, il n'est pas inquiet pour la marque dijonnaise.
6: Vu le groupe, vu la notoriété, je pense qu'il y aura des repreneurs, quoi, ou au moins des investisseurs pour relancer l'activité et puis investir pour qu'ils puissent développer tout ce qui est vélo, tout ça. Quoi.
3: Le gérant vend environ 80 vélos La Pierre par an. Ça représente 50% de ses ventes.
2: Pour ce qui est de La Pierre, la direction se veut confiante. Une vingtaine d'investisseurs ont déjà fait savoir qu'ils étaient intéressés.
1: Une troisième édition du Golden Coast, mais sans cigarette.
2: C'est sans doute la nouveauté de cette édition 2026. Il sera interdit de fumer cette année sur le site de la Combe à la Serpent. Le co-directeur du festival de rap était chez nous ce matin. Il nous a fait part de cette décision et ce à 3 jours du début de l'événement, hein, qui est vendredi. Une mesure prise en concertation avec la préfecture, c'est ce qu'il nous a expliqué, pour limiter le risque incendie. Comme chacun le sait, ils se sont enchaînés tout l'été dans notre territoire. En Saône-et-Loire, les gendarmes se sont une nouvelle fois déployés sur le bord des routes ce week-end. Il faut dire que dans le département, le nombre de morts dans des accidents est en hausse de 5% cette année. Le bilan de cette opération nous a été communiqué tout à l'heure. 350 véhicules contrôlés. 15 infractions ont entraîné une rétention du permis de conduire. Il y a aussi eu 3 conduites sous stupéfiants. 5 conducteurs avaient eux consommé de l'alcool. Le dernier bilan dans l'Aude, donné cet après-midi par les autorités, 24 heures après le passage d'une tornade d'une rare violence. Un seul village touché, hein, Poma, près de Carcassonne. Une cinquantaine de personnes ont été blessées, 20 d'entre elles restent hospitalisées en urgence relative et près de 300 maisons ont été touchées dans ce village. Pour un tiers d'entre elles, les autorités ne savent pas pour l'instant si elles seront encore habitables. L'école est aussi en grande partie détruite. Les élèves feront sans doute leur rentrée dans les établissements des communes voisines.
1: Ce mur en Auxois se souviendra des obsèques de François Patria.
2: Ouais, la ville a vécu une journée hors du temps. Beaucoup de monde, le président de la République, d'anciens ministres et puis toutes les figures politiques locales, 1 millier de personnes réunies au total pour saluer une dernière fois celui qu'il surnommait Fanfan, sénateur de Côte d'Or ces 20 dernières années. Il y avait aussi Marie-Guite Dufay, l'ancienne présidente de la région. Elle a été très émue après cette cérémonie.
7: J'ai rarement vu une cérémonie aussi belle. Alors je crois que la première beauté de la cérémonie, c'est l'immensité de la foule. Donc cette reconnaissance, ça prend les tripes. Hein. Et puis après, j'avoue que les interventions,

0: celle de son frère. C'était d'une beauté. Et celle du président était très émouvante. Mais il y avait quelque part quelque chose qui lui ressemblait. C'était pas grandiose, hein. C'était... Il y avait quelque chose de vrai, d'authentique.
1: Le président de la République était arrivé à pied au milieu de la famille.
0: Ah ouais. Non, c'était très impressionnant. Très impressionnant et mérité.
2: Marie-Guide Dufay qui avait pris la suite de François Patria à la tête de la région. C'est donc Emmanuel Macron qui a prononcé son éloge funèbre. Il a salué un mentor, un homme invincible.
3: Sophie Adnaud aura passé son après-midi à bricoler dans l'espace.
2: Et je vous assure que c'est pas facile avec toute la combinaison et ses énormes gants pour manipuler de toutes petites pièces. Oui, l'astronaute bourguignonne est équipée d'une caméra aussi. On peut suivre le moindre de ses gestes sur le site d'ICI Bourgogne. Elle est donc sortie cet après-midi de la Station Spatiale Internationale pour installer une nouvelle antenne de communication, une mission qu'elle a en fait entamée la semaine dernière lors d'une première sortie, mais elle n'avait pas réussi à la terminer. Enfin, on est content car la star du basket, Victor Wembanyama, et tous ses compères de l'équipe de France vont bientôt venir à Dijon. Les Bleus vont jouer au Palais des Sports en novembre, le 30 exactement. Ce sera pour un match de qualification pour le prochain mondial face à la Suède. La fédération l'a annoncé en début d'après-midi. Et bien sûr, on vous tiendra au courant des infos billetterie. La météo, Charlotte, pas mal d'orages ce soir, risque d'orage en tout cas.
3: En tout cas, voilà, ça va tonner un petit peu partout d'ici la tombée du jour. Voilà, avec des rafales de vent jusqu'à 55 km/h, on entendra des coups de tonnerre. Il peut y avoir des averses un peu plus fréquentes aussi. Les températures sont encore chaudes, hein. Dijon et Beaune jusqu'à 26, à Chalon-sur-Saône jusqu'à 27. Cette nuit, ça va se calmer. Le ciel va rester clair. Et puis demain, on aura plus de soleil avec un peu plus de chaleur, surtout en plaine de Saône. On attend ce mercredi jusqu'à 31 degrés.
2: Est-ce qu'il y a quelque chose à signaler sur la route à 18h?
3: À part vous dire qu'a priori ça se passe vraiment super bien comme d'habitude, pas trop de ralentissement dans les principales agglomérations de Bourgogne et dans les transports en commun comme dans les gares et sur les lignes de tram dijonnaises. Ça se passe bien.
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3: C'est vrai qu'on avait oublié ce détail, mais dans l'espace, il peut faire nuit d'un coup.
2: Oui.
3: Parce que ça tourne en fait.
2: Mais d'ailleurs, en quelques heures, la station spatiale va super vite, internationale.
3: Mais c'est ça, mais là, il fait nuit noire chez Sophie.
2: Ils assistent à plein de couchers et de levées de soleil.
3: C'est impressionnant. C'est sur ici.fr, les amis, pour suivre la bourguignonne astronaute. Les vieux

0: avec son nom de scène, Claudie Fritsch-Mentrop. Ici, Bourgogne, c'est quand même plus sexy, Désirless. C'était Voyage, Voyage.
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0: On mélange tout ce soir avec Ici, Bourgogne. On mélange les escargots avec de l'époisse. C'est une bonne idée, d'après vous ? On mélange les brasseurs et les brocanteurs. Alors ça, ça donne déjà plus envie. Un événement près d'Issurti ce week-end vous propose de la bière et un vide-grenier. On va vous raconter tout ça juste après cette nouveauté. Ici, Bourgogne, il s'appelle Teddy Swims. Et lui aussi, il adore mélanger le R&B, la soul, la country, mais aussi la musique pop. Voici sa chanson « Mr. Know It All ». Teddy Swims pour Ici, Bourgogne.

0: Il y a aussi du France Gall dans vos fins de journée ici Bourgogne avec musique dans 5 minutes. Là, on écoutait ensemble Teddy Swims. Vide ta bière et ton grenier à Chénier dans le canton d'Issurtie. L'association Blé en Herbe met le paquet pour vous divertir pour pas cher ce dimanche, toute la journée. Bonsoir Frédéric.
1: Bonsoir.
0: Vous préférez quoi, vous personnellement, la mousse de la bière ou la poussière du grenier?
1: Oh, les deux, mon capitaine.
0: Comment ça se présente une journée entre bière et grenier à Chénier?
1: Vous avez un espace sur la place Jacques avec une guinguette sous les arbres pour les brasseurs et tous les métiers de bouche. Et là, donc, les gens s'installent, boivent une petite bière, consomment.
0: Oui.
1: Et puis, vous avez dans une rue de Chénier qui monte jusqu'à la mairie, vous avez le vide-grenier.
0: Il reste de la place encore pour les stands de vide-grenier?
1: Oui, il y en a encore. On est passé de 10 à 25 en 15 jours. Hein.
0: Wow.
1: Ça téléphone encore.
0: D'accord. Et ça va peut-être encore téléphoner ce soir.
1: Voilà.
0: Pour vider a priori les bières, en revanche, on devrait avoir du monde hein, déjà, je pense.
1: Oui. Puis on a une animation de Sébastien Chéreau qui nous fait... on lui a demandé de jouer pas trop fort pour que les gens puissent discuter.
0: C'est un musicien, c'est ça? Racontez-nous, Frédéric.
1: Oui, c'est un musicien, un guitariste qui nous chante un peu différentes chansons.
0: D'accord.
1: Il nous met de la musique de fond de temps en temps. Et vraiment, musique de fond, quoi. L'année dernière, il est déjà venu, c'est très très agréable.
0: Il y a aussi une animation musicale devant la bibliothèque, je crois.
1: Voilà, il y a un monsieur qui, pour attirer sûrement les clients vers le stand de sa femme, joue en plus devant la bibliothèque qui sera exceptionnellement ouverte de 15h à 18h.
0: Ah, sympa.
1: Voilà, avec une exposition empruntée à la médiathèque de Côte d'Or qui s'intitule « Les records dans la nature ».
0: On sait quoi faire maintenant. Ce dimanche, il faut se rendre dans le petit village de Chénier pour vide ta bière et ton grenier. Il y a plein d'infos sur les réseaux sociaux. Vous allez retrouver tout ça, évidemment, avec l'association Blé en Herbe, Frédéric et toute l'équipe de bénévoles qui a eu cette drôle d'idée qu'on apprécie grandement. Et évidemment, l'entrée est gratuite et ce sera de 9h à 18h. Merci beaucoup, Frédéric.
1: Année, vous aurez des escargots.
0: Ah, bah voilà, on en parlait justement. Avec de l'époisse ou sans époisse?
1: Hein? Pas avec les poisses, mais en fait, ça sera pas des frites saucisses, ça sera du porc avec une sauce et poisses.
0: Ah, génial, ça c'est trop bon.
1: Voilà, on change, parce que les frites merguez, bon.
0: Ah, c'est bon, on en a mangé tout l'été. Voilà.
1: Voilà, c'est ça, on aime bien changer.
0: Eh bien, bravo pour ce bel événement, Frédéric, à très bientôt.
1: Merci, à bientôt.
0: Ici Bourgogne, le retour de la musique. Maintenant, vous pouvez toujours faire confiance à l'actualité de vos loisirs en direct dans le 17h, 19h chaque jour du lundi au dimanche. Neno Corner, tout de suite. 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

0: l'album Dancing Disco, cette chanson musique avec France Gall, évidemment composée par le grand Michel Berger, ici Bourgogne, juste après Pierre Demar. Je vous dis comment prendre la parole avec nous sur ici Bourgogne pour déclarer votre flamme à l'industrie du vélo, les Dijonais de la Pierre qui font tristement l'actualité en ce moment. C'est déjà sur ici.fr.
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0: Pierre de Mar, il pense à nous. Ici Bourgogne, 18h30.
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0: Ici, c'est vous qui le dites. Comment vivez-vous la mauvaise nouvelle pour l'entreprise Lapierre? Ça a été annoncé aujourd'hui aux salariés des cycles Lapierre, placés en redressement judiciaire. La très réputée marque de fabrication de vélos dijonnais. Il y a quand même une centaine de salariés qui est concerné par cette nouvelle. Vous bossez peut-être en ce moment pour l'entreprise Lapierre où vous avez bossé, vous êtes retraité de chez Lapierre. Venez nous raconter votre quotidien, votre attachement pour cette usine de fabrication de vélos à la Dijonnais. Ça se passe en direct demain matin à partir de 9h ou dès maintenant sur notre WhatsApp au 03 80 42 15 15. On sait que vous êtes aussi très nombreux à posséder des Lapierre dans la région. Dites-nous pourquoi cette marque Dijonnaise vous a séduit. Qu'est-ce qui, d'après vous, fait la grandeur des vélos Lapierre? Ici, c'est vous qui le dites. Lapierre, on en parle au 03 80 42 15 15.
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0: Quand la caméra est éteinte, à votre avis, est-ce que les candidats de Koh-Lanta communiquent avec le bourguignon Denis Brognard? On va l'entendre, notre Denis national régional, juste après Damiano David et Niagara avec Ici Bourgogne.

0: Vous pensez déjà à l'été prochain? Eh bien, lui aussi, next summer ici Bourgogne. C'était Damiano David.
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0: Vous êtes plutôt radio ou télé à la maison? Un peu des deux, hein. Bah oui, forcément, le bourguignon Denis Brognard en sait quelque chose. C'est votre invité, Patrice Gascoigne. On attaque très fort, hein, cette rentrée des coulisses télé. Votre rendez-vous, puisque chaque mardi soir, on se retrouve pour une nouvelle saison de Koh-Lanta. Et pas n'importe quelle saison, une saison All-Stars.
3: Qui dit édition All-Star dit retrouver des candidats qui ont déjà participé à Koh-Lanta. Et parmi eux, il y a cette demoiselle à la franchise implacable, Clémentine.
4: Je suis quelqu'un qui est très très très compétitrice et j'aime pas les tricheurs. T'es passé d'une image de quelqu'un que j'appréciais énormément à quelqu'un qui, d'un coup, je pouvais plus t'encadrer.
3: Le fort caractère de Clémentine est de retour dans ce Koh-Lanta All-Star réunissant d'anciens candidats. À ses côtés, vous retrouverez aussi des aventuriers emblématiques comme Freddy, Hugo, Yacine, Moussa, Lola ou Dorian. Pour cette édition, dès le début, les candidats sont réunis en binôme et donc en destin lié. On gagne ensemble, on perd ensemble. Et donc, vu qu'il y a 18 candidats sur la ligne de départ, vous avez une chance sur 9 de sortir dès le premier conseil. Mais finalement, Denis Brognard, une édition All-Star, c'est pour chacun des téléspectateurs l'occasion de retrouver aussi son chouchou, non?
5: Ben j'espère que vous retrouvez vos chouchous dans la rue déjà. Il y a des gens qui me disent « Ah super, je suis content de retrouver Hugo. Ah, quel bonheur d'être avec Clémentine, ça fait longtemps qu'on l'avait pas vu. Moussa, mais c'est fou, moi je me souviens, j'avais à peine 10 ans et aujourd'hui je suis père de famille et je le retrouve. » C'est ça qui me plaît et n'oublions jamais que Koh-Lanta, pour les aventuriers, et en particulier pour ceux qui ont eu la chance de revenir, ça reste l'une des plus belles aventures de leur vie.
3: Vous les connaissez bien, ces candidats du coup, parce que c'est des candidats qui reviennent. Ouais. Qu'est-ce qui se passe quand on arrête la prise?
5: Rien de différent. Et je vais vous donner un exemple. Je connais très bien Dorian parce qu'on se voit sur des courses. Il m'a dit, Denis, c'est fou parce que c'était assez déstabilisant. J'avais l'impression qu'on ne se connaissait pas. J'avais l'impression que tu ne m'aimais plus. Et je lui dis, mais tu sais, moi, avec l'expérience qui est la mienne aujourd'hui, je les tutoie tous. On s'est vus dans différentes circonstances. Je les aime tous, mais dès l'instant que ça commence, c'est le vouvoiement. Il n'y a rien de différent avec un Koh-Lanta normal. Mais c'est indispensable pour moi. Parce que si d'un seul coup, on se met à la fin à dire « Alors, ça va, vous êtes bien sur votre camp ?» Non, je mets les barrières. En revanche, dès que l'élimination est prononcée, on retrouve tout à fait le climat. C'est plus embêtant, je pense, pour eux, de voir que moi, je change totalement et que je remets ma casquette d'animateur plutôt que de complice, copain de chacun d'entre eux.
3: Voilà pour les coulisses des rapports entre Denis Brognard et les aventuriers de Koh-Lanta à retrouver ce soir sur TF1. Et les coulisses télé reviennent demain, ici.
0: De là, Patrice, nous, ce qu'on se préfère, en tout cas, dans Koh-Lanta, c'est le bourguignon Denis Brognard. Équilibre pour le millésime 2026 dans les Hautes-Côtes de Nuit-Saint-Georges, de la Terre à la Table, à suivre avec Ici Bourgogne, les raisins ont la parole juste après Lival.

0: raté cosmique et hindou de Limal pour ici Bourgogne. Nous sommes maintenant au milieu des vignes à Nuit Saint-Georges. On remplit nos verres et nos assiettes toute cette semaine. On partage le quotidien d'un négociant éleveur de la terre à la table, Stéphane Conchon. Après les cochons corses, les vendanges dans les Hautes-Côtes.
1: Toujours les pieds dans la terre, sur les Hautes-Côtes cette fois. On suit Auronce de Belair, l'infatigable Auronce de Belair, qui passe son temps entre ses cochons, sa maison romane, où on va peut-être grignoter des choses, et puis les vignes aussi.
2: Exactement, là on prépare les vendanges imminentes. Donc là on est sur des raisins de Hautes-Côtes. Alors ils sont rares cette année les raisins, mais par contre un beau millésime parce qu'il y aura des beaux équilibres. Et donc là l'idée c'était quand même de contrôler. On contrôle deux choses, l'aromatique et puis la qualité des peaux, l'épaisseur. Parce que ça va nous donner des indications sur la vinification qu'on va faire.
1: Le contrôle, il est visuel ou vous goûtez un peu ?
2: Alors, à ce stade-là, il est assez gustatif.
1: On a du sucre, là.
2: Ah, bah oui. Mais on espère encore un peu plus.
1: Ouais. Comme vous ne faites rien comme les autres, il va ressembler à quoi le liquide que vous allez pouvoir produire à partir de ce raisin-là ?
2: Alors, je ne fais rien comme les autres, mais par contre, j'attache énormément d'importance au terroir. Je ne suis pas de Bourgogne à l'origine. Je suis arrivé ici en 2004 et je suis arrivé pour la magie des terroirs bourguignons. Donc, je ne fais peut-être pas tout comme les autres, mais par contre, j'aime quand la bouteille de Hautes-Côtes va être posée sur une table, que le vin ressemble à un Hautes-Côtes. Donc on travaille avec peu de soufre, parce qu'on s'est rendu compte qu'en en mettant un petit peu moins éventuellement que ce que nous avait appris l'école, eh bien le vin se comportait mieux et qu'il y avait plus d'aromatique et plus d'élégance. On ne cherche pas à faire un produit le premier de la classe, mais on cherche à faire un vin qui va provoquer le plus d'émotions.
1: Vous en parlez en étant très très posé, alors qu'à cette période de l'année, certains courent partout dans les vignes.
2: On a une responsabilité qui va être de porter à bien soit les porcelets jusqu'à l'assiette, soit les raisins jusqu'à la bouteille. Donc, bon, moi, c'est mon tempérament. Il y en a qui font sûrement des grands vins en étant un peu plus stressés. Pour aller vers peut-être la finesse et l'élégance, il faut la jouer un peu en retrait, un peu zen peut-être.
0: Un peu de soufre donc pour les vins d'Auronce de Belair à Nuit Saint-Georges dans les Hautes-Côtes. Un homme zen en Bourgogne, le voyage gustatif de la terre à la table est à suivre dès maintenant depuis ici.fr, le voyage auditif. Jusqu'à 19h, ce sera jusqu'au Québec avec Charlotte Cardin dans quelques instants et jusqu'aux années 90, début 2000. Ici Bourgogne, Jean-Jacques Goldman, la petite pépite du jour dans ce 17h-19h. C'est on ira.

0: La grande classe à la canadienne avec Charlotte Cardin et cette chanson The Way We Touch pour ici Bourgogne. Dans quelques instants, on va entendre ensemble une clé à molette dans l'espace. Les outils de la bourguignonne Sophie Adnaud répare en ce moment même une antenne de la Station Spatiale Internationale depuis plusieurs heures maintenant. Des nouvelles de notre astronaute donc dans le journal de 19h. Mais d'abord l'un des kings à la française, Eddy Mitchell, avec sa chanson La Dernière Séance.
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Sud Bourgogne avec Eddie Mitchell. Ce sera fini cette nuit, la pluie et les orages en Bourgogne. Demain, on attend jusqu'à 31 degrés pour la maximale avec un peu plus de soleil. 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

0: Libérer la parole, le ministère a créé un questionnaire. Il sera distribué à la rentrée à 10 millions d'élèves.
1: Tous les élèves de la grande section maternelle à la terminale rempliront dès novembre prochain, en même temps que le questionnaire harcèlement, un questionnaire sur les violences sexuelles dont ils auraient pu être victimes, adapté à leur âge. En grande section, on aura un questionnaire adapté, peut-être avec des smileys ou des émoticônes, etc., pour faire en sorte que l'élève qualifie plus facilement les choses. Pour les grands, bien sûr, ce sont des questions qui seront plus littérales. Comme pour le questionnaire harcèlement, ils pourront indiquer leur nom et prénom s'ils souhaitent en parler à un adulte de confiance. Infirmières scolaires, médecins et psychologues d'éducation nationale, mais aussi partenaires associatifs, seront alors mobilisés pour recueillir la première parole et ensuite les orienter ou procéder au signalement nécessaire. Nous allons construire au cours des prochaines semaines avec des pédopsychiatres, les représentants du personnel, les associations de parents d'élèves, les chefs d'établissement, à la fois le contenu du questionnaire sur lequel on a déjà commencé à travailler et les modalités d'organisation. Il faut être très clair. Les résultats risquent d'être sismiques.
0: Pour ce qui est du piratage des données personnelles des milliers d'élèves et d'enseignants fin juillet, cela n'aura pas de conséquences sur la rentrée. Elle se tiendra normalement, assure le ministre. Les piratages qui se sont multipliés cet été, le fisc par exemple a subi une cyberattaque mi-août, fuite de données massives. Les victimes ont lancé une action collective la semaine dernière. Elles sont déjà plus d'un millier à s'être signalées pour faire reconnaître la négligence de l'État et obtenir d'éventuelles réparations. Xavier Demani, certaines victimes comme Manuela vivent aujourd'hui dans la peur de l'arnaque.
2: Mercredi dernier, le mail des impôts tombe. Ses données ont bien été piratées. Depuis, Manuela ne décroche plus son téléphone.
3: Je suis parano, en fait. À chaque fois que je reçois un appel, je laisse la messagerie, en fait. Je laisse la messagerie pour savoir qui m'appelle, pour quelle raison on m'appelle, etc. Vous, d'ailleurs, ça a été le cas quand vous m'avez appelé.
2: La peur que ses proches soient exposés ou que cela compromette des informations de son employeur et de ses clients.
3: J'ai changé mes mots de passe quasiment partout, en fait. Mais est-ce que ça va servir? J'en sais rien. Je sais pas. J'ai l'impression que notre propre gouvernement n'est même pas en alerte par rapport à ce genre de piratage et que c'est pas possible. Parce que si eux le sont pas, mais alors nous, vous imaginez à notre échelle.
2: Il y a 3 jours, elle assure avoir déjoué une tentative d'arnaque, une fausse commande par téléphone, même s'il est difficile d'établir un lien formel. Elle déposera en tout cas bientôt plainte pour, dit-elle, faire bouger les choses.
3: Ma motivation, c'est pas du tout l'indemnisation. Ma motivation, c'est plutôt la protection d'aujourd'hui pour moi, pour mes proches, enfin tout le monde en fait. J'espère qu'à travers cette action, tout le monde sera protégé demain, en fait.
2: Près de 700 000 contribuables, individuels ou professionnels, sont concernés par les 2 fuites de données de l'administration fiscale.
0: Xavier Demani. Face à la sécheresse et au risque incendie, 2 festivals de musique bannissent la cigarette. Rock en Seine à Paris à partir de demain et jusqu'à dimanche. Et le Golden Coast à Dijon ce week-end. Les 2 festivals sont situés en bordure de forêt. C'est une première victoire. Salue ce soir la présidente de l'Association de défense des animaux. C'est assez. Le zooparc de Beauval renonce à son projet de delphinarium destiné à accueillir certains dauphins d'une marine land d'Antibes. Le coût du chantier, 45 millions d'euros. Et les nombreux recours juridiques des associations de défense des animaux ont eu raison de ce projet. Ces dauphins pourraient bien partir vers l'Asie. L'association C'est assez milite désormais pour que ces dauphins soient transférés dans un sanctuaire marin à Tarente, en Italie. Allô, Houston, il n'y a pas de problème. Sophie Adno est là dans l'obscurité spatiale à 400 km au-dessus de la Terre. L'astronaute s'attelle depuis près de 5 heures maintenant aux réparations d'une antenne de communication à l'extérieur de la Station Spatiale Internationale. C'est la 2e sortie extravéhiculaire de la Française en une semaine. Olivier Aymon, les images sont retransmises en direct par la NASA.
4: Précédé par son homologue américain, Neil Mennon, c'est vers 14h45 que Sophie Adno a franchi à nouveau le sas donnant sur le vide spatial, sous l'œil attentif des équipes au sol. Le temps d'allumer les lampes de leur casque et de vérifier leur matériel, les 2 astronautes ont alors entamé leur balai dans l'espace, l'un les pieds arrimés sur un bras robotique extérieur, l'autre en se déplaçant à l'aide de mousquetons le long des structures métalliques de la station. Début de longues heures de travail pour réinstaller une antenne de télécommunication. La semaine dernière, le démontage de cette parabole des faillante avait pris plus de temps que prévu, nécessitant la poursuite des travaux aujourd'hui en s'aidant d'outils sophistiqués ou plus basiques. Une brosse à dents très utile pour lubrifier les pas de vis et faciliter le serrage des boulons de la nouvelle antenne. Les travaux devraient se terminer en début de soirée.
0: Une brosse à dents pour réparer la Station Spatiale Internationale. Le bricolage reste le bricolage.
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1: Bonsoir à tous, vous avez choisi le bon endroit et le bon moment pour retrouver de vieux amis qu'on n'a pas oubliés. Les tubes des années 80 bien sûr, toujours frais, toujours prêts, toujours efficaces. Ce soir, on passe une heure ensemble et ça commence comme ça.

0: c'était Didoulou, Didada.
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0: Et pour la suite, j'ai choisi l'artiste la plus attendue de l'année par des milliers de propriétaires du ticket d'entrée à un concert le plus convoité du siècle. Céline Dion, bien sûr. Dans 15 jours, c'est l'événement. L'événement de l'année, la série de concerts, dès le 12 septembre à la Plénitude Arena. C'est le nouveau nom de la Défense Arena pour ceux qui n'ont pas suivi les épisodes précédents. Ça va être beau, fort, lorsque chaque soir, les 30 000 spectateurs reprendront en chœur son premier vrai succès d'amour et d'amitié.

0: Cassave avec Scier Bois. Scier du bois, oui, scier du bois en prévision de l'hiver. Non, c'est pas vraiment le thème de ce grand succès de Cassave, qui donne plutôt envie de danser les pieds nus sur le sable, un sable doux d'une plage antillaise. Bon, on a le droit de rêver. Et de continuer à plonger dans nos souvenirs de chansons qui ont marqué les années 80. On est là pour ça. Dans un instant, ce sera avec Francis Cabrel. Encore et encore. C'est le titre, hein, juste après ça.
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0: C'était Renaud et c'était Miss Maggie.
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0: La chanson qui fit scandale en Angleterre, au point qu'un chanteur britannique écrivit à son tour une chanson pour dénoncer l'arrogance des mangeurs de grenouilles. Ben oui, nos amis anglais nous surnomment ainsi depuis longtemps, alors qu'on est très peu à manger ce petit amphibien, hein, finalement. Rappelons qu'à l'origine, Renaud voulait dénoncer la violence des hommes après le drame du Heysel, lors de la Coupe d'Europe de foot qui avait fait quand même 39 morts. Bon, allez, plus de polémique, rien que de la musique pour continuer. Ah tiens, justement, avec des Anglais. Matt Bianco, yeah yeah.
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0: Daniel Balavoine, c'était la Ziza. Si vous avez adoré cette chanson lors de sa sortie, bah c'était en 1985. Eh oui, déjà. C'est le destin d'une bonne chanson. Les années passent et elles restent ancrées dans notre mémoire. C'est la magie des tubes des années 80, voilà. À suivre une mélodie sublime, une de plus, signée Laurent Voulzy, My Song of You. Il est en tournée, Laurent. Il sera entre autres le 24 septembre à Décines-Charpieu, en concert. Belle fin de journée à tous et à demain.
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0: C'était le 11e album.
1: Oui.
0: Et ça vous a emmené en tournée. Enfin, vous avez vécu vraiment une belle aventure avec ce disque. Aujourd'hui, on va découvrir la nouvelle chanson qui est la porte d'entrée du 12e album, c'est ça?
1: Oui.
0: Ouais. Alors?
1: Oui. Alors, il n'est pas complètement fini, cet album. D'où le fait qu'on sort un petit single avant.
0: Ouais.
1: On est en train de peaufiner pour deux, trois éléments techniques, mais enfin, il est quand même en très, très, très bonne voie. Donc, il va sortir quelque part à la rentrée. On ne sait pas trop quand. Ça dépendra un peu de l'état ouais. des lieux. Mais...
0: En tout cas, cette année, quoi.
1: Oui, complètement. Ouais.
0: Peu importe, c'est le nom de la chanson qu'on va découvrir maintenant. Premier extrait, donc, de ce 12e album. Qu'est-ce que vous pouvez nous dire pour nous préparer psychologiquement avant de l'écouter?
1: Alors, peu importe, au début, elle s'appelait pas Ma Faute, pour vous dire.
0: Ah.
1: Et puis, j'y ai rajouté un peu d'humour, ce qui est compliqué en chanson, en tout cas un peu de deuxième degré. Je trouve qu'on est dans un monde qui n'est pas hyper rigolo, avec pas donc son lot de très très bonnes nouvelles tout le temps. Donc, j'ai fait un peu comme j'aime faire, comme d'habitude, c'est-à-dire un espèce de paradoxe entre une chanson ou un son, en plus un peu électro, là, où j'ai eu la chance de travailler avec Yuxek, qui est assez digeste, en fait, et puis avec un peu de deuxième degré, mais avec du sens quand même, parce que j'y tiens toujours un ouais. peu dans mon écriture. J'essaie de rendre ça plus digeste, en fait, que quand j'écris le texte tout seul, où je me dis, on va tous tirer une balle, c'est pas ouais. possible.
0: Oui, l'idée, c'est, évidemment, c'est pas de forcer le trait, en fait. Si on voilà. parle de quelque chose qui est angoissant, on va pas mettre la musique des Dents de la Mer.
1: Exactement, ouais, c'est ça.
0: C'est horrible.
1: Voilà. Je vous remercie de la comparaison, mais c'est un peu ça. Donc, il y a oui aussi un peu de cynisme dans peu importe, parce que ça ouais. voudrait dire que en fait, je dis ça, je dis rien, peu importe. Évidemment que c'est pas une chanson qui va changer le monde, mais quand même, j'aime bien penser à ce que je dis avant de les, enfin voilà, avant de le chanter, et j'aimais bien cette idée de partir. Alors d'une pub qu'on peut voir tellement souvent sous nos écrans et qui nous dit « Oh regarde, il a une voiture plus grosse, il a un jardin plus beau, l'herbe est plus verte » et d'élargir comme si on dézoomait, on commence par le chien qui a pissé dans le jardin et c'est le chien des voisins, salopard, et puis on dézoome et puis on va un peu sur la lune et on regarde ça, on se dit « Bah, est-ce que c'est très important ?» Et aussi avec tous les problèmes qu'on peut voir de territoire, de regarde comme c'est plus mieux, comme on va à la conquête de tel terrain, comme de tel pays. Donc voilà, c'était un peu l'idée de cette grande parano, mais où on peut danser dessus, quoi. Comme disait Nougaro, danser sur moi.

0: forte.
1: Ce je dis ça, je dis rien, à la fin, il est parfait.
0: Un cynique absolu, la fille du grand temps.
1: Dans tout ce que je viens de vous dire depuis 3 minutes,
0: oubliez. C'est un peu ça.
1: Zazie de retour en pleine forme. Alors ce peu importe, il a été fabriqué, donc on l'a dit sans vraiment le dire, mais d'abord avec le texte, qu'il a ensuite fallu rendre digeste, ce sont vos mots, Zazie. Pour nous faire danser, quoi.
0: Oui, alors j'avais cette espèce de gimmick pour composer la mélodie, donc j'ai fait la mélodie au piano, donc bon, bing, bon, bing, bon, bon, c'était déjà au piano, mais ça sonnait comme un pot, évidemment. après, j'ai fait le texte dessus, après, j'ai appelé mon copain en lui disant que je voudrais que ce soit un truc un peu électro, qui revienne, comme ça, avec des vagues, donc je suis allée chez lui, dans le sud, et on a fait la maquette,
1: ouais.
0: En une journée. À la fin, on avait un peu la pêche. Ça nous a mis de bonne humeur.
1: Ça, c'est bon signe, non?
0: C'est plutôt
1: ça marche
0: bon
1: sur vous,
0: signe,
1: ouais.
0: En général,
1: ouais.
0: Quand on commence à voilà. Je suis rentrée à Paris avec cette maquette. Et là, j'ai demandé à mon ami batteur, qui a fait aussi le reste de l'album, David Salquin. J'ai la chance d'avoir des musiciens que je connais très bien et qui, en plus, ne font pas que... Enfin, mon ami batteur, il fait aussi de la guitare, il chante très très bien, etc. Et donc, pour me faire une vraie batterie, donc il a enregistré une vraie batterie dans son studio, qui m'a envoyé, il m'a dit, j'ai une petite idée pour une basse, est-ce que... Bon, j'ai dit, bon, écoute, envoie toujours, je voulais pas être désagréable avec lui. Et la basse, au début, elle était synthé, elle était faite avec un clavier, et puis j'envoie ça, je le rappelle, je dis, bon, écoute, David, je suis désolée, mais là, tu vas devoir me le faire, elle est géniale, ta basse.
1: Génial, on l'entend.
0: Et puis,
1: tout
0: du
1: au long
0: coup,
1: de la
0: il
1: chanson.
0: M'a renvoyé la basse en disant, j'ai aussi une petite idée de guitare. Je dis, bah, vas-y, fais écouter. Et la guitare, elle devait être que à la fin du refrain. Yuxek a décidé de la mettre dès le début du refrain parce qu'elle est super, sa petite cocotte, comme ça, voilà. Donc, en fait, c'est vraiment une espèce de ping-pong avec des gens qui se connaissent très bien et qui aiment jouer, quoi. Donc,
1: mais ça dit aussi beaucoup de vous et de votre ego pas du tout surdimensionné parce que vous acceptez les suggestions, vous les prenez, et là, vous les réappropriez pas, vous me donnez le nom des gars et tout. Enfin, c'est pas tous les artistes qui fonctionnent comme ça.
0: Bah, ils devraient, parce qu'on leur doit ça aussi aux gens avec qui on travaille.
1: Ouais, c'est vrai.
0: Moi, évidemment, je suis très fière d'être compositrice et auteur, mais c'est pas tout. C'est-à-dire qu'il y a des gens qui aussi transforment l'essai, je dirais. Vous faites un truc en maquette, en noir et blanc, au fusain, et ils sont là en train de vous faire un truc en cinémascope. Donc, évidemment, je suis présente, puisque j'ai réalisé l'album, j'ai produit l'album, je les laisse aussi faire. J'appelle des gens où je sais quel est leur talent, comment il peut être complémentaire du mien, comment ils vont avoir des idées auxquelles j'ai pas pensé.
1: En fait, vous leur faites confiance.
0: On se fait confiance, voilà, mutuellement. Ouais. Et ils savent aussi que de temps en temps, ils font un truc super. Je leur dis, c'est super, mais non. Ce qui peut être très désagréable, mais ils savent que c'est pas eux qui sont pourris, c'est juste que j'entends un autre truc dans ma tête, quoi. Voilà. Ah. Donc c'est vraiment une question de confiance, la musique.
1: Vous avez démarré dans les années 90 et vous avez vu beaucoup d'évolution du métier, beaucoup de changements entre là, la sortie de Peu Importe et la sortie de vos premiers singles. Évidemment, ça sort pas de la même manière. Est-ce qu'il y a des changements qui ont mis, vous parliez de la joie de faire de la musique, qui ont mis votre joie de faire de la musique à l'épreuve?
0: Oui.
1: La dématérialisation ou les réseaux, je sais pas, quelque chose.
0: Au début, tout ça, je trouve ça réjouissant. C'est-à-dire que, pour vous dire, nous, on a commencé sans Internet quand même.
1: Oui.
0: Il faut quand même se remettre dans le contexte.
1: Moi, j'avais la cassette.
2: J'étais sur les cassettes.
1: Voilà, c'est ça.
0: Et Internet est arrivé. Moi, je trouvais ça intéressant. Je me suis dit, tiens, il y a une certaine liberté là-dedans. On était trois artistes et j'étais parmi les premières, alors que je connaissais rien du tout au numérique. Je crois qu'il y avait Aubert, Souchon, Dao, moi, enfin, on était quelques-uns à se dire, tiens, on va faire des sites, c'était marrant au début, on pouvait avoir une ligne artistique là-dessus, etc. Et puis, bon, les réseaux sociaux sont arrivés les uns après les autres, ça a commencé à s'horizontaliser, à avoir beaucoup de choses, et surtout où on a commencé à voir arriver les filtres, les influenceurs, les instagrammeurs, les trucs des drôles de métiers, où il n'y a pas de sous-métiers, hein, y a bien des gens qui vivent de la publicité, donc pourquoi pas. Mais ou d'un côté, en fait, c'est pas tellement la dématérialisation des choses, parce que ça, ça peut être hyper intéressant, mais c'était la déshumanisation des choses, ou s'éloigner un peu de la vérité, mettre des filtres, de l'autotune, alors que ça peut être très artistique aussi. Bien sûr. Moi aussi, de temps en temps, je mets un filtre pour faire un post, parce que je trouve que j'ai une sale gueule, ou je trouve que c'est plus marrant, y compris si, avec les trucs qu'on peut voir, oui, sur, voilà, où on a des têtes de cuillère à peau et des choses comme ça.
3: Où on se met des petites oreilles de chat.
0: Voilà, oui. Mais je trouve que quand même il y a un danger là-dedans. C'est la perpétuelle comparaison avec ce qui se passe, avec ce que les autres font. Ouais. L'algorithme, quoi. Je veux dire, est-on vraiment les prostituées de l'algorithme? Quand j'entends parler en disant oui, alors maintenant, tu sais, il faut faire des dumps, ce serait mieux. Des carrousels. Alors, un carrousel, pour moi, c'était un manège qui tournait. Non, alors maintenant, ça a une autre signification.
1: Poster des photos.
0: C'est quoi, ouais, c'est des photos. Pourquoi? Ah, parce que tu vas rentrer plus facilement dans l'algorithme. Et oui, la question est vraie, c'est vrai, c'est mathématique. Mais pourquoi, en fait?
1: Ouais.
0: Pourquoi vouloir rentrer plus facilement dans l'algorithme? Oui, j'ai bien compris, pour l'exposition, c'est une manière de faire parler de soi, de diffuser ses chansons. Mais de temps en temps, je pense qu'on est tellement dans cette mécanique-là qu'on oublie qu'elle est... Que ça n'est qu'une mécanique, ça n'est qu'un média, en fait, ça n'est qu'un moyen. Média, ça vient du latin, moyen d'arriver aux gens. Donc... prenons-le comme un média et non pas comme une fin en soi ou comme une source en soi. La source, c'est la musique, quoi. C'est toujours la même tuyauterie.
3: Alors, j'ai reçu ici, dans Décibel, une jeune femme qui avait des choses à dire sur vous, Zazie. Elle s'appelle Alice on the Roof.
0: Oh là là.
3: Et vous lui avez écrit une chanson qui s'appelle Tyrannosaur. Alice on the Roof qui raconte comment ça s'est passé, votre rencontre et votre travail ensemble.
4: J'ai eu la chance de venir ici dans le studio de sa musicienne et acolyte de toujours qui s'appelle Edith Fabuena.
3: Et ensemble, de nos plus grandes productrices aussi en France.
4: Joyau de la France. Et on a écouté plusieurs maquettes ensemble. Elle a flashé sur ces deux mélodies qui étaient pour le coup vraiment très en talent là, tululu. Et elle travaille, bon, j'imagine que vous le savez, mais elle travaille beaucoup la nuit, Zazie. Et je crois quelques jours plus tard, à l'aube du coup, vers 5h du matin, elle m'a fait un mail avec les deux chansons. Je crois que c'est un des plus beaux mails que j'ai reçus de ma vie. Les mails sont d'une poésie folle, c'est magnifique. Et elle m'a dit 40 fois, tu peux tout changer, c'est ta chanson. Et c'était parfait, elle avait mis des mots voilà, qui collaient tellement bien avec ce que j'ai envie de dire. Il y a une chanson qui s'appelle Tyrannosaure. J'adore ce mot. Moi-même, j'aurais pas osé, enfin, je sais pas, j'ai trouvé ça génial qu'elle l'utilise.

0: Another, signé Zazie, donc sur l'album de Alice on the Roof. Vous devez être tellement sollicité. Qu'est-ce qui fait que vous allez vers, par exemple, cet artiste-là, Alice, quand oui, vous devez être sollicité tout le temps pour écrire.
1: Oui, souvent, mais en fait, j'aimais bien son univers déjà. Donc ouais. C'est déjà plus simple pour une rencontre, même si je lui dis, écoute, je suis en plein album moi-même, donc c'est compliqué, parce que je me laisse toujours le choix d'être inspiré ou pas par un travail ou une maquette de quelqu'un. Bon, déjà, la personne est délicieuse, complètement perchée. Enfin, voilà. C'est très drôle parce qu'elle s'appelle Alice Dutoit, d'où son nom Alice on the Roof. Mais elle est vraiment perchée, quoi. C'est-à-dire qu'elle est vraiment sur le toit de quelque chose. Et en même temps.
0: Elle a cette belgitude aussi qu'on adore.
1: Complètement. Voilà. Elle est d'une douceur infinie. Elle est extrêmement bienveillante et tendre. Et on a vraiment beaucoup fonctionné par mail. Mais ce qu'elle ne dit pas, parce que là c'est très très flatteur pour moi, mais ce qu'elle me dit pas, c'est qu'avant je lui ai posé la question en lui disant, est-ce que tu as des thèmes ou des choses que tu aimerais aborder, sans avoir forcément les mots ou la manière de les dire, mais, et elle m'avait sorti 3-4 thèmes comme ça par mail en me disant, écoute, voilà, parler du démon ou du truc en soi qui nous bouffe, et où est-ce qu'on le met, à quelle place il a dans nos vies, est-ce qu'on l'écoute, est-ce qu'on l'écoute pas, est-ce qu'on arrive à s'en sortir, et tout un tas de thématiques comme ouais. ça qui étaient très inspirantes aussi, plus la chanson, enfin vous entendez, ouais. elle faisait oh la nota comme ça, mais c'était déjà magnifique au piano, elle était toute seule au piano, et d'où l'idée de l'appeler Tyrannosaure, puisqu'on a pris le plus terrible des monstres, et c'est vrai que j'aurais peut-être pas écrit, en effet, c'est drôle qu'elle le dise, j'aurais peut-être pas écrit une chanson pour moi qui s'appelle Tyrannosaure. Ouais. Mais entre sa belgitude, son univers très très fantasque et en même temps d'une poésie folle, puis sa voix, quoi, ses capacités vocales, je me suis dit, allez, on va faire s'envoler ce Tyrannosaure, on va le rendre un peu moins méchant, quoi.
0: C'est beau. Mais c'est vrai que quand un artiste a la chance, alors pardon, c'est flatteur, mais c'est vrai, de se retrouver avec un texte à vous, Zazie, ça fait parfois des étincelles, jeu de mots. Oui, moi j'écris pas de texte, excusez-moi.
1: Voilà, c'est la seule fois où j'ai fait un texte avant de faire la chanson.
0: Ah ouais?
1: Non, ça m'est arrivé deux fois.
0: Deux fois?
1: La première fois, c'était donc Pascal Obispo qui m'a appelé en disant, oui, tu fais quoi là, ce serait bien de faire un hymne pour le Stade de France, c'est Johnny qui va le chanter, merci, au revoir.
0: Oui, bon.
1: Ok, donc le lendemain à 7h, puisque c'est pareil, c'est les mêmes horaires que
0: ce
1: que
0: disait
1: Alice on the Roof, c'était la nuit. J'ai fait ça, et puis parce que je préfère m'appuyer sur la musique en fait. La musique me crée une image.
0: Ah oui.
1: Sans mots, et puis j'essaye de mettre du sens sur cette sensation en fait. Donc c'est compliqué d'écrire sans avoir une idée de mélodie ou d'accord avant. Et la deuxième fois, c'était Calo. Giro, qui Maël voulait que je lui fasse un texte, et il faisait l'album de Maël, et il m'a dit, tiens, vas-y, pour une fois, on va changer, tu vas me faire un texte.
0: Ah,
1: ça m'arrangeait pas du tout, parce qu'à chaque fois, vraiment, j'ai pas cette habitude, et puis j'ai fait toutes les machines ont un cœur, et je lui ai envoyé, j'avais marqué qui bat, donc il en a enlevé quelques-uns, j'avais marqué 4 fois, il l'a fait plus que 3 fois, et après, 2 jours après, Calogero m'a envoyé la mélodie qu'il avait fait dessus, et donc, ouais, c'était chouette, en fait, ça marche aussi dans ce sens-là, mais c'est vrai que je suis moins à l'aise.
0: Quand vous écrivez une chanson qui devient intemporelle, il y a Allumé le feu de Johnny, mais bon, le perso de Johnny fait que de toute façon, voilà, c'est une espèce de
1: il est intemporel, oui.
0: Voilà. Je pense à Double jeu, chanté par Christophe Willem, fin mars. Zénith de Paris, premier zénith de Théodora. Théodora, c'est la chanteuse préférée des ados.
1: Ouais, elle est formidable.
0: Donc, on est sur une salle remplie par des gens qui ont 15 ans, 16 ans, 17 ans. Allez, 25 ans, vraiment les plus vieux. Sur scène, Théodora, pareil, 22, 23 ans. Et l'invité, c'est Christophe Willem. Et la salle est folle, folle de joie. Ils chantent par cœur une chanson qui est sortie quand ils étaient soit bébés, soit pas nés.

0: Laura et Christophe Willem au Zénith mars 2026.
1: Ouais, non, c'est bien, c'est bien. C'est pas bien pour mon ego, mais c'est, non, mais c'est super en fait.
0: Mais si.
1: Bah, on ne sait pas, il y a de temps en temps ça des chansons comme ça qui
0: d'aujourd'hui qui écoutent ouais. de la musique urbaine qui... Donc sur le papier on se dit ah bah non, c'est pas le public de Zazie. Et ils sont complètement touchés et ils s'identifient et ils s'approprient un truc que vous avez écrit il y a 20 ans.
1: Bah, je pense que le quand je serai grand déjà peut parler à des jeunes. Hein. Ouais. C'était pas fait exprès, mais c'était plus. C'est une chanson qui, pareil, est très dansable et avec un peu d'humour quand même. Où ouais. il y a ce cœur qui font. Faudrait savoir ce que tu veux. Et lui il dit bah c'est comme ça. Qu'est-ce que j'y peux. Et en fait il y a une espèce de recherche où il dit bah je en chanteur dans ma salle de bain. Il y a des choses marrantes où tout le monde. Bah on le voit d'ailleurs beaucoup sur les réseaux. S'invente un peu chanteur. D'ailleurs il y en a qui sont très très bons.
0: Oui.
1: Mais qui ont pas encore franchi la porte de ouvert la porte de leur chambre et qui posent des choses, font des petites choses dans leur coin. Donc je pense que c'est ça aussi qui parle peut-être à ces jeunes.
0: Et le talent, Zazie, d'écrire des chansons qui sont restées, qui restent et qui vont rester. Alors il n'y a pas de recette évidemment, mais
1: alors, un bon élément de recette, c'est ouais. de prendre des super interprètes.
0: Oui, évidemment, ça aide.
1: Ça aide.
0: Ouais, mais donc. De l'humour, ça on a compris que c'est un truc que vous aimez bien mettre dans les chansons. Alors c'est pas forcément la galéjade
1: quand la chanson le permet.
0: De l'esprit,
1: ou,
0: voilà, de l'esprit. Et aussi peut-être jamais essayer d'être à la mode.
1: Alors Maxime Le Forestier m'avait dit un truc génial. J'ai beaucoup de respect pour Maxime qui est devenu mon ami pour ça, le fait qu'il ait duré aussi longtemps ouais. alors que moi je l'écoutais quand j'avais 11 ans, j'écoutais voilà, là, comme un arbre dans la ville en me disant oh, c'est trop bien. On était tous un peu babacool à l'époque mais je trouvais ça trop sympa ce qu'il disait. Et j'ai eu la chance de pouvoir le rencontrer, de travailler même un peu avec lui et il m'avait dit, je lui avais dit comment tu fais quand quand tu traverses des petits déserts, ce qu'on appelle ces petites zones comme ça un peu où il y a moins de succès, on est moins ouais. sollicité, etc. Et il dit bah tu ne changes pas, surtout tu ne changes pas parce qu'en fait tu sais regarde c'est comme les pantalons, pas de def, pas taille haute, pas les épaulettes, les couleurs atroces, là ils nous refont un truc des années 80. En fait si tu changes pas ça va redevenir à la mode dans un certain temps. Et en tout cas je pense qu'on peut aimer ou ne pas aimer ou trouver ça daté, bien sûr, ce qui est normal hein, puisque c'est daté par rapport à notre âge, par rapport à notre vécu, mais au moins on peut pas remettre en question l'honnêteté avec laquelle on l'a fait quoi. Je cherche pas à faire du jeunisme. J'adore rire un peu avec les codes, parfois même rire avec les réseaux ou m'en servir, mais enfin vous voyez, j'ai posté 3 trucs en un an, donc je pense que
0: ah, l'algorithme
1: c'est catastrophe, mon label n'en peut
0: crève
1: plus de moi.
0: Faim.
1: mais voilà, je pense que c'est une question d'honnêteté en fait, ne pas je pourrais pas défendre quelque chose qui serait loin de moi.
0: Ouais.
1: Je pense que j'irai direct au burn-out donc
0: ça nous donne envie d'avoir bientôt des nouvelles du nouvel album de Zazie. Le premier extrait, peu importe, est disponible. Donc on se donne rendez-vous après les grandes vacances.
1: Oui.
0: Bon, bah comme on dit pas souvent, vivement la rentrée. Merci Zazie. À bientôt.
1: À bientôt.
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0: Ce soir, un voyage en musique et en bagnole sur près de 4000 km. La route 66, ici chantée par les Anglais, Rolling Stones, c'est la route mythique américaine du XXe siècle qui part de Chicago pour aller jusqu'à Los Angeles. Elle traverse les lieux incontournables de l'histoire de la musique et est inspirée de sacrées chansons. C'est le thème du livre Rock and Roll Trip, la route 66 en musique. On en parle ce soir dans Décibel avec son co-auteur Laurie Kenton. Attachez vos ceintures. Bonsoir Laurie Kenton.
3: Bonsoir.
0: Bonsoir, vous êtes maître de conférence en études américaines à l'université de Versailles-Saint-Quentin depuis 2007. Et alors, votre spécialité, c'est la politique du rêve américain. J'aime beaucoup ça.
3: Oui.
0: La politique... Ah non, je viens de comprendre, j'ai mal lu la phrase. C'est
3: non,
0: la politique du rêve américain jusqu'à nos jours. Et oui, l'Amérique qui faisait rêver, l'Amérique qui fait moins rêver. C'est ça, bah, en gros, votre champ d'action.
3: Il y a les deux. Oui. Que ce soit aujourd'hui ou hier, il y a toujours plusieurs Amériques.
0: C'est
3: et
0: vrai.
3: La route 66 traverse d'ailleurs plusieurs Amériques. Mais donc, oui, on ne peut pas s'intéresser que à l'une et avec les cheveux orange et que à l'autre.
0: C'est vrai. Alors, avec Julien Grosso, vous signez donc ce Rock and Road Trip, la route 66 en musique. Je le disais tout à l'heure, c'est une route qui part de Chicago, qui va jusqu'à Los Angeles, Santa Monica, très exactement, près de 4000 kilomètres. On part en haut à droite de la carte des États-Unis, on finit en bas à gauche. Et souvent, quand on parle de la route 66 aujourd'hui, on en parle au passé. Est-ce qu'elle est encore active, cette route ?
3: Alors, on peut en parler au passé parce qu'elle a eu une existence qui s'est arrêtée officiellement dans les années 80. Et puis ensuite, c'est devenu un objet de mémoire. Mais donc, en fait, elle a été ressuscitée parce que c'est devenu un objet de patrimoine.
0: D'accord.
3: Et maintenant, on peut la faire. Alors, on peut la faire de plusieurs façons parce qu'il y a aussi des endroits où il y a plusieurs tronçons. Il y a des endroits où c'est quand même très compliqué de la suivre exactement parce que ça a été remplacé par, comme nos nationales, hein, par des autoroutes.
0: Des rocades.
3: Ouais, il y a des endroits, c'est quand même un peu compliqué de suivre. Il y a des endroits qui sont vraiment très, très anciens et très mal entretenus parce qu'il y a quand même de la distance. Et puis, il y a des endroits qui sont hyper touristiques. Alors, pas forcément toujours dans le meilleur sens du terme, mais ça reste quand même, très image d'Épinal, hein, avec des néons, avec des petites stations-service toutes mignonnes. Il y a vraiment un soin très américain qui est mis dans l'industrie du tourisme qui souffre un peu en ce moment, d'ailleurs. Hein. C'est ce qu'on disait tout à l'heure. Il y a une partie de l'Amérique qui n'est pas forcément hyper populaire.
0: Oui, rêver,
3: et donc, tous nos petits musées, parce qu'il y a ces plein de micro-musées avec trois bagnoles et deux machins. Et tout ça, en fait, ça en souffre. Hein. C'est toute l'Amérique du milieu qui carbure beaucoup au tourisme. Alors, beaucoup local. Hein. C'est du road trip local des Américains qui font la 66.
0: Ah, c'est du tourisme domestique.
3: Ah oui, oui. Ouais, oui. Ouais. Il y a beaucoup d'Américains qui font ça. Et puis, il y a beaucoup d'étrangers, des Européens essentiellement, qui se font la 66. Alors, qui en moto pour les plus aventureux.
0: Johnny Hallyday, il avait fait ça.
3: Ah, mais il y a plein de gens qui... Il y a des agences, je crois, en France, qui organisent des trucs comme ça, en Harley. Et puis, il y a des choses qui sont un petit peu plus... Voilà, avec un toit sur la tête. Et
0: oui.
3: On peut faire de la voiture. On peut faire des portions, on n'est pas obligé de tout faire, parce que c'est vrai que c'est quand même un peu... C'est long, hein.
0: 4000 bornes,
3: Ouais, on peut faire ça en plusieurs tronçons. Et donc, ça permet de partir moins longtemps, également, pour des questions de budget. Et donc, il y a des gens qui font des tronçons. Julien, par exemple, était parti au Texas. Il a rattrapé la 66 et il a fait toute la partie Texas, LA, juste ça, pas l'autre moitié.
0: Julien Grosso, donc votre co-auteur. Et vous alors, Laurie Kenton, est-ce que vous avez déjà mis un pied ou une roue sur la route 66?
3: Oui, on a des petites portions, mais
0: des
3: pas
0: petites
3: tout.
0: Portions.
3: Moi, mon coin, c'est plutôt Boston et New York, en fait.
0: Ok, donc plutôt en haut à droite.
3: Voilà.
0: Rock and Road Trip, la route 66 en musique, donc, puisque c'est ce qui nous intéresse. On croise dans cette route 66 énormément de lieux emblématiques, hein, puisque la route 66, elle traverse trois fuseaux horaires, huit États. Enfin voilà, il y a vraiment une grosse portion d'Amérique. Vous vous êtes donc concentré sur les chansons qui parlent de la route 66 et les villes traversées par la route 66 qui ont produit des chansons. Le trajet, il commence à Chicago. Alors on va pas pouvoir faire toutes les villes, hein, parce que voilà, le bouquin est épais, les villes sont nombreuses, les chansons encore plus, mais je me suis dit qu'on pouvait quand même en profiter pour visiter quelques lieux emblématiques. Et puisque ça commence à Chicago, il faut bien dire que Chicago, c'est une ville très importante pour la musique et notamment pour les musiciens du sud des États-Unis. Et pour être encore plus précise, les musiciens noirs du sud des États-Unis qui ont ensuite influencé des générations de rockers. Noir ou blanc d'ailleurs. Je pense notamment à Muddy Waters.

0: passe. On a fait un peu la playlist idéale des Rolling Stones. Hein. Je pense que c'est toutes leurs influences.
1: Ah,
0: c'est trois artistes, Muddy Waters, Bo Diddley et Etta James. Il n'y en a pas un qui est né à Chicago. Pourtant, non. Leur point commun, c'est Chicago. Pourquoi ?
1: Parce qu'en fait, la plupart, en fait, ils sont même nés dans le sud. Alors, Etta James, c'est l'exception, elle est oui. Los Angeles. Bon, mais sinon, ils sont les Noirs du Sud, en fait, ceux-là, ils sont tous du Mississippi. Et ils sont d'un coin assez restreint dans le Mississippi. Ils vont tous dans les villes du Nord, dont Chicago, parce qu'ils cherchent du boulot et moins de discrimination. Et donc, à partir de la Première Guerre mondiale et jusqu'à la Deuxième Guerre mondiale, il y a un appel d'air parce qu'il y a de la guerre et parce qu'il y a des emplois industriels. Et donc, ils vont rejoindre des cousins, des frères, des sœurs, il y a des réseaux familiaux, des réseaux d'entraide aussi. Et donc, il y a toute une sorte de société du Mississippi qui vient s'installer à Chicago, également Détroit, Cleveland, etc. Et donc, à Chicago, il y a une scène de la musique qui est carrément transplantée et l'électrification des instruments aidant, ça devient le blues de Chicago, qui est en fait du blues du Mississippi, mais électrifié, et puis passé à la moulinette d'un label absolument essentiel de Chicago, qui est Chess.
0: Chess en anglais, c'est le jeu d'échecs,
1: oui. Hein,
0: c'est ça. Ça veut dire que ça mélange les noirs et les blancs, le label Chess.
1: Alors, ça mélange les noirs du Mississippi et les blancs d'Europe de l'Est, parce que Chicago, il y a énormément de juifs d'Europe de l'Est qui sont installés dans un quartier qui était un petit peu le ghetto d'une certaine manière, et c'est là que sont venus après les noirs. Et donc, les juifs et les noirs se sont bien entendus parce qu'ils ont en commun l'expérience de la discrimination, d'être un petit peu à la marge de la société. Et on a partout aux États-Unis, notamment à LA, pas que à Chicago, des tas de labels qui sont pilotés par des entrepreneurs juifs qui mettent en musique des musiciens noirs. Presque exclusivement. Et la seule exception, c'est Sam Phillips, qui n'est pas juif, et à Memphis.
0: Avec Sun Records.
1: Avec Sun Records. Ouais. Mais Chess, ça fait partie de tout cet écosystème. Et donc, ils veulent faire de la musique noire pour un public noir. Et puis, si possible, transcender ça et toucher le public blanc. Alors là, Sam Phillips à Memphis, c'est exactement le même deal. Pourquoi ? Parce que 9 dixièmes de la population, donc du marché, c'est des blancs.
0: Étape, si on fait le voyage de la route 66, c'est une sacrée étape. C'est même nous, hein, depuis qu'on est tout petit, on associe beaucoup l'Amérique à un endroit.

0: Et voilà, moi j'avais 4-5 ans, j'avais compris que l'Amérique cool, où il se passait des choses, où il y avait des aventuriers, des gens qui osaient, c'était autour du Mississippi. Alors déjà, est-ce qu'on se met d'accord? C'est un fleuve ou une rivière, le Mississippi?
1: C'est un fleuve parce qu'il se jette dans la mer. Mais en anglais, on dit river.
2: The river.
1: Et river peut signifier à la fois rivière et fleuve. Donc il y a une ambiguïté. Le Missouri est une river. Ouais. C'est le plus long cours d'eau aux États-Unis. Il se jette dans le Mississippi, qui n'est pas le plus long, mais qui est peut-être symboliquement le plus important. Celui qu'on traverse pour passer vraiment de l'autre côté. Et à Saint-Louis, justement, il y a cette arche gigantesque, monumentale, qui est la porte de l'Ouest. Traverser le Mississippi, longtemps, ça a été la frontière des jeunes États-Unis. Et au-delà, c'était autre chose. Et puis, à partir du moment où on a pu franchir le Mississippi et aller commencer à s'encanailler de l'autre côté, on est allé, après, le
2: prochain... monde quoi.
1: La prochaine étape, c'est les Rocheuses. Hein. Donc il y a quand même de quoi s'amuser. Et puis après, il y a le Pacifique. Donc le Mississippi, c'est la première grande frontière. Et puis c'est le moment où on passe d'une Amérique à une autre. Et même pour les stations de radio, il y a celle qui commence par un W, celle qui commence par un K. Et le Mississippi, c'est vraiment l'épine dorsale où on change les noms des stations de radio, par exemple. Donc c'est vraiment un lieu de passage où on traverse et on entre dans autre chose.
0: Donc évidemment, la route 66 traverse le Mississippi. Dans votre livre aussi, on traverse le Mississippi. C'est vrai qu'il y a une chanson, peut-être, il y en a plein d'autres, hein, mais il y a une chanson qui rend tellement hommage à cette river. C'est Proud Mary. Alors, vous la connaissez peut-être en version Tina Turner.

0: cette chanson, c'est plutôt un fleuve bienveillant avec des gens sympas. Ouais. Voilà, c'est quelque chose de très positif dans Proud Mary. Mais il y a plein de légendes un peu flippantes autour du Mississippi. Il y a un côté, enfin voilà, parfois un peu sulfureux aussi.
1: Oui, il y avait. Bah, en fait, c'est un fleuve, donc c'est un endroit où on passe. Il y a un côté et puis l'autre. Quand à l'époque de la Prohibition, il y avait un côté où l'alcool. Enfin, après la fin de la Prohibition, il y avait un endroit où l'alcool était encore interdit, un endroit où on pouvait se procurer de l'alcool, et donc il y avait plein de petits établissements où on pouvait aller s'encanailler, danser, rencontrer des madames. Il y a un certain nombre de bluesmen, Robert Johnson, qui est connu essentiellement pour avoir vendu son âme au diable, hein, quand même pas mal.
0: Il a fait ça.
1: Ça fait des points. Oh, il l'aurait.
0: Il a fait
1: alors,
0: ça,
1: dans tous les carrefours du Mississippi, ils vendent ça, comme c'est le truc touristique.
0: Est-ce qu'on a trouvé le vrai carrefour, crossroads, où soi-disant il a vendu son âme au diable?
1: Alors, le plus photographié, il est à Clarksdale, au croisement de la 49 et de la 61, alors c'est moche comme tout, hein, c'est deux nationales, mais tous les touristes s'arrêtent là et toute l'économie locale tourne autour de ça. Et tous les carrefours, donc il y a ce côté un petit peu diabolique.
0: Ouais, hein.
1: Et puis bah, ce côté aussi, voilà, contrebande ici, et puis on peut acheter de l'alcool là, et puis il y a des filles, et puis voilà. Donc ouais, entre Memphis et la Nouvelle-Orléans, voilà. Mais c'est quand même beaucoup plus bas que notre route 66.
0: Oui, c'est ça. Alors pour revenir sur la route 66, on parle des chansons, mais il faut bien se rendre compte que dans la construction du rêve américain, alors pas vu d'Amérique, cette fois-ci, mais vu de nos yeux d'Européens à nous. Il y a des films aussi, il y a Paris, Texas de Wim Wenders, il y a Sur la route de Madison de Clint Eastwood, il y a Little Miss Sunshine avec son petit combi Volkswagen, ouais. Voilà, qui passe aussi par la route 66. Il y a Cars.
1: Eh oui, Cars.
0: Le film d'animation, pardon.
1: Oui.
0: Voilà, Disney, Pixar. Cars a fait
1: beaucoup pour remettre la route 66 un petit peu au goût du jour. C'est-à-dire qu'il y a un tourisme Cars. Cars a eu un effet boost sur le tourisme et a vraiment été une sorte d'accélérateur.
0: Donc Cars, c'est récent. Est-ce qu'en musique, on a des choses récentes aussi, ou est-ce que quand même cette route 66, elle est là pour ressusciter des vieilles gloires?
1: Ouais, c'est quand même très marqué. Il y a une exception à laquelle je pense, mais c'est très vintage, mais il y a une exception, on parlait des femmes tout à l'heure, il y a Grace Potter avec Mother Road, et alors ça, c'est extraordinaire. Grace Potter, c'est une des plus grandes rockeuses actuelles. Elle est extraordinaire, et alors l'album Mother Road et la chanson Mother Road, ça envoie du pâté.
0: Mother Road, la mère de toutes les routes, c'est un des surnoms de la route 66. On dit aussi Main Street USA, c'est
1: ça? Oui, il y a plusieurs.
0: La grande rue de l'Amérique.
1: Oui, il y a plusieurs surnoms comme ça, mais c'est vrai qu'il y en a quelques-uns qui survivent mieux que d'autres, en fait.
0: Il faut que vous nous parliez aussi, alors on s'éloigne un peu de la musique, mais comme vous êtes un vrai spécialiste, et c'est pas tous les jours que j'ai des profs de fac dans décibels, hein, vous le savez les amis, et puis moi-même à la fac, j'y allais pas tous les jours non plus, donc bref, puisque je vous ai sous la main, vous parliez des petits musées.
1: Ouais.
0: De trois fois rien qu'il y a au bord de la route. Il y a aussi des, c'est même pas des musées, mais des side road attractions, je crois que ça s'appelle, voilà, des attractions de bord de route, où on s'arrête et il y a par exemple la plus grande sculpture d'épis de maïs du pays. Ou ensuite, j'en sais rien, quelqu'un qui a fait une soucoupe volante pour agrémenter le bord de route. Ça existe pas chez nous.
1: Ben, y a des, si, quand on regarde sur les bords de l'autoroute, il y a des petits machins, mais ça,
0: c'est différent chez nous, non?
1: Et puis, il y a une grosse différence, c'est que, un, il n'y a pas la grosse baleine bleue de Catoussa, qui est très kitsch. Un, et deux, il n'y a pas les 10 Cadillacs plantés dans le sol qui ont été chantés par un certain Bruce Springsteen.
0: Ouais,
1: voilà,
0: ça.
1: Quand Bruce Springsteen chantera les aires d'autoroute en France, on reviendra. Parce que, à la sortie d'Amarillo, il y a un truc. Et mais alors, c'est assez dingue parce que c'est vraiment en bord de route.
0: Ouais.
1: C'est-à-dire, on pose sa voiture et puis on peut aller taguer les trucs. Bon, ça n'a pas grand intérêt.
0: Non.
1: Mais on peut. C'est accessible. Et puis, voilà, c'est 10 Cadillacs plantés un petit peu en épi dans le sol. Et c'est une œuvre d'art des années 70, qui est toujours là d'ailleurs, et qui, est à la portée vraiment du public. Et donc, qui a été chanté par Cadillac Ranch, par un certain Bruce Springsteen.
0: Ça, c'est la
1: classe. C'est pas rien, quand même.
0: C'est pas rien du tout. Je suis à peine lourde avec mes sous-entendus depuis tout à l'heure. C'est vrai qu'il y a une Amérique qui fait rêver et en ce moment il y a une Amérique qui fait flipper et qui même fout un peu la honte parfois, notamment par la voix de son président qui ne sait pas toujours comment se comporter en société. Vous, Laurie Kenton, au-delà d'être le co-auteur de ce bouquin fascinant sur la route 66, sur la musique, sur les chansons, les labels, etc., américains, vous êtes maître de conférence en études américaines, et vous avez écrit un bouquin en 2017 qui s'appelait « La fin du rêve américain ».
1: Point d'interrogation.
0: Point, oui, « La fin du rêve américain ». Voilà, c'est mieux comme ça. Est-ce que, justement, en préparant ce livre avec toute la mystique de la route 66, de l'Amérique, des bagnoles, de la radio, etc., tous ces groupes, on rêvait tellement d'aller en Amérique. Est-ce que ça, c'est un sentiment qui disparaît petit à petit?
1: Non, c'est toujours là. C'est toujours là parce que c'est une Amérique qui est un petit peu figée d'une certaine manière. Alors, c'est toujours très vivant parce que tout ça est toujours très animé. Il y a des gens dans les musées, il y a des gens qui sont passionnés. Les Américains sont passionnés par ce qu'ils font. Ils mettent un niveau d'enthousiasme absolument dingue dans tout ce qu'ils font. Et puis quand ils font les choses, ils font jamais ça à moitié.
0: Puis ils ont une histoire très courte, donc finalement ils la chérissent.
1: Ouais, et puis ils sont passionnés. Ouais. Ils sont à fond et ils ont un petit musée au milieu de nulle part, mais ils sont à fond et c'est génial parce que c'est très communicatif et ça a un côté vivant mais figé ou figé mais vivant, et donc on est toujours dans cette Amérique un petit peu éternelle, et donc les présidents passent mais cette Amérique là elle reste. Et donc bon, là le problème principal, outre le fait de pouvoir rentrer aux États-Unis, c'est de pouvoir dépenser de l'argent parce que tout est devenu assez dingue au niveau des prix. Ouais. Alors, en dehors de New York, parce que bon voilà, les grandes villes c'est quelque chose. Après la route 66, elle passe aussi beaucoup par des petits patelins où c'est quand même beaucoup plus accessible.
0: Hein. Bien sûr. Ouais.
1: L'Oklahoma en particulier, c'est un des États les moins chers des États-Unis. Il y a plein de trucs. On se demandait ce qu'il y aurait parfois entre Chicago et LA. Bon, on situe quand même pas mal, hein, Chicago et LA. Et entre les deux, parfois on se disait, est-ce qu'on va réussir à meubler un bouquin entre les deux ? Ben en fait, oui.
0: Oui.
1: Parce qu'il y a énormément de trucs, même sur l'histoire de la musique. Saint-Louis, Tulsa. Tulsa, c'est une des villes les plus importantes dans le top 5 à 10 des villes américaines en musique. Il y a tout le rock des années 70 et à Tulsa, il y a plein de musiciens qui sont sur tous les disques d'Eric Clapton, etc. J.J. Cale, Leon Russell, tout ça, c'est Tulsa. Et en fait, personne ne le sait. Ouais. Et donc, il faut qu'on parle de ça pour que ça sorte un petit peu. Oklahoma City, c'est une ville où il y a plein de musées. Il y a énormément de choses. C'est pas juste un coin de redneck. Alors évidemment, il y a quelques rednecks, mais il y a énormément de choses, et puis c'est extrêmement divers. Il y a le Texas, il y a l'Arizona, il y a des endroits où c'est quasiment désertique, ouais. Mais on n'est jamais loin des grands monuments et des grands parcs, et donc il y a toujours des choses qui en fait ne changent pas.
0: Dans Rock and Road Trip, la route 66 en musique, vous proposez donc un itinéraire hyper réjouissant. Il y a des rappels historiques, il y a des bons plans aussi, des endroits à pas rater. Donc si pour le moment, pour tout un tas de raisons, vous ne pouvez pas aller vous faire en vrai la route 66, bah sachez qu'avec ce livre qui est dispo aux éditions hors collection, ça va vous faire quand même drôlement voyager et évidemment donner envie d'écouter plein de musique. Alors il y a une chanson, on a écouté quelques mesures tout à l'heure en tout début d'émission pour vous accueillir, c'est Route 66, chanson donc ode à cette route. Le premier enregistrement que j'ai trouvé date de 1946 et c'est Nat King Cole qui la chante.
1: Exactement. That California trip, get your kicks
0: on Route 66. Route 66. Quand elle existe pour la première fois, cette chanson, donc dans les années 40, la Route 66, alors elle est déjà culte ?
1: Elle est en train de le devenir. Elle a 20 ans.
0: Ouais.
1: C'est d'abord une route qui sert à connecter des villes perdues au milieu. Donc Tulsa et Saint-Louis, aux deux grands pôles que sont Los Angeles d'un côté et Chicago de l'autre. Donc la première raison d'être de cette route, c'est qu'il y a de plus en plus de voitures et il s'agit de mieux connecter des villes du milieu avec les deux gros marchés que sont Chicago et LA. Donc c'est d'abord une raison économique. 10 ans après, il y a ce qu'on appelle le Dust Bowl, c'est-à-dire c'est une série de tempêtes qui font que les champs sont tellement secs qu'à la moindre tempête, eh ben, il n'y en a plus. C'est-à-dire que champs verticaux, c'est-à-dire ces images absolument délirantes où on voit des murs de poussière, mais en fait c'est un champ, ouais. Qui est en train de se déplacer, qui va se déposer sur le champ d'un autre. Et donc en fait personne n'a plus de champ. Et donc quand on peut plus rien faire pousser, il reste un truc, comme dans les chansons de Springsteen, il reste la bagnole, on met tout ce qu'on a dans la bagnole et on va vers la Californie où on pense qu'on sera accueilli comme des rois et on pourra recommencer une vie. C'est un peu plus compliqué, mais la route 66, c'est l'échappatoire des raisins de la colère. C'est, on est carrément dans Springsteen. On peut aller trouver une autre vie ailleurs grâce à la 66. Nat King Cole, quand il chante ça, la chanson est écrite par Bobby Troup, qui est un jeune auteur part avec sa femme à travers l'Amérique et écrit cette chanson. Et là, on est dans quelque chose de nouveau. On est en 46. Il n'y a plus la Grande Dépression, il n'y a plus la Deuxième Guerre mondiale. On peut enfin commencer à vivre. Et on arrive dans quelque chose de nouveau, c'est les loisirs. Et le road trip, on n'est plus dans la destination. On ne va pas en Californie, on ne va pas à Chicago, on fait un voyage. Et la destination est presque secondaire. Et c'est ça qui est important dans cette chanson, c'est que l'itinéraire devient l'objet du désir et la destination, bon, elle est presque anecdotique finalement.
0: On voyage. Et cette chanson a été reprise par Chuck Berry. Par les Rolling Stones. Plus étonnant, par Depeche Mode. Comme quoi, ça fait des petits partout, hein, ce rêve américain.
1: Et Depeche Mode, encore des Anglais d'ailleurs.
0: Encore des Anglais, ouais.
1: Et on voit bien la différence entre Chuck Berry, qui reprend vraiment Nat King Cole.
0: Oui.
1: Et les Stones qui reprennent Chuck Berry, mais avec les doigts dans la prise. Hein.
0: C'est vrai.
1: On voit bien, il y a 3 ans entre les deux. Hein.
0: C'est fou. Hein.
1: C'est absolument dingue. Et c'est là qu'on comprend la tempête Rolling Stones.
0: Et puis, autre type de tempête, bien française, celle-ci, mais tellement amoureuse du rêve américain. Eddie Mitchell aussi a chanté La Route 66.

0: qu'on pense de la politique extérieure des États-Unis en ce moment, la route 66, ça vaut le coup d'aller vivre ça.
1: Cette année en particulier, alors c'est compliqué de rentrer, il y a un petit sujet pouvoir d'achat, mais cette année on est en plein centenaire de la route 66 et donc il y a des manifestations partout, tout le temps sur la route 66. Il y a des sites web qui les répertorient et c'est absolument dingue. Des trucs qui sont microscopiques. Il y a toujours un petit festival, il y a un petit défilé.
0: Une kermesse, un truc.
1: Ouais, des vieilles bagnoles, il y a un petit concert, il y a des tas de trucs, il y a des conférences, il y a des choses qui se passent tout le temps sur l'ensemble de la route 66, en dehors de LA, en dehors de Chicago.
0: Et puis, pour réviser avant de partir, je vous recommande donc la lecture de votre livre, Lauric, Rock and Road Trip, la route 66 en musique de Chicago à Los Angeles, aux éditions Hors Collection. Merci beaucoup d'être venu nous voir. À bientôt, Lauric, merci.
1: À bientôt.
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3: Huitizèf, petit bide à l'usage des étrangers du sud du péage d'Arras en vacances dans notre belle région.
4: Votre cousine a décidé d'organiser son anniversaire. Seulement, les temps sont durs. Elle voudrait réunir la famille, mais faire ça à moindre frais. Vous savez, les réceptions dans les grandes familles, ça fait vite cher. Hein. Rien que la famille proche, ils sont 25. 2-3 cousins en plus avec les gosses, on monte vite à 50. Alors elle a une idée. Elle se dit, je vais faire à manger des pentières au four avec des saucisses au barbecue. Et ils ramèneront chacun une ou deux bouteilles. Et là, votre cousin, il dit, Vadius, je vais faire une paire de bouteilles. Ne paniquez pas, Huitizèf est là pour vous aider. Votre cerveau s'est mis en route à essayer de compter. Et vous ne parvenez pas à trouver comment une trentaine d'adultes, en ramenant une ou deux chacun, voire trois, on arrive à une simple paire.
3: Définition.
4: Une paire de bouteilles ? Beaucoup de bouteilles. C'est simple, hein. Mais attention, quand on dit une paire de bouteilles, c'est quand on sait qu'il va y en avoir beaucoup, peut-être même de trop, mais on ne sait pas combien. Et en acceptant ce qui va par paire naturellement, les chaussures, les tototes, les chaussettes, les prunes et les jumeaux. Par contre, un colloque de jumeaux, on peut dire, des jumeaux là-bas, il va y en avoir une paire. Et si on va par là, dans le dressing de votre femme, je suis sûr que des chaussures, il y en a aussi une paire.
3: Exemple.
4: Une paire de manifestants selon la police, une belle paire de manifestants selon les syndicats. Je crois qu'on a fait le tour. Depuis le temps des Huitizèf, je crois, j'en ai fait une paire, je suis sûr.
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5: C'est quand même un rêve pour moi parce que c'est vrai que je ne pensais pas en arriver à ce stade-là.
3: Vous êtes fière de vous ?
5: Un petit peu, oui, quand même.
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5: Donc, je m'appelle Marie-Pierre Poulet, j'ai 70 ans. Je viens d'être titrée aux championnats d'Europe de natation qui se sont déroulés en Pologne à Lublin sur le 100 mètres 4 nages. Je nage à Jouer les Tours, au club de Jouer les Tours, à Jouer natation.
7: Vous êtes championne d'Europe.
5: Disons que pour moi, c'est un petit peu impressionnant. Je réalise pas trop pour l'instant. C'est une compétition qui s'est passée comme une autre compétition. J'adore faire des compétitions. Et c'est vrai que plus on m'en parle et plus je me dis, ah oui, quand même.
7: Vous avez toujours été nageuse.
5: Ah oui, ça, j'ai toujours été nageuse. Depuis l'âge de 9 ans, j'ai été nageuse. J'ai commencé dans un club de la Sarthe. Ensuite, j'ai suivi mes parents. On a été mutés en Indre-et-Loire. Et j'ai fait les championnats de France en 97 à Saint-Pierre-des-Corps. La piscine de Saint-Pierre a brûlé. Donc, je me suis dit, il faut quand même qu'on trouve un club pour continuer à nager parce que c'est quand même pas ma raison de vivre, mais beaucoup quand même. Puis en fait, je me suis orientée sur Jouer. Très contente également de rapporter ces titres pour le club de Jouer les Tours, bien sûr. L'endroit où je me sens bien, c'est dans le sport. Parce que j'ai fait énormément de sport, donc j'ai touché à beaucoup, beaucoup de sport. Et c'est vrai que l'ambiance a été magnifique et c'était franchement époustouflant au niveau organisation, au niveau... C'est...
7: Vous avez dû entendre pas mal de langues.
5: Énormément.
7: C'était qui vos adversaires ?
5: Il y avait beaucoup de gens des pays de l'Est, hongrois, tchécoslovaquie. On est toujours en attente dans les chambres d'appel, comme on voit aux Jeux Olympiques.

0: J'ai fait en 1:38.04.
1: L'année prochaine, vous y retournez ?
0: L'année prochaine, peut-être. Si je suis encore apte à pouvoir faire des compétitions, pourquoi pas, oui. Enfin, je sens l'adrénaline monter. Et j'ai à cœur de vouloir satisfaire le club. Enfin, après, pour moi, ça coule de source, on va dire.
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3: Ne paniquez pas, ça arrive même au meilleur. Vous n'avez pas forcément besoin d'adopter un chat, même si c'est la solution la plus radicale. Après, ça coûte assez cher en veto et en croquettes. Une voisine de ma grand-mère en a eu récemment, pas des chats, des souris. Une petite invasion dans sa cave. Bah oui, elles ont froid aussi l'hiver, c'est quand même quelque chose. Mais cette voisine,
4: ça fait face
5: aux
4: difficiles.
5: C'est difficile.
3: Mais rien que l'imaginer, ça vous fait ça. Bon, la voisine, elle, c'est un peu pareil, mais elle est pacifiste. Elle ne voulait pas installer de piège à glu, ni d'autres pièges, vous savez, ça lui fout clac comme dans le dessin animé.
4: Répète.
3: Ni adopter un serial killer poilu, je parle toujours du chat. Mais ma maman lui a donné un truc. Comme les rats, les souris ont un odorat très développé. Les souris sont sensibles à certaines odeurs puissantes qui les gênent dans leur recherche de nourriture. Elles détestent notamment l'odeur de la menthe poivrée, du clou de girofle, de l'eucalyptus et de la lavande. Ces senteurs très intenses perturbent leur système olfactif et ça les incite à fuir. Et comme chez cette voisine, Topelkenheit hebt besser, cousu deux fois ça tient mieux, elle a tout mis. Tout, la lavande, les clous de girofle, tout. Sacré mélange, hein. Bon, ça fonctionne. Ni les souris, ni la voisine n'osent retourner dans la cave à cause de l'odeur.
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1: Aujourd'hui, je me trouve à Châteauroux. Je suis devant un gîte de France, plus connu sous le nom de Porte de la Vieille Prison. Mais alors, pourquoi ce nom? Eh bien, vous allez le savoir tout de suite.
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1: Je suis avec Amélie Bourmeau-Binard, guide conférencière à l'Office de Tourisme de Châteauroux. Bonjour Amélie.
3: Bonjour.
1: Bon alors on s'en doute un petit peu, hein, parce que c'était avant.
3: Oui c'est ça, alors entre le nom et l'apparence, alors on est vraiment avec un gîte de France aujourd'hui, hein, mais il n'y a pas de doute, hein, autrefois c'était une porte. Mais pourquoi Porte de la Vieille Prison et porte de quoi aussi? En fait c'était la seule et unique porte d'entrée pour entrer dans la cour du château Raoul. Et oui, hein, quand on passe cette porte, on arrive au niveau du château Raoul, qui est encore là aujourd'hui. Et cette porte de la vieille prison, à la base, s'appelait la porte Saint-Martin. Et c'était la seule porte d'entrée. Donc, on voit encore aujourd'hui, au niveau de cette porte, déjà, on a l'arcade de la porte, mais au niveau de l'arcade, on voit une sorte de rigole, qui est l'emplacement de l'ancienne herse. Ces grilles qui étaient souvent en métal ou en bois et qui permettaient de protéger. On voit aussi encore les gonds. Alors, quand on voit la taille, hein, vous voyez, ils sont imposant, ce qui montre la taille de la porte en bois. Et puis quand on passe cette porte, on est dans un petit chemin très étroit qui était aussi un des systèmes de défense pour arriver dans le château.
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3: Et donc pourquoi Porte de la Vieille Prison? Dans les années 18e, 19e siècle, petit à petit les remparts sont détruits. Parce qu'on avait des remparts qui entouraient le château mais aussi la ville. Donc la plupart des parties des remparts ont été complètement détruites. Il n'en reste plus grand chose aujourd'hui. Mais cette porte, elle a été préservée parce que la salle des gardes qui se trouve donc dans la partie haute au-dessus de l'arcade, eh bien elle a servi temporairement de prison. Donc on l'appelait la porte de la prison. Mmh. Et puis quand il y a une autre prison qui a été construite, eh bien c'est devenu...
1: Il faut différencier.
3: Exactement. Mmh. La porte de la vieille prison. Et aujourd'hui, bah, cette ancienne salle des gardes, cette ancienne prison, c'est tout simplement un gîte de France.
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4: La cabine minute sur Ici Picardie, votre chronique de la joie et de la bonne humeur. Comment ça va les amis? Est-ce que parmi vous, il y en a qui regardent des séries télé? Moi j'adore les séries. Aujourd'hui, je vais vous parler d'un fléau moderne. Un truc qui nous bouffe la vie, qui nous use la patience, qui nous fait vieillir plus vite que le temps qui passe. Les séries qui prennent trois plombes à sortir la saison suivante. Non mais sérieux, on vit à une époque où on peut envoyer une fusée sur Mars avec un drone qui filme en 4K. Et il filme en 4K la fusée sur Mars. On a des voitures qui conduisent toutes seules, des robots qui font le ménage. Mais on n'est toujours pas foutu de sortir la saison 2 d'une série avant que ton neveu passe le bac. À la fin de la saison 1, il avait 12 ans, le frérot. Les séries télé, comment vous faites? Vous disparaissez comme ça sans prévenir? Ils te mettent la tête dans une saison, dans une série, t'es à fond. Tu attends la saison 2 pendant 4 ans. Et toi, comme un con, tu les attends vraiment pendant 4 ans. Il y a des gens qui meurent durant les 4 ans. Ils ne voient même pas la fin de la série, c'est dégueulasse. Et nous, la génération années 80-90, on a assez attendu. Par exemple, avec Beverly Hills, c'était un peu notre HPI à nous. Tout le monde regardait Beverly Hills. Et quand une saison se terminait, hein, pendant 2 ans, TF1, ils te rediffusaient les vieux épisodes. Et ils mentaient sans honte dans les publicités. Hein. Ils te disaient, la semaine prochaine, des nouveaux épisodes inédits de Beverly Hills. Ah, toi, t'es à fond, là. Le samedi, là, tu t'assois avec tes frites, ton hamburger fait maison pour mater Beverly Hills. L'épisode commence, tu dis, mais j'ai déjà vu ça. Pas lui, bien sûr. Après, il va embrasser Kelly. Des escrocs. Et de nos jours, ça recommence. Sur les séries sur Netflix, Amazon Prime, t'es là, t'es à fond, tu mates la saison 1, tu mates la saison 2, t'as pas dormi depuis 3 jours, t'as des cernes de panda en dépression, et là, boum, dernier épisode, gros cliffhanger, t'as le cœur qui bat à 200, et là, paf, l'épisode est fini. Mais il est mort ou pas le mec? Non mais à la fin de l'épisode, là, il est mort ou pas? Et là, Netflix te répond, rendez-vous en 2029 pour la suite. Il y en a marre, c'est beaucoup trop long. Moi, je vous dis la vérité. Aujourd'hui, on a 1000 plateformes, 1000 séries, mais on a toujours le même problème de lenteur. Les gars, on parle en ce moment d'intelligence artificielle, de deep learning, de robots qui écrivent des scénarios en 2 secondes. Moi, je vous le dis, si un jour, les séries faites par l'IA, elles sortent plus vite que les autres, je vous lâche.

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2: Arnaud Fromage, bonjour, bonjour.
3: Bonjour, bonjour.
2: Oh, ça fait beaucoup de bonjour, dites-moi. Bon Arnaud, aujourd'hui, quand le général de Gaulle vient en Franche-Comté?
3: Eh bien, il se passe toujours quelque chose. D'autant qu'il y est venu plusieurs fois dans la région, trois fois déjà à l'automne 1944 pour préparer la libération de Belfort lors d'une réunion secrète avec le général Delattre de Tassigny et Churchill au château de Montalembert à Metz après la libération. Ensuite, quand de Gaulle est venu saluer les villes libérées, Besançon, Morteau, Grandcombe, Châteleux, mais ce n'est pas la dernière fois que de Gaulle va venir dans la région. En 1959, sur la route qui le mène en Alsace, il en profite pour aller faire quelques petites pauses dans le territoire de Belfort. À chaque fois, le grand homme descend de sa déesse noire et passe quelques minutes à discuter avec les habitants, stupéfaits de voir le général en vrai dans leur commune. À Ropes, Saint-Germain, Felon, La Chapelle-sous-Rougemont, La Rivière, Fontaine, Foussemagne et à Angeau. Angeau, 206 habitants, où de Gaulle est accueilli par la foule dans l'unique rue ornée de drapeaux et de bandeaux bleu, blanc, rouge. Anecdote amusante, le village d'ailleurs, qui ne possédait pas autant de décorations, est allé les piquer chez les voisins de Dell.
2: Ah, bon, mais Arnaud, la grande tournée de Gaulle en Franche-Comté, c'était en 1962.
3: Oui, la tournée des Grands-Ducs même. Le 14 juin, il atterrit à la base aérienne militaire de Luxeuil, avant de se rendre à Vesoul, puis de filer vers Dole, à bord cette fois d'une Simca présidentielle. Ensuite, direction Arbois, puis Poligny, Lons-le-Saunier, où à chaque fois, il est accueilli en héros. Le lendemain, il continue sa tournée par le Haut-Jura, Saint-Claude, Morée, Morbier, Saint-Laurent, Grand-Vaux, Cise, un petit quart d'heure à Champagnole, et ensuite direction Équevillon, Onglières, Plénise et Sanzeau, avant de remonter dans le Doubs, un discours à Pontarlier, à Besançon. Bref, le marathon présidentiel se termine le 17 juin dans le territoire de Belfort.
2: Et bah dis donc, et pendant toute la durée de ce périple, il a eu un problème majeur.
3: Oui, pendant ces 4 jours en Franche-Comté, le général de Gaulle ne s'est pas contenté de prononcer des discours et de serrer des louches. Non, il a bien fallu qu'il dorme aussi. Or, Charles de Gaulle est grand, très grand même, 1m96 au garrot, donc les préfectures vont galérer à chacune de ces étapes pour lui trouver un paddock à ses dimensions. D'ailleurs, l'Élysée a fait réaliser en avance des lits sur mesure. Alors, pour la première nuit de sa visite à Vesoul, l'on apporte donc à la préfecture le lit spécial du général. Sauf que l'année 1962 est très tendue. C'est la fin de la guerre d'Algérie, une partie des accords d'Évian est d'ailleurs négociée en secret au Fort des Rousses pendant ce voyage présidentiel. De Gaulle a échappé de peu à l'attentat du Petit Clamart, alors son service de sécurité est sur les dents. Ainsi, il lui déconseille de dormir à Vesoul même et préfère l'envoyer à la base aérienne de Saint-Sauveur, jugée plus sûre. Mais si les hommes et les véhicules ont pu faire le transfert, le lit, lui, eh bien, il est resté à Vesoul, dans les appartements du préfet. Et il y est toujours, d'ailleurs, parce que l'Élysée ne l'a jamais réclamé. Alors, l'histoire ne dit pas si De Gaulle a bien dormi ce soir-là, mais en tout cas, c'était pas dans un lit à sa taille.
2: Non, c'est certain, ça. Merci beaucoup, Arnaud Fromage, et puis à demain.
3: À demain.
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4: C'est l'heure de vous écouter, le rendez-vous des authentiques azuréens. Et aujourd'hui, c'est un jeune garçon de 19 ans de Beaulieu-sur-Mer. 5 mois après un gros accident duquel il est sorti amputé d'un bras, il a repris la compétition de son sport de prédilection, c'est-à-dire la voile. Il ne compte pas s'arrêter là. Il s'appelle Nathan et son histoire, il l'a raconté à Alias et Gaoula. Il se décrit d'abord en 3 mots. Écoutez.
5: Résilient, têtu, je suis très têtu. Puis je dirais que je suis drôle. J'espère que je suis drôle en tout cas. Je me dis que j'aurais pu y passer. J'aurais pu être tétraplégique, paraplégique. Et finalement, en fait, un bras, c'est pas grand-chose. Voilà, je décide de sauter sous un train en rentrant chez moi après les cours. Donc pour le cyclisme, t'as été engagé toute la soirée. Moi, j'ai eu beaucoup de chance finalement. Je suis pas passé loin d'y passer, mais j'ai eu de la chance. Les deux images que j'ai, c'est le train qui m'est bouillé avec ses phares avant de me percuter. Et ensuite, moi, sous le train, parce que du coup, le train s'est arrêté une fois que j'étais dessous, en train de crier de douleur et avec les secours qui essayaient de me sortir de là. C'est les images que j'ai. Après, je sais pas si elles sont réelles, mais en tout cas, c'est les images que j'ai depuis le début.
6: Vous étiez passionné de sport avant cet accident et ça a décuplé, j'ai l'impression, tous les cas, cette envie de faire quelque chose de ce sport.
5: Cette passion de la voile, c'est ce qui m'a permis de me relever en fait, après mon accident. En fait, je me suis dit que si j'ai eu la chance de rester en vie et que si j'étais en vie ce soir-là, c'était pour une raison. Donc il fallait que j'en fasse quelque chose quoi, et je me suis tourné vers la voile. C'était ce que j'aimais. Quoi. De vivre des choses difficiles, forcément, ça renforce le mental. En tout cas, j'essaye de, voilà, de juste d'être le mieux possible. Quoi, et je ne sais pas si je suis mature, mais en tout cas, moi je suis content de ce que je suis aujourd'hui, de ce que j'ai fait après cet accident.
6: Alors justement, est-ce qu'on se sent pas un peu porte-drapeau? Il y a un message, vous, derrière ce parcours qui est le vôtre, ce côté oui, j'ai perdu un bras, j'ai que 19 ans, mais je suis plein d'envie et je vais pas m'arrêter.
5: Pour tous ceux qui ont des doutes, à qui on a dit que c'était impossible leur projet, voilà, qui ont eu des moments difficiles dans leur vie, pour montrer que c'est possible, que la vie elle est belle, elle est courte et qu'on doit réaliser nos rêves et on a le droit de réaliser nos rêves et on est, voilà, on n'est pas trop jeune, pas trop vieux, en fait, on est qui on est. Et aujourd'hui, si j'ai un regret, c'est pas de plus avoir de bras ou j'aimerais revenir comme avant, pas du tout. Moi aujourd'hui, mon regret, c'est d'avoir fait du mal aux gens qui m'entourent, que ce soit mes proches ou pas d'ailleurs, ceux qui étaient présents en gare ce jour-là, que j'ai peut-être traumatisé, le cheminot notamment, je pense. Si je devais avoir un regret, en tout cas, c'est celui-là. J'ai envoyé une lettre pour m'excuser, pour lui dire que j'allais bien, parce que c'est vrai qu'après, ils n'ont pas de retour, ils savent pas si je suis vivant ou pas. Enfin, il a rien demandé, lui, il est à son travail comme tous les jours et il percute un gamin de 15 ans, donc ouais.
6: Qu'est-ce que ça a changé dans votre vie ce soir de 2022, Nathan?
5: Maintenant, j'ai goût à la vie, quoi. J'aime vivre et je suis content d'être là et je profite de chaque instant parce que je sais que tout peut s'arrêter du jour au lendemain. On peut avoir des moments difficiles dans notre vie. Enfin, la solution, elle n'est pas de partir. La solution, justement, elle est de se relever et juste croyez en vous, quoi. Personne ne le fera à votre place. Moi, on m'a beaucoup dit que c'est impossible ce que je faisais, même après mon accident d'aller au championnat de France. Mais en fait, juste, j'ai cru en moi, j'ai préféré écouter personne et j'ai bien fait. La vie, elle est belle et vous êtes plus capable que ce que vous pensez.
6: Le prochain gros objectif pour vous, Nathan, c'est lequel?
5: Là, à court terme, ça serait la qualification de la course, qui je vais faire sûrement en mai-juin. On doit partir en solitaire pendant 10 jours autour de la Méditerranée. Je dirais qu'à moyen terme, ça serait la course. Du coup, la Mini Transat 2027, ça serait mon objectif à moyen terme. L'objectif ultime, ça serait de faire le Vendée Globe. J'en rêve depuis que j'ai 6 ans, donc un jour, j'y serai.
4: Allez, Nathan Mesiano qui donne rendez-vous ce soir pour une vente aux enchères caritative pour l'aider à financer l'achat de son bateau qui va permettre de participer à cette compétition. Rendez-vous à 18h. Au casino de Beaulieu-sur-Mer.
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7: Et Adi Ougoujat, et Adi Sias à toutes. Mon cher Franz.
8: Oui.
7: Vous ne connaissez pas la dernière?
8: Non.
7: Hier, Nathalie, la collègue, elle ne m'a pas le travail.
8: Quoi?
7: Hier, Nathalie, ma collègue, ne s'est pas rendue au travail. Là, pas au l'autre. La pauvre. Vous savez ce qui lui est arrivé?
8: Elle ne s'est pas réveillée, peut-être, ou?
7: Mais non, même pas. Comme au cas d'Ochoun, elle avait pris la bicyclette pour venir au travail. Comme tous les jours, Nathalie avait pris quoi? Son vélo pour venir au travail, sauf que tout ne s'est pas passé comme prévu.
8: Elle a eu un accident?
7: Mais hop, quand elle est bien, oui, hélas.
8: Oh là là.
7: Grand gars opéré, elle a bio cargado casque. Heureusement pour elle, elle portait son casque.
8: Bien.
7: Mais je ne vous dis pas comment elle est tombée de son vélo. Plutôt si, je vais vous raconter. Elle a glissé en freinant et elle s'est amourée.
8: Hein?
7: Vous avez entendu?
8: Oui, j'ai entendu, oui. Ouais.
7: Mais vous avez compris?
8: Non.
7: Peut-être pas, voilà. en français régional, on dit s'amourer ou en lingo nostro, s'amoura.
8: Mais qu'est-ce que ça veut dire, s'amoura?
7: Eh, l'humour, regardez-moi, en occitan, c'est la gueule, la figure. Par conséquent, s'amourer ou s'amoura, ça signifie se casser la figure. Nathalie, la collègue de travail, s'amourette en bicyclette. Elle est tombée sur le visage. On m'a dit que l'onas lui fait jodol, le nez lui fait mal, mais aussi la bouche, la boucle, et tabé la égaotos, également les joues. Elle ne s'est pas manquée. Hein. Alors je souhaite un prompt rétablissement, Nathalie, que c'est requins qu'il y ait et qu'elle revienne en forme au travail.
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1: Est-ce que vous avez déjà fait du vélo-rail à Beaumont-Relémine? C'était quoi ce chemin de fer?
2: Daniel Bouer, le parcours proposé, c'est sur la ligne qui vient de Vieilleville, Saint-Nizier, Beaumereau. Et nous exploitons la ligne qui finit de Beaumereau à Bourganeuf. C'est un vélo sur rail, tout simplement. Cette ligne de chemin de fer, elle date de 1883, le 5 août 1883. À l'époque, il y avait le transport du charbon. Il y avait sur Bourganeuf, c'est un site, un centre industriel à l'époque, assez important, sur la porcelaine, sur le transport de pierre, enfin bref. Il y avait beaucoup d'activités. Et puis aussi, cette ligne était une ligne dédiée aussi aux voyageurs. Le dernier train que moi-même j'ai vu, c'était à l'an 2000. Bon, très vite est venue l'idée qu'il fallait mettre en valeur le site minier. On a fait le musée, un musée de la mine, 2003. Et puis en 2009, on a ouvert ce vélo-rail.
3: Moi c'est Catherine.
4: Moi c'est Gaëtan.
5: Christophe. Lucie.
4: Ving. On vient surtout faire du sport en fait.
6: Pédaler.
7: On est en vacances pour 5 jours dans le coin. On a découvert ça par des prospectus un peu par hasard.
8: C'est moi hier soir qui ai trouvé ça une activité qui plaisait aux enfants. Donc je me suis dit ça va plaire à toute la famille. Et voilà, nous voilà là.
9: Après maintenant, Joël. On est au départ du vélo rail.
1: Ça marche comment cette histoire?
9: Alors c'est un vélo 4, 5. Il en a pareil pour retourner au bout des 5 km. Une fois qu'ils sont là-haut, ils retournent, ils mettent leur vélo au fond et ils repartent après. Mais ils attendent que tout le monde soit arrivé là-haut avant de repartir. On ne peut pas, comme c'est un aller-retour de 5 km sur le même bois, on est obligé d'attendre. Voilà. L'histoire, c'est l'histoire de la mine, de Beaumereau-les-Mines. Et c'est là qu'après, on a mis le vélo rail de la mine. 2009, depuis l'ouverture, celui-là. Voilà.
1: C'était comment l'ouverture?
9: Ah, c'était pas comme ça. On n'avait pas les mêmes vélos au départ. Non. C'était pas. On a changé de vélo entre-temps. Ben, ceux-là, ils sont mieux, ceux-là.
10: Venez par là, s'il vous plaît. Là, juste là, mettez-vous en haut, où il y a le monsieur au banc.
11: Au revoir.
12: Au revoir.
11: À la prochaine.
1: Maintenant, vous savez sur quel rail vous allez glisser avec vos petits-enfants à Beaumereau-les-Mines.
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13: Salut, Brézizel.
14: Au fait, c'est quoi ton prénom?
13: Je m'appelle Geoffrey, j'ai 40 ans malheureusement.
15: Ouf, c'est dingue ce que le temps passe vite.
13: Et je suis animateur en centre aéré.
16: Un jeune animateur un peu cinglé.
13: Et je suis dans les petits bonheurs, même les gros bonheurs.
17: Mais il est complètement fou ce mec.
18: Mais moi les dingues, je les soigne.
19: Et quelle est votre adresse actuelle?
13: Je suis de Plomodierne, et je dirais que ma ville c'est un petit village mais très actif. Il y a beaucoup de vie. Il y a peu de bars, mais le peu qu'il y a comme bar, on s'y amuse bien. Donc c'est une ville très accueillante au bord de mer. L'hiver ça dort, mais l'été ça se réveille, on va dire.
14: Je vais vous apprendre quelque chose, ce n'est pas du tout la saison.
20: On se baladera dans la région.
13: Mon coin préféré quand je me balade, ça serait la plage de Pentraise.
21: Mais elle est comment? Raconte.
13: C'est une grande plage qui fait 4 km de long, où on peut partir du début jusqu'à la fin. Et on s'y sent bien, il y a un côté solitaire, surtout quand on y va en hiver, quand il y a personne et qu'il pleut. C'est là que c'est le meilleur.
22: Comme il pleut tout le temps, hein. De l'eau, il n'en manque pas. Hein.
23: Souvenons-nous de notre première rencontre avec elle.
13: Mon premier flirt, premier bisou, c'était en Normandie, en CM2. On faisait les classes de mer avec mon école, donc on partait en Normandie. Et on avait fait une boum pour la fin, et on a eu le droit à un petit feu d'artifice.
22: Pour un feu d'artifice, il va y avoir un beau feu d'artifice.
13: Et au moment du feu d'artifice, j'ai fait mon premier bisou.
14: Ah bah c'est le bouquet.
13: Je me souviens même de son prénom, Maud Varzignac. Je sais pas si tu m'écoutes, hein, mais voilà, c'était avec toi. Que des souvenirs.
22: Oh, dis donc, est-ce que c'est moi ou est-ce que ça balance? Hein?
24: Ça balance.
22: Ça balance.
14: Et attends, t'as pas tout vu?
25: Un méga-tube?
13: Mais ça serait, ça vient de mes parents, mais ça serait Claude-François, Alexandrie, Alexandra.
25: Non, mais c'est vraiment trop pourri la Bretagne, hein.
13: Je me revois quand j'avais 7 ans à danser sur Alexandrie, Alexandra et de voir mes parents danser sur cette musique avec un engouement. Et maintenant, je fais des imitations de Claude François.
25: Non, ce matin, j'ai pas envie.
26: Non, mais c'est bon, allez-y, je me concentre. Ouvrez bien vos oreilles.
27: Je suis dans ta vie. Je suis dans tes bras.
26: Ah oui, c'est étonnant.
27: Barracuda. Barracuda.
2: qui est. Ça fait une demi-heure que je cavale dans les couloirs pour localiser le boucan. Vous croyez que j'ai que ça à foutre?
13: Allez, salut.
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1: Je ne vais pas vous apprendre que la vie est injuste. Ne vous inquiétez pas, je vais bien, mais force est de constater que la vie est injuste. Prenez par exemple la silhouette des gens. Il y en a de toutes sortes, des petits, des grands, des roux, des blonds, des crépus, courts, longs, carrés, minces, gros ou ronds. Viens avec nous chez les barbapapas. Mais pour certains, la vie est plus dure que d'autres. L'exemple le plus frappant que la vie est injuste, c'est quand ma grand-mère disait en parlant d'une de mes matantes qui essayait à toute fin de maigrir, mais sans succès, quel malheur. Elle peut faire ce qu'elle veut, mais chez elle, tout fait penche. Ne paniquez pas, Wikizef est là pour vous aider. Tout fait penche. Rassurez-vous, il n'y a rien qui penche et qui va peut-être caire. Non. Tout fait penche.
0: Traduction.
1: Tout fait ventre. Ventre, une panse, un penche. Pour illustrer ce que c'est qu'un penche, il suffirait que je me mette de profil. Et vous verrez que là, il n'y a pas que pour ma tante que tout fait penche.
0: Définition.
1: Tout lui fait penche, tout lui profite. C'est le malheur des bons vivants. Quel rapport avec la justice de la vie? Bah, il y en a des. Ils peuvent manger ce qu'ils veulent, et ben ils grossissent pas. Je n'ai même vu manger des tartes au chuc à longueur de journée. Elles et Thomas, elles pouvaient passer derrière une affiche à la décoller du mur. Et d'autres, ils regardent la vitrine du pâtissier, ils prennent un kilo. Alors, je vous dis pas si on en mange. Le pire, c'est que dans mes prises de sang, les triglycérides, impeccable, c'est le seul truc qui est pas en gras. Alors, je sais pas ce que je range là-dedans, moi. Mais ce qu'il y a de plus sûr, c'est qu'il y a plein de trucs. Un penche, c'est un logement social. C'est en cela que la vie est injuste. Et en même temps, il peut y avoir une sorte de résignation. À la question, t'aurais pas un peu grossi? C'est mieux de répondre, qu'est-ce que tu veux? Chez Mie, tout fait penche, que de se vexer.
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2: À Cognac, la solidarité ne date pas d'hier. Il y a plus de 100 ans, on distribuait déjà des repas gratuits aux personnes dans le besoin. Une soupe populaire avant l'heure, en quelque sorte, née dans une loge maçonnique et qui va rapidement provoquer une guerre ouverte avec l'Église. Dès le XVIIIe siècle, la franc-maçonnerie s'implante dans la cité cognacaise, notamment autour du négoce du cognac. Alors on y retrouve des noms bien connus dans la ville, hein. Martel, Hennessy, Otard, des notables, des élus, des négociants qui jouent un rôle majeur dans la vie locale. À la fin du XIXe siècle, dans le contexte de la Troisième République naissante et de ses différentes réformes sociales, eh bien, une idée émerge dans les rangs de la loge cognacaise qui est alors dénommée la Liberté. Il s'agit de créer une œuvre caritative nouvelle, efficace et laïque. Et cette œuvre, eh bien, va prendre le nom des fourneaux économiques. Concrètement, les fourneaux économiques, eh bien, on y distribue gratuitement des soupes, des légumes, de la viande, mais aussi du charbon et du bois de chauffage aux habitants les plus démunis. Et les archives de cette œuvre caritative montrent une solide organisation, hein, et un engagement qui va durer près de 40 ans. Donc on est vraiment là, hein, clairement, face à un ancêtre des Restos du Cœur. Jusqu'alors, la charité, eh bien, c'était surtout l'affaire de l'Église. Et avec les fourneaux économiques, eh bien, la loge maçonnique, elle entre sur un terrain sensible. Et elle va concurrencer directement les œuvres religieuses locales. Très vite, les tensions montent. Des rumeurs circulent, des accusations de mauvaise gestion, voire de sabotage. Écoutez bien, en 1899, un des responsables de l'œuvre raconte même que des personnes payées par le clergé local auraient mis du verpillé, dans les aliments pour discréditer les fourneaux économiques et affaiblir la franc-maçonnerie cognacaise par la même occasion. Alors là, la riposte est immédiate, hein. L'Église crée à son tour ses propres fourneaux économiques tenus par des religieuses. Derrière l'aide aux plus pauvres, eh bien, on se rend compte que ce sont en fait deux visions du monde qui s'affrontent, hein. La charité religieuse d'un côté et la solidarité républicaine de l'autre. Malgré toutes ces péripéties, les fourneaux économiques des francs-maçons, eh bien, ils vont poursuivre leur action jusqu'en 1940, avant d'être stoppés par l'occupation et le régime de Vichy. Aujourd'hui, si on prend un peu de recul, on se dit surtout que ces fourneaux, eh bien, ils ont été une réponse simple et humaine à la pauvreté du quotidien. Un peu de pain et de chaleur pour ceux qui en avaient besoin.
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3: Bonjour à toutes et tous, bienvenue dans Affaires classées, le podcast. Nous sommes en 1875, au cœur de la Bigorre, dans le petit village de Montousset, pas loin de Bagnères. Un fermier du village est assassiné avec sa fille. La veille, trois inconnus leur avaient rendu visite. Question, qui sont ces étranges visiteurs? La suite, dans un instant.
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3: En l'an 1877, les gazettes judiciaires de l'époque regorgent de faits divers, de vols, de meurtres. Pour quelques sous, certains n'hésitent guère à frapper, à tuer. Souvent, hélas, ces drames sordides impliquent des ressortissants espagnols sans ressources, des sans domicile fixe, errant de ville en ville, profitant de la quiétude des campagnes pour commettre leurs méfaits. En cette fin de 19e siècle, la France accueille nombre d'immigrés fuyant leur patrie après l'invasion de Napoléon, comme en atteste le procès qui va suivre. Ce matin du 12 mars, une imposante foule de curieux s'est amassée des deux côtés de la petite rue qui conduit de la prison au palais de justice de Tarbes. Tous guettent le passage, dans un instant, du convoi à cheval qui transportera les accusés du crime de Montousset. Voilà plusieurs jours que la presse régionale annonce ce qui sera le procès criminel de l'année dans le coin. Il est 11h. Le président de la cour d'assises, M. Léniel, vêtu de son imposante robe rouge et noire, ordonne aux gardes qu'on introduise les accusés, deux hommes et une femme, dans le box. Ils sont jeunes, une trentaine d'années, de taille moyenne. Les deux hommes sont originaires de la province voisine de l'Aragon, tandis que leur voisine de galère est certes née à Tarbes, mais de parents espagnols. L'affaire a débuté 2 ans plus tôt. Dans la soirée du 25 novembre 1875, le trio arrive d'Auch en diligence à la gare de Lannemezan. Ils vont marcher, à pied, toute la nuit, en direction du petit village de Montousset, dans le canton de Bagnères-de-Bigorre, qu'ils atteignent enfin au matin suivant.
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3: Leur traversée ne passe pas inaperçue. Des paysans, déjà au champ, scrutent ces inconnus. Qui sait s'ils ne sont pas là pour voler? Un petit garçon les voit, aiguisant leur couteau au bord d'un sentier. C'est à lui que le trio réclame son chemin.
5: La ferme des Campistrous, tu sais où c'est?
3: Arrivé à destination, il toque à la porte et tombe sur Philippe, le chef de famille. C'est Louise, sa fille, que la dame du trio demande à voir. Elle dit être une ancienne amie. Direction, un champ proche où Louise est à pied d'œuvre. Quand elle aperçoit sa visiteuse, elle se jette dans ses bras, l'embrasse avec effusion et propose au trio de passer la nuit à la maison. Dimanche 27 novembre, Rosalie, une voisine des Campistrous, s'étonne de voir les volets fermés. Elle frappe à la porte, personne. Louise, silence. Un sombre pressentiment envahit Rosalie qui part alerter Monsieur le maire, lequel se transporte sur place, accompagné de quelques hommes. Un épouvantable spectacle les attend. Philippe, le chef de famille, gît inanimé dans son lit. Une mare de sang s'écoule à travers le matelas. Un double bâillon noué derrière la tête et fortement serré a été posé sur sa bouche pour l'étouffer ou l'empêcher de crier. Des plaies béantes sur sa poitrine, son cou, sa tête lui ont été infligées par une arme blanche. Et Louise, elle, c'est dans l'écurie que son cadavre mutilé sera découvert, lardé de coups de couteau. Pour les gendarmes de Bagnères, il n'y a pas à chercher bien loin. Le vol est le mobile de ce double meurtre. Les meubles ont été fouillés, le linge des armoires jeté au sol. Un objet va pourtant retenir leur attention.
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3: C'est un cache-nez, noir et blanc. Rosalie, la voisine, est formelle. Il appartient à l'un des deux hommes arrivés la veille. Elle a croisé le trio quand ils se dirigeaient vers la ferme en début de soirée. Et bizarrement, tout ce beau monde a disparu. Nul ne sait à ce stade qui sont les deux hommes à l'accent espagnol qui accompagnaient la visiteuse qui se disait amie de Louise Campistrous. Elle, en revanche, est très vite identifiée. Elle se nomme Marie Viaud. Née à Tarbes, elle s'adonne depuis longtemps à la prostitution dans les rues du chef-lieu de la Bigorre. Selon les policiers, Marie s'est mise en ménage avec un certain Francis Badel, un homme fort dangereux, condamné par 3 fois et fraîchement sorti de prison après avoir failli assassiner un compatriote. Sa spécialité, c'est le vol d'argent et malheur à la victime qui lui résiste. Un voleur patenté, capable de tuer sa proie, voilà qui dessine le portrait idéal du suspect numéro 1 dans l'enquête ouverte sur le crime survenu le 26 novembre à la ferme de Montousset. Reste une question. Comment Marie Viaud a-t-elle fait connaissance avec Louise ? La réponse ne tarde pas. Quelques mois avant son assassinat, la jeune paysanne avait fait un petit séjour derrière les barreaux à la prison de Tarbes à cause d'un menu larcin. Et c'est là que Louise et Marie s'étaient liées d'amitié, à tel point que Louise lui fit promettre qu'il faudrait passer la visiter une fois dehors à la ferme familiale. Immature, Louise avait glissé une imprudente confidence. Philippe, son père, avait longtemps vécu aux Amériques. Il en était revenu riche, très riche, et pour preuve, il cachait sous son matelas des lingots d'or et 30 000 francs en espèces.
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3: Une confidence qui ne tomba pas dans l'oreille d'une sourde. Marie en parla aussitôt à son amant, lui aussi en prison. C'est pour s'emparer de ce joli magot que Marie Viaud conçut le projet de rendre visite à son ex-voisine de cellule, aidée des deux hommes que les policiers ne tardent pas à identifier comme étant les deux frères Badel, Francis et Valentin. Mais où sont-ils passés ? Le lendemain du crime, le trio sanguinaire a déjà traversé la frontière afin de se planquer en Espagne. Grâce à l'entraide entre les deux pays, les trois suspects seront malgré tout interpellés vite après. Face au juge, Marie Viaud se met à table et elle raconte. Profitant de l'hospitalité du vieux Campistrous, le trio assassin entamait la soirée en savourant les spécialités culinaires de la ferme de Montousset avant de tuer le père et sa fille. Selon ses deux compères, c'est Marie Viaud qui a décidé d'achever le vieil homme.
6: « Il faut en finir, et vite, sinon les gendarmes vont arriver !»
3: Joignant le geste à la parole, elle s'empare d'un couteau de cuisine posé sur la table et elle le tend à son compagnon.
6: « Vas-y, achève-le !»
3: Détail sordide, une fois les deux meurtres commis, la jeune femme s'est mise à danser, ivre de joie, à l'idée du magot qu'elle imaginait découvrir dans les armoires de la ferme. Mais sa joie sera de courte durée. Malgré une fouille approfondie, les trois compères ne trouvent pas une seule trace du butin dont Louise avait parlé à sa copine de cellule en prison. Ni lingots d'or, ni billets, ni pièces de monnaie. Le butin se résumera à quelques vêtements. Deux robes, un parapluie, des boucles d'oreilles, des chemises, des draps et une montre.
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3: Un butin bien dérisoire face à la guillotine que les trois assassins encourent à présent. Inculpés du crime de vol suivi de meurtre, commis avec préméditation, ils retournent à la prison de Tarbes et pour longtemps, la même où naquit leur sanglant projet criminel. Le procès aux assises s'ouvre au printemps 1877. La presse locale et nationale est là. L'affaire passionne l'opinion publique car, aux yeux de tous, les frères Badel ne sont que des exécutants. le cerveau du drame, l'instigatrice, c'est Marie, la diabolique. Dans l'inconscient populaire, la femme donne la vie, pas la mort. Et comme chaque fois lorsqu'une femme est accusée d'un crime horrible, la foule accourt. Face aux magistrats et aux jurés, les frères Badel semblent résignés, convaincus que leur sort est déjà scellé et qu'ils finiront coupés en deux par la lame du bourreau. Marie, jeune et belle, joue la comédie jusqu'au bout. En pleine audience, elle tombe à terre, en proie à des attaques nerveuses. Simule-t-elle la folie pour échapper à la peine capitale ? Un médecin court, il lui fait respirer des sels. Marie se calme, repose sa tête sur l'épaule d'un gendarme et l'audience reprend. Au nom de la société, l'avocat général, M. Dumoulin, requiert la peine de mort. Contre les trois accusés, unis dans le crime, unis dans le châtiment. Une heure suffira à la cour pour rendre son verdict. Peine de mort pour Marie Viaud, peine de mort pour Francis Badel et prison à vie pour le jeune frère Valentin. C'est le 12 mai suivant que Francis sera guillotiné. Marie aura plus de chance. Elle est graciée par le chef de l'État. Devenue une détenue modèle, elle sera libérée 25 ans plus tard, en 1902.
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3: D'or et de sang, c'était ce nouvel épisode du podcast. Je vous propose de nous retrouver dans un prochain rendez-vous avec cette fois-ci un petit voyage dans le temps en juillet 1992. Un curé d'origine basque est découvert dans les toilettes d'une aire d'autoroute en Charente-Maritime. Que s'est-il passé ? Réponse dans un prochain numéro. À bientôt.
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